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incroyable. 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

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C'est extraordinaire. Extraordinaire.

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1: Il est 5h en temps universel, une heure de plus à Rabat, 7h ici à Paris.
2: Clotilde Dumais.
1: Et dans quelques heures, ce sera le coup d'envoi du premier quart de finale du Mondial de football France-Maroc. Bonjour à tous, on va largement revenir sur ce choc entre les deux nations tout au long de ce RFI matin. Aux côtés des supporters français et marocains, on les écoutera d'ailleurs dans quelques minutes dans votre journal. Bonjour Julien Coquelroem.
3: Bonjour Clotilde, à la une également la canicule qui continue de s'étendre en Europe et notamment en France. 72 départements placés en vigilance orange aujourd'hui. La troisième vague de chaleur en un peu plus d'un mois seulement s'installe jusqu'à la semaine prochaine et inquiète les éleveurs qu'on va entendre dans un instant. À la une également une nouvelle nuit de frappes américaines sur l'Iran et de ripostes de Téhéran dans le Golfe. Donald Trump souffle le chaud et le froid sur la question des négociations. On part aussi au Venezuela où le bilan du double séisme continue de s'alourdir et où la solidarité qui comble encore l'absence de l'État dans les ruines.
1: Un nouveau triste record climatique dévoilé ce matin.
3: Par l'Observatoire climatique de l'Union européenne, le programme Copernicus révèle que l'Europe occidentale a connu le mois de juin le plus chaud de son histoire, et ce n'est pas vraiment une surprise, alors que la canicule de la fin du mois a vu les températures atteindre des niveaux inédits dans plusieurs pays. Le réchauffement climatique causé par l'activité humaine se manifeste cet été plus que jamais sur le continent européen. Une troisième canicule en un peu plus d'un mois s'abat en ce moment notamment sur la France. 72 départements placés en vigilance orange ce matin et un épisode sévère et durable. Selon Météo France, la France qui a eu à peine une semaine de répit et les conséquences des vagues de chaleur à répétition qui se multiplient notamment pour l'agriculture. Plus de 9000 tonnes d'animaux morts ont été déjà prises en charge par l'État. Les élevages les plus touchés se situent dans le Grand Ouest et tout en essayant de s'adapter, les éleveurs sur place ne cachent pas leur inquiétude. Reportage en Charente, Jeanne Bartoli.
4: C'est vrai que quand la semaine dernière, enfin, il y a 15 jours, ils avaient annoncé les 43 degrés enfin, qu'on a eu. J'étais vraiment inquiet. J'ai dit, mais comment ça va? Les animaux vont réagir?
5: Bertrand Feunier est éleveur porcin à Rouillac, un élevage hors sol, des bâtiments fermés. De quoi inquiéter alors que le dernier épisode de canicule a fait trembler les éleveurs?
4: Ouais, un éleveur qui a perdu 17 truies au moment de la mise bas, par des fortes températures, 34 dans les salles et les truies n'ont pas supporté.
5: Bertrand Feunier, lui, n'a perdu que 3 porcelets grâce à un système de cooling, une brumisation qui fait descendre de plusieurs degrés la température à l'intérieur des bâtiments. Et les éleveurs hors sol ne sont pas les seuls à souffrir.

0: Éric Germont est paysan bio à la tête d'un petit cheptel de vaches limousines, un modèle d'élevage qu'il revendique.
1: Je pensais être blindé pour 2050 et on se rend compte que même moi je souffre. Hein. On aura quand même une longueur d'avance, on souffrira moins que les autres.
0: Pourtant à 39 degrés à l'ombre, même lui a dû adapter son travail.
1: Ben oui, le matin en fait il faut se lever aux aurores. Quand il fait vraiment chaud, ben, je me lève à 5h30. Puis dès à 6h, ben, je suis dans les vaches pour les manipuler ou les changer de champ parce qu'en fait ben, à cette heure-là c'est encore frais. Et puis elles sont pas agressives. Mais le souci, c'est que on commence tôt le matin, on finit tard le soir. Même si l'après-midi, je fais une grosse sieste, bah, tranquillement, en fait, on s'épuise un petit peu.
0: Placé en vigilance orange, le département de la Charente devrait connaître jusqu'à dimanche des maximales supérieures à 40 degrés. Jeanne Bartoli, de retour de Rouillac et Chabanais. 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
2: Et la canicule couplée au manque de pluie et au vent chaud qui fait aussi se multiplier les incendies. 7800 hectares ont brûlé en France depuis le début du mois de juillet. Un jeune pompier est mort hier en Savoie alors qu'il combattait l'un d'entre eux. Le Haut Conseil pour le climat affirme à l'instant que la France n'est pas prête face au réchauffement climatique. Il évoque des politiques insuffisantes et la nécessité d'un changement d'échelle.
3: Dans l'actualité également, Julien, une deuxième nuit consécutive de frappes américaines sur l'Iran.
2: 3 morts dans l'ouest du pays selon un média d'État. Et la riposte habituelle désormais de Téhéran dans le Golfe. L'armée américaine affirme avoir visé 90 sites dans le pays, alors que les gardiens de la Révolution affirment avoir répondu par des attaques sur les bases américaines au Koweït et à Bahreïn. Donald Trump a estimé hier que le cessez-le-feu entre Washington et Téhéran était terminé après des frappes imputées à l'Iran sur des navires dans le détroit d'Ormuz. Mais il souffle une fois de plus le chaud et le froid, Vincent Sourio.
4: D'un côté, il y a cette nouvelle salve de frappes violentes le long des côtes iraniennes. Explosions signalées dans au moins 2 localités proches du détroit d'Ormuz, ainsi qu'autour de la ville portuaire de Bushehr qui abrite une centrale nucléaire civile. L'armée américaine répète qu'elle tient l'Iran pour responsable des récentes attaques visant des navires commerciaux, après que Donald Trump s'en est pris de manière outrancière hier aux responsables iraniens qu'il a traités d'ordures, de vicieux et de menteurs, menacés de rétablir le blocus maritime et de s'en prendre à des infrastructures civile. De l'autre, il y a cette porte ouverte très floue à une éventuelle poursuite des négociations. Le président américain écarte une reprise durable des hostilités. Il maintient que l'Iran veut à tout prix conclure un accord et il laisse à son équipe de négociateurs le soin de maintenir le dialogue. Autrement dit, retour à la case départ après l'échec des discussions techniques de Doha il y a 8 jours. Malgré la communication très optimiste de la Maison-Blanche fin juin, au moment de la signature du protocole d'accord, il n'y a toujours pas de consensus sur les 2 sujets cruciaux que sont le programme nucléaire de l'Iran et le contrôle du détroit d'Ormuz. Vincent Sourio, Washington RFI.
2: Et l'Iran qui continue d'adopter une position inflexible sur le détroit d'Ormuz, il ne sera ouvert que selon des dispositions iraniennes, affirme ce matin le négociateur en chef de Téhéran.
3: Donald Trump qui souffle aussi le chaud et le froid sur l'OTAN.
2: Après avoir maintes fois menacé de la quitter, après de nouvelles critiques, à Ankara, le président américain a finalement rassuré ses alliés hier en affirmant vouloir rester dans l'Alliance Atlantique. Il a aussi franchi un cap dans son soutien à l'Ukraine, en autorisant le pays à produire des missiles Patriotes sur son territoire. À l'issue d'une rencontre avec Volodymyr Zelensky, la Russie fustige des décisions irresponsables, alors que les 32 pays de l'OTAN ont réaffirmé hier leur soutien à Kiev.
3: C'était il y a tout juste 1 an à la Maison-Blanche.
2: 5 chefs d'États africains, les dirigeants du Libéria, du Sénégal, de la Mauritanie, de la Guinée-Bissau et du Gabon était reçu à Washington et Donald Trump vantait devant eux le grand potentiel économique du continent. Leur rencontre s'était concentrée sur des questions de relations commerciales, d'investissement, mais surtout les minerais stratégiques contenus dans le sol de ces pays. Quelles avancées un an après ? Qu'a permis ce voyage ? Alexis Bédu, un accord cadre est en passe d'être signé avec Nouakchott et le Gabon multiplie également les discussions.
5: Le manganèse gabonais est vital pour Washington, dépendant de ce minerai essentiel pour les batteries électriques. S'il n'y a pas eu d'accord global signé, le contact est permanent, nous dit-on. La société américaine Millennial Potash poursuit, elle, son projet de mine de potasse à Mayumba, dans le sud du pays. Côté mauritanien, on se réjouit. Un accord cadre devrait être signé dans les prochaines semaines, c'est ce qu'assure Ahmed Taleb Mohamed, conseiller technique au ministère des Mines de Mauritanie.
6: Les relations avec les États-Unis sont exemplaires. Il y a beaucoup de choses qui se passent entre les deux pays et on travaille sur un cadre de coopération dans le domaine minier. On s'oriente beaucoup plus vers ces minéraux stratégiques, ces minéraux du futur. C'est le lithium, les terres rares.
5: Au Liberia, la marotte américaine, c'est le Liberty Corridor, un chemin de fer qui permettrait l'acheminement du fer guinéen des monts Nimba vers le port de Buchanan au Liberia. Mais le projet porté par la société américaine Ivano semble patiner. Le Sénégal est toujours en cours de rédaction de son nouveau code minier. Aucune annonce majeure avec les États-Unis. En Guinée-Bissau, le dossier central, c'est le pétrole. Le producteur américain Chevron a acquis il y a quelques mois deux nouveaux permis d'exploitation offshore.
2: Alexis Bédu.
3: Ils sont les derniers Africains en lice à la Coupe du Monde de football. Les Lions de l'Atlas défient ce soir les Bleus.
2: Le Maroc face à la France en quart de finale du Mondial. 4 ans après avoir perdu 2-0 face aux Bleus en demi. Le sélectionneur marocain Mohamed Wahbi l'assure aujourd'hui. Ils joueront ce match le couteau entre les dents. Et la détermination n'est pas moindre chez les supporters marocains qui seront ce soir en tribune à Boston. Frédéric Suto les a rencontrés.
7: On se voit à tous les supporters du Maroc ici. On s'est donné rendez-vous. Parce que pour nous, les supports du Maroc, c'est très important.
8: Ils se sont donné rendez-vous au Boston Common, le plus ancien parc de la ville et même des États-Unis. Des supporters marocains dans toutes les allées en cette fin d'après-midi. Des drapeaux rouges et verts, retrouvailles et répétitions générales avant le match de ce jeudi.
9: Je l'ai vu tous les matchs, sauf Haïti et l'Hollande.
10: Moi, j'étais à Houston et j'ai abandonné mon billet d'avion et je suis venu à Boston.
8: Il y a ceux qui viennent du Canada ou qui vivent ici aux États-Unis et il y a tous ceux arrivés le matin même du Maroc. 12 vols spéciaux ont été affrétés.
11: Exceptionnels qui font de Casablanca à Boston. On est venu, le vol était rempli.
8: Et comment vous avez été choisi? Enfin, comment ça se passe quand on est au Maroc et qu'on veut venir?
11: C'est premier arrivé, premier servi. Oh, arrête de parler en tant que moi.
8: Le soleil décline, gardez des forces pour le match, c'est l'heure des pronostics.
12: 1-2-1 pour le Maroc ou 3-2 pour le Maroc?
13: Mon souhait, c'est que Mbappé, Dembélé et Olise ne soient pas en forme.
8: Frédéric Suto, Boston, RFI.
2: France-Maroc, premier quart de finale de cette Coupe du Monde à partir de 20h, temps universel, match à suivre en direct et en intégralité sur RFI si vous nous écoutez en Afrique.
3: En attendant, il est 1h10 à Caracas. Le Venezuela continue de compter ses morts.
2: 2 semaines après le double séisme qui a frappé le pays, les chiffres officiels font état désormais de 3 811 décès. Le nombre de disparus oscille entre 10 000 et 50 000 selon les estimations. 2 semaines après, le manque d'action des autorités est toujours critiqué. Et c'est pour l'instant sur la solidarité qu'il faut toujours compter, notamment pour se faire soigner. Alice Campagnol.
14: Maribel Sanchez est chirurgienne esthétique à Caracas. Depuis le tremblement de terre, elle a abandonné sa clinique et tous les jours, elle vient dans ce quartier où plusieurs tours se sont effondrées.
15: Votre tension est un peu élevée. Cherche-moi le captopril dans les antihypertenseurs. Il y a beaucoup d'hôpitaux de campagne qui ont vraiment de tout, c'est vrai. Mais les gens ne vont pas abandonner les lieux. Ils ont leurs proches ici, enterrés sous les débris. Donc, ou bien les médecins, nous venons sur place, ou bien les patients décompensent.
14: Le coffre de son 4x4 fait office de pharmacie. Elle a installé une table en plastique, 2 tabourets et les patients défilent. Les besoins sont grands pour toutes les familles qui organisent désormais leur vie dans la rue face aux ruines.
15: Aujourd'hui, par exemple, nous avons eu des patients déshydratés, extrêmement affaiblis, des problèmes de peau dus au soleil ou à la gale, à cause des conditions dans lesquelles ils vivent et ils dorment, ou à cause des habits qui leur ont été donnés.
14: Si la solidarité des Vénézuéliens pallie pour le moment l'absence de l'État, Maribel et tous les volontaires devront bientôt retourner à leur vie quotidienne. Alice Campagnol, Caracas, RFI.
2: Et pour financer la reconstruction, la présidente par intérim du Venezuela, Delcy Rodriguez, annonce de son côté avoir demandé au roi Charles III le dégel de quelques 30 tonnes d'or vénézuélien visées par des sanctions et bloquées dans les réserves de la Banque d'Angleterre.
3: Enfin, l'actualité politique en France et ce flou persistant à gauche de l'échiquier.
2: Alors qu'à gauche, Jean-Luc Mélenchon reste le seul à s'être vraiment lancé, les autres partis peinent toujours à s'accorder sur leur stratégie à un an de la présidentielle. Le Parti Socialiste va tenter d'avancer aujourd'hui avec un vote des adhérents, Charlotte Urien-Tomaca.
16: Faute d'accord sur les règles de désignation du candidat pour 2027, les militants socialistes tranchent ce jeudi. Deux options s'offrent à eux. Olivier Faure défend une primaire ouverte aux militants du PS, de place publique et aux sympathisants, moyennant la somme de 2 euros. Boris Vallaud et Nicolas Mayer-Rossignol plaident eux pour un vote réservé aux seuls militants socialistes et aux partis du pôle socialiste. Le principal désaccord porte donc sur le corps électoral. Plusieurs socialistes sont déjà candidats, comme Jérôme Guedj, Philippe Brun ou Karim Boimran. Olivier Faure, lui, entretient le suspense. Si le vote des militants lui donne raison, le premier secrétaire du PS pourrait alors se jeter dans la bataille. À noter que le vote a lieu de 17h à 22h, au moment où sera donné le coup d'envoi du quart de finale de la Coupe du Monde entre l'équipe de France et le Maroc. Il sera impossible de voter à distance.
2: Charlotte Urien-Tomaca et Clotilde, que ce soit pour ce vote ou pour le match de ce soir, je ne vous demanderai aucun pronostic.
3: Il vaut mieux. Merci beaucoup Julien Coquelorraine. 5h13 en temps universel. Et ce dilemme, donc aujourd'hui, pour les binationaux France ou Maroc, l'une de ces deux nations, en tout cas, sera qualifiée pour la demi-finale du mondial de football. Une partie de la diaspora marocaine est de retour au pays pour vibrer avec les Lions de l'Atlas, peu importe finalement l'issue du match.
17: On ne peut pas être perdant, on est quand même derrière le Maroc et on aime aussi la France.
18: Là, on est sur un match vraiment frère, avec une énorme notion de respect, de fraternité et d'union. Et finalement, peu importe l'issue de ce match.
3: Le reportage à Casablanca dans le prochain journal Afrique sera dans un gros quart d'heure. On va analyser ce match d'un point de vue sportif, évidemment, mais aussi d'un point de vue économique avec Stéphane Genest. Ce sera dans une heure. Ce mondial qui devient par ailleurs de plus en plus politique. Ça, on en parlera avec Guillaume Nodin juste avant le prochain journal international. L'actualité, c'est aussi la fin du sommet de l'OTAN et Donald Trump qui baisse peut-être d'un ton avec ses alliés. Bonjour Arnaud Pontus.
19: Bonjour Clotilde, bonjour à tous.
3: Après les dernières déclarations du président américain, vous ferez réagir votre invité Muriel Domenach, ancienne ambassadrice de France auprès de l'OTAN.
19: Et oui, il y avait beaucoup d'amour dans la pièce, beaucoup d'unité a osé le président américain à l'issue de ce sommet de l'OTAN. Et pourtant, quelques heures plus tôt, Donald Trump n'avait pas ménagé ses alliés en disant ne pas être content de l'OTAN, qu'il ne l'a pas aidé en Iran, pas content de l'Espagne non plus, menacé de guerre commerciale, pas content de ne pas avoir pu prendre non plus le Groenland. Au-delà des déclarations et ce qu'elles disent de l'état de l'Alliance Atlantique, on demandera à Muriel Domenach ce qu'elle retient de ce rendez-vous. L'OTAN est-elle plus forte ou affaiblie? Les réponses tout à l'heure de celle qui fut ambassadrice de France auprès de l'OTAN de 2019 à 2024.
3: Rendez-vous vers 6h20 en universel, 8h20 heure de Paris. Et puis notre autre invité dans RFI Matin, c'est un défenseur des droits de l'homme à Lyountin pour parler de Fonny Kemenge et Mamadou Biloba, ces deux figures de la société civile guinéenne disparues depuis 2 ans, jour pour jour. Rendez-vous dans un peu moins d'une heure pour en reparler. Et je vous le disais, ce sera le premier quart de finale de ce mondial. France-Maroc affiche qui devrait encore attirer des millions de téléspectateurs et aussi de nombreux clients dans les bars. Alors pour rester vigilant et limiter les violences sexistes et sexuelles pendant ces matchs, l'association Her Game 2 se mobilise et propose aux établissements des dispositifs de signalement et de prévention des agressions. On compte 43 lieux partenaires en France dans une douzaine de villes, y compris à Paris. Reportage d'Oriane Gendreau dans l'un de ces bars.
20: Sur la petite place du Super Coin, on retrouve presque autant d'hommes que de femmes. À l'intérieur, face à l'écran géant, Philomène et son amie regardent les dernières minutes de la première mi-temps face à l'écran géant. Le bar a été pensé pour prévenir au mieux les agressions sexistes.
21: Il y a beaucoup de messages de prévention sur le mur, il y a beaucoup de stickers, des messages aussi sur la manière de réagir face aux violences sexistes et sexuelles, sur le fait qu'on te croit quand t'as été agressé, sur les bonnes manières de réagir, les bons réflexes à adopter, les personnes à prévenir et les comportements à adopter. Et ça, je trouve ça plutôt bien. En fait, quand je suis venu dans ce bar la première fois il y a une semaine, et quand j'ai vu ces messages-là sur le mur, je me suis dit « Ah cool !» C'est un bar dans lequel je reviendrai, je pense.
20: Philomène a 34 ans, elle suit les Coupes du Monde depuis la toute première étoile de la France en 1998. Alors des comportements macho pendant les matchs, elle en a vu.
21: Je pense que je suis un peu en permanence mal à l'aise avec trop d'hommes autour de moi. Mais par contre, dans un bar où il y a du foot, c'est une tendance qui s'accentue parce que, en fait, ils prennent beaucoup de place. Ils font beaucoup de mouvements avec leur corps, ils sont très tactiles et puis aussi ils nous traitent différemment. Ils passent devant la table, ils nous font des commentaires. C'est vraiment une autre attitude que si des meufs étaient avec nous. Ils sont beaucoup plus bruyants.
20: Pour Claudia, une des gérantes du bar, participer au dispositif Her Game 2 allait de soi. 40% des supporters de football sont des femmes et pourtant dans son bar, lors des matchs, il y a essentiellement des hommes.
0: Moi je suis supportrice du PSG depuis des années, on n'a jamais eu de problème dans le bar, mais c'est vrai que c'est plutôt masculin et je sais qu'il y a des problèmes parfois et je trouve complètement normal qu'on intervienne en fait, que les patrons et les serveurs soient sensibilisés à ça et puissent intervenir au besoin parce que les femmes ne sont pas des enfants. Donc on attend toujours, nous, c'était déjà le cas avant, si on voit que le ton monte, on attend de voir ce qui se passe avant d'intervenir. Mais bien sûr que c'est normal.
20: Elle est devenue partenaire de l'association il y a seulement un mois. Her Game 2 lui a donné des outils pour prévenir les violences.
0: Ils nous ont donné des documents déjà en affichage. Donc il y a la présentation de l'asso, le contact, parce que si jamais ça va loin, ils peuvent accompagner les personnes, les victimes. Et une fiche, la France a marqué, et une fiche qui présente aussi comment procéder en fait, parce que c'est vrai qu'on peut se sentir démuni. Donc ils ont plutôt donné des outils pédagogiques à l'attention des serveurs que l'on affiche aussi.
20: L'association forme aussi les clubs, les personnels de stade et les groupes de supporters pour faire évoluer les mentalités.
3: Alors, ces violences sexistes et sexuelles, elles ne se constatent pas que dans les bars pendant les compétitions de football, elles augmentent aussi dans les foyers. Une étude publiée en 2014 par l'Université de Lancaster était consacrée aux signalements collectés dans le nord-ouest de l'Angleterre lors des Coupes du Monde 2002, 2006 et 2010. Et elle montrait une hausse des violences conjugales les soirs de match de la sélection anglaise, une hausse de 38% en cas de défaite, de 26% en cas de victoire ou de match nul. Plusieurs campagnes de prévention ont donc été mises en place cette année, Oriane Gendreau, pour sensibiliser à ce phénomène.
20: The Other Kickoff, l'autre coup d'envoi, c'est le nom donné à cette campagne de prévention anglaise apparue au début du mondial. Une métaphore pour désigner le retour des conjoints violents à la fin du match et les violences conjugales qui s'ensuivent en cas de défaite de son équipe. Au Mexique, au Canada et aux États-Unis, les trois pays hôtes de la Coupe du Monde, une campagne internationale a également été mise en place pour alerter et orienter les victimes. En moyenne, les violences conjugales entre partenaires atteignent leur pic 8 à 10 heures après les matchs. Si les associations féministes alertent sur cette hausse des violences, elles rappellent que le football n'est qu'un prétexte et que les coups donnés après un match surviennent dans des couples dans lesquels la violence existe déjà. Elles appellent à une plus forte sensibilisation des hommes tout au long de l'année.
3: Les précisions d'Oriane Gendreau pour ce dossier avant donc le début des quarts de finale de ce mondial de football. France-Maroc dès 20h, temps universel, je vous le rappelle, c'est à suivre sur nos antennes africaines. Et on va évidemment en reparler tout au long de cette journée. Relatif changement de ton de Donald Trump, le président américain qui joue finalement l'unité avec ses alliés de l'OTAN à l'issue d'un sommet à Ankara, même si les propos côté américain témoignent encore régulièrement d'une certaine dissension avec les autres membres de l'Alliance, à tel point d'ailleurs que les Européens commencent à réorganiser leurs armées. En Allemagne notamment, dès la fin février 2022, le chancelier de l'époque Olaf Scholz annonçait déjà devant le Bundestag un changement d'époque pour l'armée allemande. Branle-bas de combat pour la Bundeswehr, extrait d'un grand reportage de Nathalie Versieux qu'on vous propose de réécouter sur notre antenne ce jeudi.
1: 1h du matin, le dernier métro vient de quitter la station de Jungfernheide à l'ouest de Berlin. Le sous-sol de la capitale est désormais aux mains de la Bundeswehr qui se livre ce jour-là à un tout premier entraînement de défense des dédales du sous-sol de la capitale. Détonation, appel à l'aide, le scénario de cette opération baptisée Bollwerk Berlin ou Rempart de Berlin, un convoi transportant des soldats vient d'être attaqué peu avant son entrée en gare. Il y a des otages, des blessés, des saboteurs toujours sur le site. Les soldats, une cinquantaine au total, cagoulés et lourdement armés, sautent du quai sur les voies, s'engouffrent dans le tunnel. L'exercice est une révolution pour la Bundeswehr, à qui la Constitution interdit toute intervention sur le sol allemand, hors catastrophe naturelle ou état d'urgence. Le sergent-major Marco, responsable de la manœuvre de Jungfernheide.
4: L'avenir nous dira dans quelle mesure ce scénario est réaliste. Moi, je suis d'avis que nous devons être préparés à toute éventualité, surtout ici, dans le métro de Berlin. C'est pourquoi, personnellement, je trouve très important que nous nous entraînions exactement à cet endroit.
1: Il est entre-temps 3 heures du matin dans le métro de Jungfernheide. Les assaillants sont neutralisés. Les blessés fictifs de l'entraînement, une quinzaine d'hommes, reçoivent les premiers secours couchés à même le sol de la gare. L'heure d'un premier bilan pour le sergent-major Marco.
4: L'exercice s'est très bien passé, je trouve. Mes hommes se sont comportés de façon très professionnelle. Chacun savait ce qu'il avait à faire.
3: Voilà un extrait de ce grand reportage de Nathalie Versieux à écouter en entier sur RFI à partir de 17h10 temps universel. C'est un projet destiné à relier par voie fluviale la région parisienne à la Belgique et aux Pays-Bas. Nouvelle mobilisation aujourd'hui des opposants contre le canal Seine-Nord-Europe. Et c'est la question d'environnement du jour, hein, Florent Guignard. Ce canal est-il vraiment indispensable ?
6: C'est en tout cas un de ces projets pharaoniques par lesquels l'homme entend marquer sa trace, modifier la nature et les paysages au nom du développement économique. Un projet controversé, critiqué pas seulement par les mouvements écologistes. La Cour des comptes, par exemple, toujours très vigilante sur la dépense publique, elle s'inquiète d'une facture qui pourrait atteindre les 10 milliards d'euros. Il s'agit de creuser un canal de 107 km de long et 50 mètres de large, un projet essentiellement soutenu par les élus locaux et en premier lieu par le président de la région des Hauts-de-France, le nord de la France, Xavier Bertrand, qui jure qu'il s'agit d'un projet écologique.
22: La transformation de la région se fera en tenant compte de ce qu'est ce nouveau défi climatique. Et c'est donc la décarbonation. Décarbonation et logistique, c'est le canal Seine-Nord-Europe.
3: Alors, est-ce que ce projet de canal permettrait vraiment de décarboner le transport ?
6: Alors, en tout cas, c'est l'argument principal de ses partisans. Utiliser les voies fluviales plutôt que la route et les camions pour transporter les marchandises entre la région parisienne et les ports d'Anvers en Belgique et de Rotterdam aux Pays-Bas. Notons qu'il existe déjà un moyen de relier par voie fluviale la région parisienne à un grand port, c'est la Seine, tout simplement, entre Paris et Le Havre. Et elle a le mérite d'exister. Les adversaires du canal dénoncent en fait un projet très 20e siècle. On va écouter Valentin, il ne veut donner que son prénom, porte-parole des soulèvements de la terre et du collectif contre ce méga canal.
23: Il est dans une logique d'exportation, de mondialisation, qui n'est plus pertinente au moment du dérèglement climatique, puisqu'on est quand même dans l'idée normalement de plus relocaliser, éviter qu'il y ait plus de CO2, etc. Le transport maritime n'est pas propre, il se base sur du fuel, enfin voilà, des choses qui sont problématiques écologiquement parlant.
3: Mais ce ne sont pas les seuls arguments environnementaux, hein, Florent.
6: Et non, quand on touche à la nature, ça fait forcément des dégâts. Est-ce que le jeu en vaut la chandelle ? Non, répond Valentin.
23: Ça va être 10 fois le tunnel sous la Manche en termes de déblai. Il va en prendre plus de 3300 hectares d'emprise de terres agricoles et de terres humides, menacer 300 espèces protégées. Il va y avoir la création d'une méga bassine parce qu'ils pensent que le canal ne va pas rester en eau vu de la sécheresse. Donc il y aura une méga bassine qui va faire plus de 22 fois celle de Sainte-Soline.
6: Sainte-Soline, la méga bassine dont on vous a beaucoup parlé, destinée à l'irrigation de l'agriculture. Sauf que là, ce serait juste pour faire circuler d'énormes porte-conteneurs.
3: Alors, c'est pas la première fois qu'un projet de canal suscite la controverse en France.
6: Et non, il y a eu le canal Rhin-Rhône, un long serpent de mer, si j'ose dire. Il avait été finalement enterré en 1997 au nom de la gauche plurielle. C'était une des conditions des écologistes pour participer au gouvernement Jospin. Canal abandonné faute de financement et pour sauver la biodiversité. Mais aujourd'hui, ce serait pour sauver le climat qu'on construirait le canal Seine-Nord-Europe. Et on appellerait ça du greenwashing.
3: La question d'environnement avec Florent Guignard. Allez, dans quelques minutes, l'actualité africaine. Mais juste avant, un titre 100% camerounais, NG Body. C'est dans le dernier album des Berry Boys Club, le collectif qui a travaillé sur ce titre avec un autre artiste camerounais, un loco. C'est le choix des programmateurs de RFI pour ce matin.

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1: Et on accueille Steph. Salut Steph.
2: Salut.
1: Steph qui régulièrement nous fait une chronique santé. Et je crois qu'aujourd'hui, il sera question d'éducation à la vie relationnelle, affective et sexuelle.
2: C'est effectivement, Manu. Salut. Allez, alors on commence cette chronique un peu santé, un peu actu, mais aussi un peu j'ai l'antenne, alors j'en profite, par un petit quiz. Qui a déclaré sur Facebook le 25 novembre dernier, dans le cadre de la Journée internationale de lutte contre les violences faites aux femmes, ouvrez les guillemets, « Dans mon département, comme partout en France, des femmes, des associations, des services publics, des forces de l'ordre et de justice se mobilisent chaque jour pour accompagner, protéger et soutenir les victimes. Leur engagement est essentiel. En tant que sénatrice, je suis déterminée à soutenir les acteurs de terrain qui œuvrent sans relâche. » C'est qui, hein? Alors non, a priori, ce n'est pas ChatGPT, même si c'est vrai que ça sonne bien IA, un texte un peu creux, passe-partout, qui marche finalement pour toutes les journées internationales de lutte contre un truc qui fait des victimes, mais aussi pour les pauvres ou pour les inondations, les incendies. Avant, c'était les attachés parlementaires qui les rédigeaient. En fait, ce texte a été publié par Marie-Pierre Mouton, sénatrice, la même Mouton Marie-Pierre, qui au printemps dernier, alors qu'elle était présidente de la Drôme, a fermé les 7 centres de santé sexuelle, CSS, gérés directement par le département, et la baisse de 20% du budget des 11 centres restants. Malgré une forte mobilisation tant au niveau local que national, il en a d'ailleurs été beaucoup question sur Radio Saint-Fé, bande de wokistes, rien n'y a fait. La présidente est restée droite dans ses bottes avec des arguments fallacieux ou irresponsables du style « Allons les gars, aujourd'hui les jeunes ont accès à l'information sur leur téléphone !» Ou encore « Ces fermetures n'auront pas d'impact sur l'interruption volontaire de grossesse car ça ne se pratique qu'à l'hôpital !» C'est tout juste si elle n'a pas traité les opposantes à la fermeture de Salcon, spécial casse d'aide à qui tu sais. C'est dommage, ces phrases lancées comme ça sans réfléchir, un peu comme quand on crache face au vent, tu vois. Parce que justement, sur le site gouvernemental consacré à l'IVG, on apprend que les CSS peuvent réaliser les interruptions de grossesse médicamenteuses. Ce même site nous apprend aussi que les CSS ont pour mission le soutien et l'accompagnement en cas de violence conjugale et intrafamiliale. Le truc justement contre lequel Mouton Marie-Pierre, elle est super déter à lutter. Mais bon, peut-être que Marie-Pierre, elle ne savait pas les missions des CSS, l'IVG, tout ça. Bon, d'abord, je me suis dit qu'elle nous prenait pour des imbéciles. Ou qu'elle s'était faite pirater son Facebook. Et puis, je me suis dit que peut-être elle était sincère, mais juste mal informée. Probablement parce qu'elle n'a pas eu de cours sur ce sujet pendant ses études. Mais ça, maintenant, c'est fini. Et oui, comme tu en as parlé tout à l'heure, depuis la rentrée, il y a officiellement un programme. Ça s'appelle « Éducation à la vie affective et relationnelle » et VAR, en maternelle et élémentaire, et « Éducation à la vie affective et relationnelle et à la sexualité au collège et au lycée ». Le programme, consultable en ligne, est très complet et détaille année par année les thématiques abordées. Il permet notamment de répondre aux parents complètement flippés, même dans la Drôme, avant-garde de l'avant-garde avant-gardiste, avec des questions du style « Mais c'est vrai qu'on leur apprend à masturber en primaire ?» Bah ouais, carrément. Et on organise des ventes de sex toys pour payer les voyages scolaires. Bah, je rigole, mais c'était pas gagné ce programme d'ailleurs. À l'automne 2024, alors que sa rédaction était encore en cours, le sous-ministre en charge de la réussite scolaire, passé aux oubliettes depuis, Alexandre Portier, a failli faire foirer le truc en déclarant devant le Sénat que le texte en l'état n'était pas acceptable et surtout qu'il allait s'engager personnellement pour que la théorie du genre ne trouve pas sa place dans les écoles. La théorie du genre, franchement, c'est le même délire que la masturbation au primaire. Il a aussi déclaré, en parlant des assos qui animent les séances, « Le militantisme n'a pas sa place dans nos écoles ». Bon, alors il s'est fait taper sur les doigts par sa ministre en chef et le programme a fini par être validé. Mais il a habilement relancé la polémique sur le sujet, comme on va le voir après. Bon, une belle victoire avec l'arrivée de ce programme à la rentrée, renforcée le 2 décembre dernier par la condamnation de l'État, par le tribunal administratif, pour avoir tardé à organiser ces fameuses séances EVARS, qui sont obligatoires depuis 2001. Depuis 24 ans donc. Ah, bon, bah, du coup, ça nous rassure un peu. C'est pour ça que Marie-Pierre, Alexandre et leurs potes, ils disent n'importe quoi. C'est parce qu'ils n'ont pas eu de séance pendant leur scolarité, en fait. C'est juste ça. Donc tout va bien et j'arrête là cette chronique. Eh bien, malheureusement, non. Souvenez-vous de cette petite phrase sur le militantisme qui n'a pas sa place à l'école. Au prétexte qu'il y a maintenant un programme et que les enseignants-enseignantes doivent s'en saisir, l'éducation nationale semble avoir entrepris d'exclure doucement certaines associations qui travaillent depuis des années auprès des élèves. En octobre dernier, le planning familial de l'Isère a ainsi expliqué comment la direction académique avait décidé abruptement et sans annonce formelle que les partenaires et associations spécialisées n'étaient plus habilités à intervenir dans les écoles maternelles et élémentaires. Suite à une mobilisation, cette annonce a été retoquée par la direction de l'enseignement scolaire et les assos auraient autorisé à intervenir, mais uniquement à titre temporaire, car l'objectif affiché dans l'Isère reste bien de les exclure définitivement. Bon, il ne faut pas faire un gros effort d'imagination pour y voir, au moins en partie, le résultat de l'offensive réactionnaire menée contre les VARS, accusée de tous les maux et qui fédère contre elles les patriarcaux, les anti-woke, les anti-gens, les transphobes, les homophobes, les traditionalistes, les puritains, les complotistes et j'en passe. Donc d'un côté, sous la pression, le gouvernement accepte enfin de mettre en place un programme scolaire, mais en parallèle, il s'empresse d'en écarter les actrices historiques, soi-disant trop militantes, et ouvre doucement la porte à d'autres structures plus inquiétantes. Ainsi, plusieurs articles de presse assez récents nous ont appris que la région Auvergne-Rhône-Alpes, la nôtre donc, a signé un contrat avec la plateforme LIFT pour diffuser dans les lycées des capsules vidéo destinées à la lutte contre la pornographie. Ça paraît sincère. Cette plateforme, qui se présente comme neutre et laïque, est en fait financée par le milliardaire d'extrême droite Pierre-Édouard Sterrin et sa fameuse fondation de la Nuit du Bien Commun. Tandis que certaines de ses expertes et cofondatrices sont liées à des associations catholiques ultra-conservatrices. D'autres associations plus anciennes cherchent aussi à agir sur le contenu de l'EVARS. Alors leur com est bien rodée, hein. Elles prétendent toutes agir dans le cadre du programme, mais diffusent en sous-main un discours anti-VG, anti-égalitariste, qui vise souvent à essentialiser la différence entre les sexes et leur nécessaire « complémentarité », entre guillemets. On peut citer par exemple Claire Amour et Famille, qui s'est constituée dans les années 60 contre l'ouverture des premiers centres du planning familial et qui est opposée à l'IVG, ou Cyclochaud XY, qui propose, tenez-vous bien, des ateliers mère-fille pour promouvoir la beauté du cycle féminin et des ateliers père-fils pour se préparer à la mission Amour et Vie. Ou encore Comme je t'aime, qui veut expliquer l'amour vrai aux enfants et aux jeunes et faire découvrir aux enfants la beauté du corps sexué, fait pour exprimer l'amour et donner la vie. Pour l'instant, elle se limite à l'enseignement privé, mais l'histoire de LIFT montre qu'il y a un vrai risque d'entrisme d'associations ultra-conservatrices dans les établissements. Voilà, ces exemples illustrent bien la stratégie en cours de l'extrême droite, qui, avec l'appui financier de milliardaires comme Bolloré ou Sterrin, et la bienveillance du gouvernement, s'infiltre progressivement à l'école pour influer sur le contenu des programmes. À suivre donc, en gardant les yeux et les oreilles bien ouverts. Allez, santé.
3: Viens voir. Viens voir là.
4: À genoux, papa, moi aussi.
3: À genoux.
4: Qu'est-ce que tu penses de la sélection naturelle?
5: Lâche-moi.
3: Hein?

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3: Et à la une, Clotilde, d'un sommet de l'OTAN sans coup d'éclat. Donald Trump a finalement rassuré hier ses alliés et on fait dans un instant le bilan de la stratégie des pays membres face à lui. Un sommet perturbé par la reprise des frappes américaines sur l'Iran et de la riposte de Téhéran dans le Golfe. Une deuxième nuit consécutive d'hostilité et l'inhumation d'Ali Khamenei repoussée de quelques heures par les autorités iraniennes. Dans l'actualité également, le choc France-Maroc ce soir en quart de finale de la Coupe du Monde de foot. On part aussi au Soudan du Sud, 15 ans jour pour jour après son indépendance. Et puis la France n'est pas prête face aux conséquences dangereuses du réchauffement climatique. Il faut changer d'échelle. L'avertissement du Haut Conseil pour le climat ce matin en pleine canicule.
1: Il n'y a finalement pas eu de psychodrame à Ankara.
3: C'était la crainte des membres de l'OTAN, inquiets des humeurs de Donald Trump qui jugeait encore il y a tout juste une semaine qu'il était ridicule de maintenir une relation unilatérale avec l'Alliance Atlantique. Après avoir multiplié les menaces de se désengager de l'OTAN ou de ne pas venir en aide à certains des pays membres s'ils étaient agressés, le président américain a certes vertement critiqué certains de ses alliés en Turquie, mais il n'a pas claqué la porte et a même rassuré sur ses intentions en disant vouloir rester dans l'organisation. Bonjour Julien Chavanne.
4: Bonjour à tous.
3: Vous avez suivi ce sommet pour RFI et s'il n'y a pas eu de coup d'éclat de Donald Trump, c'est que les alliés du président savent désormais comment le traiter.
4: Oui, ils ont compris comment il fallait s'occuper de Donald Trump depuis son retour aux affaires. Ne pas réagir à chacune de ses provocations, c'est clairement ce que l'on a vu à Ankara. Quand Donald Trump attaque l'Espagne, Madrid réagit sans surenchérir. Pareil quand le président américain se dit en colère contre l'OTAN, quand il menace encore le Groenland. Aucune panique dans les délégations européennes qui ont compris que Donald Trump s'adresse d'abord et avant tout à sa base électorale. Et surtout, ils ont compris qu'ils devaient attendre moins du président américain. À défaut de le contrôler, les alliés de Donald Trump ont appris à le gérer. Résultat à Ankara, un communiqué final sans rature et une unité de l'OTAN préservée.
3: Ce sommet est aussi une réussite pour la Turquie, Julien.
4: Et pour son président Recep Tayyip Erdogan, c'était son sommet. Un gratte-ciel a même été décoré de portraits lumineux des présidents turcs et américains. Le dirigeant de la Turquie ne va pas seulement pouvoir acheter des armes américaines, il ressort aussi conforté dans son pouvoir autoritaire. Ses invités ont officiellement fermé les yeux sur la dernière vague de répression contre l'opposition, car ils ont trop besoin de lui. Et pour finir, une petite histoire qui en dit long sur l'hôte de ce sommet. Les dirigeants de l'OTAN sont repartis avec un cadeau de la part de Recep Tayyip Erdogan, un revolver personnalisé avec de vraies munitions. Les dirigeants britanniques et néerlandais ont quand même laissé leur cadeau à Ankara pour qu'il soit d'abord mis hors service. J'ai demandé à l'Élysée si Emmanuel Macron avait, lui, ramené son arme à feu à Paris, mais je n'ai toujours pas eu de réponse.
3: Julien Chavanne à Ankara pour RFI, merci beaucoup. Le sommet de l'OTAN dont l'Ukraine sort aussi renforcée. Moscou ne s'y trompe pas et fustige des décisions irresponsables, alors que les 32 pays membres de l'Alliance ont réaffirmé leur soutien à Kiev et que Donald Trump a franchi un cap en autorisant hier l'Ukraine à produire des missiles patriotes sur son territoire. Ils sont indispensables pour intercepter les missiles balistiques russes qui continuent de pleuvoir sur le pays. La menace des drones persiste elle aussi, et notamment à Zaporijjia, dans le sud de l'Ukraine. La ville était déjà visée presque quotidiennement par les drones Shahed et les bombes planantes. Elle est désormais à portée des drones FPV, des petits engins pilotés à distance, équipés d'une caméra et chargés d'explosifs. Les Russes les utilisent depuis quelques semaines pour harceler les civils jusque dans les rues. Des victimes de plus en plus nombreuses à l'hôpital de Zaporijjia. Reportage Lucas Lazo.
5: Sur le parvis de l'hôpital de Zaporijjia, des ouvriers tendent des filets de protection comme une

0: urticaire qui se referme peu à peu sur la ville. Au deuxième étage, dans le service de traumatologie, nous retrouvons Selhi, professeur de physique à la retraite, alité. La veille, il a été visé par un drone FPV russe.
1: J'étais dans un endroit ordinaire, au marché, comme tous les dimanches, où les gens se promènent, font leurs courses. En une fraction de seconde, je n'ai même pas eu le temps de comprendre. Il y a eu un éclair, un choc très fort, un grand bruit. Ensuite, j'ai regardé ma main et du sang coulait.
0: Un policier présent sur les lieux lui pose rapidement un garrot pour arrêter l'hémorragie avant de le conduire aux urgences. Le vieil homme confie dans un sourire fataliste qu'il s'est simplement retrouvé au mauvais endroit, au mauvais moment. Volodymyr, l'un des médecins du service, s'alarme quant à lui de voir arriver en ville cette arme jusqu'ici surtout utilisée sur le front.
2: Contrairement aux blessures de guerre chez les militaires, les civils n'ont pas d'équipement de protection, pas de gilet pare-balles, pas de casque qui peuvent même légèrement réduire les dégâts d'une explosion. Les blessures des civils peuvent donc toucher n'importe quelle zone avec n'importe quel degré de gravité.
0: Ce qui l'inquiète par-dessus tout, c'est le profil des victimes, des enfants, des personnes âgées. En quittant l'hôpital, un FPV surgit dans le ciel et s'écrase contre un immeuble. De retour de Zaporijjia, Lucas Lazo, RFI.
3: Et l'Ukraine qui continue de riposter en frappant, elle, la Russie et ses infrastructures énergétiques. Donald Trump a estimé hier que ces frappes pouvaient aider à mettre fin au conflit. Elles semblent en tout cas accentuer la pression économique sur Moscou. La Russie a annoncé hier l'interdiction des exportations de gazole pour faire face aux pénuries qu'elle provoque dans le pays.
4: Ça devait être le point d'orgue du grand exercice de propagande iranien.
3: Les obsèques nationales de l'ancien guide suprême Ali Khamenei, percutées par la reprise des frappes américaines sur le pays. Son inhumation prévue aujourd'hui à Mashhad est reportée de ce matin à 14h, heure locale, sans plus d'explications. Alors que l'armée américaine a tenu la promesse de Donald Trump qui annonce c'est hier vouloir frapper fort le pays en représailles à des attaques imputées à l'Iran dans le détroit d'Ormuz. 90 cibles visées selon le commandement américain et la riposte habituelle de l'Iran dans les pays du Golfe. Récit de notre envoyé spécial dans le pays, Sami Bourlifa.
5: Côté iranien, des bombardements sont signalés à Bandar Abbas, principal port militaire du pays, mais aussi à Keshm, île stratégique à l'entrée du détroit d'Ormuz. Washington affirme avoir visé des infrastructures militaires, notamment des sites de lancement et de stockage de drones. Les médias officiels iraniens contestent cette version et assurent les frappes ont principalement touché des ports de pêche et des installations civiles. Les gardiens de la révolution, l'armée d'élite de la République islamique, affirment avoir riposté en visant des bases américaines à Bahreïn et au Koweït. L'affrontement se poursuit aussi sur le terrain diplomatique. Washington accuse Téhéran de menacer la liberté de navigation dans le détroit d'Ormuz. De son côté, l'Iran dénonce une violation flagrante de l'accord de cessez-le-feu. À Mashhad, où se déroule l'enterrement de l'ancien guide suprême, ces développements sont suivis de près. Selon la télévision d'État, les bombardements américains ont perturbé le réseau ferroviaire. La ligne Téhéran-Mashhad est suspendue et des bus sont affrétés pour acheminer les voyageurs. Malgré cela, les autorités assurent que des millions de personnes sont déjà présentes dans cette ville sainte pour participer aux funérailles. Sami Bourlifa, Mashhad, RFI.
3: Et l'Iran qui revendique de nouveau son emprise sur le détroit d'Ormuz par la voix de son négociateur en chef. Ce matin, Mohamed Bagher Ghalibaf affirme que le détroit ne sera ouvert que selon des modalités iraniennes.
4: C'est un choc à suivre ce soir, Julien, le premier des quarts de finale de la Coupe du Monde de football.
3: Comme il se retrouve ce soir à Boston, 4 ans après la demi-finale de la Coupe du Monde au Qatar qui s'était terminée par une victoire 2-0 des Bleus, la France et le Maroc de nouveau face à face pour tenter de continuer l'aventure du Mondial. Les Lions de l'Atlas, dernière équipe africaine en lice, particulièrement séduisant depuis un mois. Ils sont venus à bout des Pays-Bas et du Canada en 16e et en 8e. De l'autre côté, la France fait aussi forte impression. 14 buts marqués en 5 matchs, rien que ça. Tout est possible ce soir, Frédéric Suto, et les deux équipes s'y préparent.
6: L'euphorie, non, jamais.
7: Pas d'euphorie, non, de la joie et de la bonne humeur. Didier Deschamps répondait là à une question d'un journaliste marocain qui lui demandait si les joueurs français qu'on a pu voir à l'entraînement célébrer des buts de façon très démonstrative n'en faisaient pas un peu trop. Le sélectionneur des Bleus qui précise sa pensée.
6: Qui est de la confiance, oui, mais en face il y a aussi de la confiance de parce que le Maroc a réalisé jusqu'à maintenant. Voilà, comme je l'ai dit, il n'y a qu'une place, il n'y en a pas deux.
7: Une place à prendre pour le dernier carré de la Coupe du Monde. Les Marocains ont montré depuis le début du tournoi contre le Brésil et les Pays-Bas notamment que rien ne leur faisait peur. Mohamed Ouabi, arrivé sur le banc des Lions de l'Atlas il y a 4 mois, s'attend à un match ouvert.
8: Vous savez, quand vous arrivez à ce niveau de la compétition, c'est clair que l'efficacité fait la différence. C'est surtout après le match qu'on peut voir ce qui fait la différence. Avant le match, c'est facile d'en parler. Mais je pense sincèrement, dans le genre de match comme ça, c'est quand vous avez l'opportunité, je pense qu'on aura des occasions. Je pense qu'ils en auront aussi. Il faudra être efficace.
7: Début, oui, que le meilleur gagne. Frédéric Suto, Boston, RFI.
3: France-Maroc, premier quart de finale de ce mondial à suivre, comme tous les autres, en direct sur RFI, si vous nous écoutez en Afrique. Rendez-vous à 20h, temps universel.
4: Pour le moment, il est 9h10 à Djouba, la plus jeune nation du monde, fête aujourd'hui ses 15 ans.
3: Le 9 juillet 2011, le Soudan du Sud obtenait son indépendance du Soudan après des décennies de guerre contre le régime de Khartoum et un référendum sur l'autodétermination où le oui l'avait emporté à 99%. La naissance du Soudan du Sud avait alors suscité bien des espoirs. Bonjour Alexandra Brangeon.
9: Bonjour.
3: 15 ans après, pourtant, le pays est retombé dans la guerre et cette année encore, il n'y aura pas de célébrations officielles.
9: Oui, on est loin des célébrations, des fêtes, des scènes de jubilation du 9 juillet 2011 quand la population s'est déversée dans les rues de la capitale Djouba. Cela fait plusieurs années que le gouvernement du président Salva Kiir annule ces fêtes d'indépendance. Officiellement, elles coûtent trop cher. Le gouvernement a d'autres priorités. Mais il faut dire qu'après 15 ans d'indépendance, il n'y a pas vraiment de quoi célébrer, déplore le chercheur soudanais Daniel Akesh.
10: Le pays est quasiment dans l'impasse, rien ne marche. Il y a une crise économique, il y a la guerre, des milliers de personnes sont déplacées, l'insécurité est partout. Les gens sont frustrés, déçus. Ils veulent une transition pacifique vers la démocratie.
3: Alexandra, selon le FMI, le Soudan du Sud est aujourd'hui le 6e pays le plus pauvre au monde et le plus corrompu du continent africain.
9: Oui, et selon le chercheur Daniel Akesh, les Sud-Soudanais s'estiment otages d'une rivalité entre leur président Salva Kiir et son ex-vice-président Riek Machar. Les deux hommes ont pourtant combattu ensemble pour l'indépendance de leur pays, mais n'ont pas réussi à mettre leur rivalité de côté. À peine 2 ans après l'indépendance, Salva Kiir limoge son vice-président et la guerre reprend. 5 ans de conflit, 400 000 morts, des millions de déplacés. Sous la pression de la communauté internationale, les deux belligérants finissent par signer un accord de paix. En 2018, Riek Machar revient à son poste de vice-président, mais la rivalité, la méfiance entre les deux hommes font que l'accord de paix n'a jamais été réellement appliqué. Par exemple, le pays n'a jamais tenu d'élection.
3: Et ce fragile accord politique a volé en éclats l'année dernière.
9: Oui, en mars 2025, une milice alliée à Riek Machar attaque une base militaire dans l'état du Haut-Nil. Plus de 250 soldats de l'armée sont tués. Le président Salva Kiir fait arrêter plusieurs membres de l'opposition, dont Riek Machar, qui est démis de ses fonctions, inculpé pour trahison. Et dans la foulée, les combats reprennent. Depuis, le gouvernement a annoncé des élections pour cette fin d'année, les premières du pays. Un leurre, estime un membre de la société civile. Entre corruption, absence d'état de droit et violence communale, dit-il, la beauté de l'indépendance s'estompe d'année en année.
3: Alexandra Brangeon, merci beaucoup. Le Soudan du Sud, 15 ans après son indépendance, votre dossier à retrouver sur RFI.fr. Un signe parmi d'autres de la rapidité avec laquelle la situation se dégrade dans le pays. Le nombre de blessés évacués par la Croix-Rouge au Soudan du Sud a augmenté de 50% en un an. C'est ce qu'a annoncé le Comité international de la Croix-Rouge cette semaine.
4: Et puis Julien, c'est un constat inquiétant alors que la France s'enfonce de nouveau dans la canicule.
3: La troisième vague de chaleur extrême en un peu plus d'un mois qui s'installe avec la vigilance orange déclarée dans 72 départements et des incendies qui ont déjà brûlé 7800 hectares de terre. C'est dans ce contexte préoccupant que le Haut Conseil pour le climat, l'instance chargée d'évaluer les politiques climatiques de l'État français, publie ce matin son 8e rapport annuel et il est sans appel. La France n'est pas prête à faire face au réchauffement climatique. Ses politiques sont insuffisantes. Tout est d'ailleurs dans le titre du rapport, Jérôme Haussmann, la France face à ses responsabilités.
11: Un titre presque sentencieux, tant les caractéristiques climatiques sont de plus en plus dangereuses pour la santé, les écosystèmes, les infrastructures et les activités économiques. 3 canicules qui, en 2 mois, assomment les villes et assèchent les champs. C'est une période tragique, se désole le président du Haut Conseil pour le climat, Jean-François Soussana, qui rend hommage aux victimes. Le pays n'est pas en mesure d'affronter l'augmentation des risques climatiques, comme les canicules, qui pourraient être 5 fois plus nombreuses dans 25 ans.
12: Ce qu'on fait en gestion de crise n'est pas suffisant. On a besoin de réponses à la canicule plus structurelles. Des logements ne devraient pas pouvoir être loués parce qu'ils sont réellement dangereux pour leurs occupants. Il est indispensable de changer d'échelle sur l'adaptation, vu l'urgence de la situation.
11: Mais l'adaptation n'est qu'un pansement, pas le remède au réchauffement.
12: Il y a des limites d'adaptation. Les animaux, les humains, les plantes ne tiennent pas dans certaines conditions de température extrême. Il est nécessaire de prendre en compte l'urgence de la décarbonation. C'est la seule manière de réduire les risques.
11: Sur la très sensible question de l'eau, le Haut Conseil note des reculs et appelle à organiser sans délai la sobriété hydrique des territoires. Le rapport n'élude pas non plus le débat sur la climatisation, une réponse de court terme pour les écoles et les hôpitaux en priorité. Pour baisser les émissions, les experts prônent un moratoire sur les capacités des aéroports afin de planifier l'arrêt de certains à terme. Autre levier à activer, une taxe sur les profits exceptionnels des compagnies pétrolières.
3: Jérôme Bosman
4: et Julien Coquel-Rohem pour le journal. Merci beaucoup. On poursuit avec la revue de presse internationale avec vous, Frédéric Couteau, et à la une, les hostilités qui reprennent entre les États-Unis et l'Iran.
13: Oui, pour la deuxième fois depuis la signature de l'accord cadre américano-iranien le 17 juin dernier, Washington et Téhéran ont replongé dans la confrontation militaire directe, constate le Figaro à Paris. En réponse aux tirs iraniens sur trois navires commerciaux dans le détroit d'Ormuz et en violation du protocole d'accord, les États-Unis ont frappé 80 cibles en Iran hier, dont des systèmes de défense anti-aérienne proches du détroit d'Ormuz. Quelques heures après, l'Iran annonçait 85 ripostes contre des bases américaines au Koweït et à Bahreïn, siège de la 5e flotte américaine dans le Golfe. Le fragile cessez-le-feu ne tient plus qu'à un fil, soupire le monde. Trump, maître autoproclamé de l'art du deal, dit n'avoir jamais rencontré partenaire aussi fourbe que le régime théocratique. Je ne veux plus négocier avec eux, ce sont des pourritures. Ils, les Iraniens, sont dirigés par des personnes malades, ils sont vicieux, violents, menteurs, égrène le président américain qui, quelques jours plus tôt, décrivait ces mêmes dignitaires comme des personnages rationnels.
4: Alors, la guerre totale va-t-elle reprendre ?
13: Donald Trump est tellement imprévisible, souligne le Wall Street Journal, qu'il est impossible de savoir s'il est sérieux lorsqu'il affirme que le cessez-le-feu est terminé. Il pourrait bien le rétablir dès demain, mais il a raison de dire que le régime iranien lui fait perdre son temps, pointe le quotidien américain. Téhéran est passé maître dans l'art de la manœuvre 20 jours après le début des 60 jours de négociations prévues par le mémorandum d'entente. Les pourparlers nucléaires ont à peine commencé. Au lieu de cela, le régime iranien s'est employé à accroître son contrôle sur le détroit d'Ormuz tout en exportant des milliards de dollars de pétrole. La seule certitude, pointe de son côté le Washington Post, c'est que Trump et son administration sont embourbés dans une guerre impopulaire qu'ils semble incapable de terminer à moins de 4 mois des élections de mi-mandat. Et finalement, constate le site américain Axios, cette guerre qui a débuté dans le but de réduire les capacités balistiques de l'Iran et de détruire ce qui restait de son programme nucléaire, cette guerre s'est transformée en un conflit sans fin pour le contrôle du point de passage énergétique le plus important au monde, le détroit d'Ormuz. La diplomatie est au point mort pour l'instant et la pression militaire est de nouveau au cœur de la stratégie du président Trump.
4: Et puis à la une également, Frédéric, France-Maroc ce soir pour une place en demi-finale de la Coupe du Monde de football.
13: Une autre histoire, s'exclame l'équipe en première page. Après le combat électrique contre le Paraguay, la France retrouve donc le Maroc, une équipe redoutable qu'elle connaît bien et qu'elle avait réussi à écarter il y a 4 ans en demi-finale du Mondial 2022. Alors, implore le quotidien sportif, alors il est l'heure, après Paraguay-France, de ramener les Bleus vers le jeu, les arabesques et la foudre, les domaines choisis de ces attaquants formidables, mais la marge est infiniment plus fine qu'il y a 4 ans. Le Maroc a compensé certains manques sous l'effet des binationaux et de l'expérience accumulée, tant en 2022 que lors de la dernière CAN, où il a assumé la pression médiatique populaire, et ses manières dans la transition peuvent faire souffrir la défense française.
4: Un choc royal, lance d'ailleurs le Parisien en manchette.
13: Et oui, ce soir, ils seront nombreux à être tiraillés entre les deux équipes avec un morceau de cœur de chaque côté de la Méditerranée. Ils aimeraient sûrement qu'il n'y ait que des gagnants et cela n'arrivera pas. Espérons que les Bleus sortent victorieux de ce duel entre amis, s'exclame le Parisien, et que le football, malmené ces derniers jours par les polémiques liées à l'arbitrage ou à la FIFA, retrouve ce goût de fête que nous aimons tant, peu importe les couleurs de nos maillots.
4: La revue de presse de Frédéric Couteau sur RFI. C'est un ancien volcan qui pourrait bien redessiner l'avenir de l'Europe. Dans le sud de la Norvège, le plus grand gisement de terres rares jamais découvert sur le continent. des métaux indispensables à la fabrication des voitures électriques, des éoliennes, des smartphones ou encore des équipements militaires. C'est donc un enjeu devenu stratégique pour l'économie comme pour la souveraineté de l'Europe, alors que le secteur est pour l'instant largement dominé par la Chine. C'est la compagnie minière norvégienne Rare Earth Norway qui dispose du permis d'extraction. Reportage sur place d'Ottilia Ferret.
14: Torres Penn-Simonsen est au volant de sa vieille Volvo couleur moutarde des années 80. Le responsable de la communication de Rare Earth Norway sur le terrain sillonne les collines et forêts du sud de la Norvège. Direction Fensfeltet, le gisement où repose peut-être l'un des plus grands trésors miniers d'Europe.
15: Nous sommes à l'intérieur du volcan, dans la zone où l'activité volcanique a commencé il y a 580 millions d'années. Sous les roues de cette vieille Volvo 240 se trouve le plus grand gisement de terres rares d'Europe. Ça représente le grand espoir du continent, à la fois pour réussir la transition écologique et pour garantir un avenir plus sûr où nous ne dépendrons plus d'un seul pays.
14: Un gisement qui pourrait rebattre les cartes industrielles de l'Europe. Sur site, les carottages s'enchaînent. 50 mètres sont forés tous les jours, comme l'explique le géologue Eric Bagstockmo.
16: Nous forons depuis 2021 et on a déjà récupéré plus de 30 000 mètres de carottes. Regarde ici, ce sont des carottes toutes fraîches, sorties de la terre il y a à peine 5 minutes. Et là, tu vois, toutes les taches brunes, ce sont des minéralisations de terres rares. Ça a l'air prometteur. Ici, on fore 450 mètres sous terre.
14: L'équivalent d'une tour Eiffel et demie, précise le géologue. Il y a quelques années, Rare Earth Norway estimait le gisement à 8,8 millions de tonnes de terres rares. Déjà un record en Europe. Mais en mars dernier, cette estimation a été revue à la hausse de près de 80% à 15,9 millions de tonnes. Pour Alf Reistad, le PDG de Rare Earth Norway, depuis le retour des tensions commerciales entre les États-Unis et la Chine, l'Europe a pris conscience de sa dépendance aux terres rares. Au printemps 2025, Pékin a restreint ses exportations, provoquant des pénuries chez les industriels européens.
17: Nos projets nous permettent de répondre à 30-40% de la demande du marché européen.
14: L'objectif est de construire une mine invisible, entièrement souterraine, avec une grande partie des résidus réinjectés pour limiter l'impact environnemental et permettre aux 600 habitants vivant au-dessus du gisement d'y rester. Présenté comme l'un des projets miniers les plus durables au monde, il suscite toutefois des inquiétudes autour des installations de surface dans une zone riche en biodiversité et abritant des espèces menacées. Ottilia Ferret, de retour de Fensfeltet, RFI.
4: Et vous pourrez écouter une version plus longue de ce reportage dans l'émission Accent d'Europe. Ce sera à partir de 19h40, temps universel. Le FBI annonce un vaste coup de filet visant la mafia indienne, l'opération Hardball, qui a conduit à 24 arrestations aux États-Unis, au Canada et en Europe. Au total, 37 personnes sont inculpées pour meurtre, extorsion et trafic massif de cocaïne. Alors, pour comprendre l'ampleur de cette organisation criminelle, on est avec Abdullah Erali. Bonjour.
18: Bonjour.
4: Vous êtes correspondant de RFI à New Delhi. Pour commencer, est-ce qu'on peut vraiment parler, Abdullah, de mafia indienne ?
18: C'est plutôt un raccourci. Contrairement aux mafias italiennes et aux cartels mexicains, il n'existe pas en Inde de vastes organisations qui contrôleraient l'ensemble du crime organisé. On est plutôt face à une mosaïque de gangs, parfois très anciens, qui opèrent dans différentes régions et coopèrent selon leurs intérêts. Certains sont devenus de véritables réseaux transnationaux, comme le montre précisément l'enquête du FBI dans l'opération Hardball.
4: Quel est leur mode opératoire et leur terrain de chasse ?
18: L'extorsion reste leur principale source de revenus, notamment auprès des commerçants et du secteur immobilier, mais ils se sont adaptés. Hein. Trafic de drogue, blanchiment d'argent, fraude en ligne, crypto-monnaie et sociétés écrans. Ils suivent aussi les flux économiques et migratoires, ce qui explique leur présence jusqu'en Amérique du Nord.
4: Donc 24 arrestations aux États-Unis, au Canada, Abdullah. Deux visages qui incarnent cette mafia indienne, qui sont-ils ?
18: Le premier, c'est Lawrence Bishnoi. Il a 33 ans. Il est devenu le visage du crime organisé indien. Son principal lieutenant, c'est Goldie Bra, qui a 32 ans. Tous deux arborent sur les photos diffusées par la presse indienne une épaisse moustache relevée aux extrémités dans un style typiquement Punjabi, devenu leur signature. Bishnoi est détenu dans une prison de haute sécurité en Inde, mais les enquêteurs américains l'accusent de continuer à diriger son organisation depuis sa cellule. Goldie Brown, lui, est en fuite en Amérique du Nord et piloterait les opérations à l'étranger. Selon le FBI, ce tandem a transformé le gang du Punjab en une organisation criminelle internationale. Mais l'enquête vise aussi deux autres figures importantes. Jaggu Bhagwan Puria, il a 38 ans, lui aussi emprisonné en Inde, et Ravinder Singh Danda, arrêté au Canada.
4: Quels sont les faits connus les plus retentissants de ces gangs en Inde et ailleurs dans le monde ?
18: En Inde, ces gangs sont soupçonnés d'avoir commandité plusieurs assassinats très médiatisés, notamment celui du chanteur Punjabi Sidhu Moosewala en 2022. Ils sont accusés aussi d'extorsion contre des hommes d'affaires et des célébrités, parfois accompagnés de menaces de mort. À l'étranger, les enquêteurs américains et canadiens les relient à des trafics de drogue, au blanchiment d'argent et à plusieurs meurtres ciblés. C'est précisément cette capacité à frapper sur plusieurs continents qui a conduit le FBI à lancer cette vaste opération.
4: Alors après ce coup de filet du FBI, Abdullah, quelle est la suite maintenant ?
18: Les 37 personnes inculpées doivent désormais comparaître devant la justice américaine, tandis que plusieurs suspects restent en fuite, dont Goldie Brown. Les États-Unis pourraient aussi demander l'extradition de Lawrence Bishnoi, mais un éventuel transfert dépendra des autorités indiennes, car il est détenu en Inde dans plusieurs procédures. L'objectif est désormais de démanteler trois organisations criminelles.
4: Les explications d'Abdullah Erali, correspondant de RFI à New Delhi. C'est un projet destiné à relier par voie fluviale la région parisienne à la Belgique et aux Pays-Bas. Nouvelle mobilisation aujourd'hui des opposants contre le canal Seine-Nord-Europe. Et c'est la question d'environnement du jour, Florent Guignard. Ce canal est-il vraiment indispensable ?
19: C'est en tout cas un de ces projets pharaoniques par lesquels l'homme entend marquer sa trace, modifier la nature et les paysages au nom du développement économique. Un projet controversé, critiqué pas seulement par les mouvements écologistes. La Cour des comptes, par exemple, toujours très vigilante sur la dépense publique, elle s'inquiète d'une facture qui pourrait atteindre les 10 milliards d'euros. Il s'agit de creuser un canal de 107 km de long et 50 mètres de large, un projet essentiellement soutenu par les élus locaux et en premier lieu par le président de la région des Hauts-de-France, le nord de la France, Xavier Bertrand, qui jure qu'il s'agit d'un projet écologique.
20: La transformation de la région se fera en tenant compte de ce qu'est ce nouveau défi climatique. Et c'est donc la décarbonation. Décarbonation et logistique, c'est le canal Seine-Nord-Europe.
4: Ce projet de canal, est-ce qu'il permettrait réellement de décarboner le transport ?
19: Alors en tout cas, c'est l'argument principal de ces partisans. Utiliser les voies fluviales plutôt que la route et les camions pour transporter les marchandises entre la région parisienne et les ports d'Anvers en Belgique et de Rotterdam aux Pays-Bas. Notons qu'il existe déjà un moyen de relier par voie fluviale la région parisienne à un grand port. C'est la Seine, tout simplement, entre Paris et Le Havre. Et elle, elle a le mérite d'exister. Les adversaires du canal dénoncent en fait un projet très 20e siècle. On va écouter Valentin, il ne veut donner que son prénom, porte-parole des soulèvements de la terre et du collectif contre ce méga canal.
21: Il est dans une logique d'exportation, de mondialisation, qui n'est plus pertinente au moment du dérèglement climatique, puisqu'on est quand même dans l'idée normalement de plus relocaliser, éviter qu'il y ait plus de CO2, etc. Le transport maritime n'est pas propre, il se base sur du fioul, enfin voilà, des choses qui sont problématiques écologiquement parlant.
4: Et ce ne sont pas les seuls arguments environnementaux, hein.
19: Et non, quand on touche à la nature, ça fait forcément des dégâts. Est-ce que le jeu en vaut la chandelle ? Non, répond Valentin.
21: Ça va être 10 fois le tunnel sous la Manche en termes de déblé. Il va en prendre plus de 3300 hectares d'emprise de terres agricoles et de terres humides, menacer 300 espèces protégées. Il va y avoir la création d'une méga bassine parce qu'ils pensent que le canal ne va pas rester en eau vu de la sécheresse. Donc il y aura une méga bassine qui va faire plus de 22 fois celle de Sainte-Soline.
19: Sainte-Soline, la méga bassine dont on vous a beaucoup parlé, destinée à l'irrigation de l'agriculture. Sauf que là, ce serait juste pour faire circuler d'énormes porte-conteneurs.
4: Alors c'est pas la première fois, hein, Florent, qu'un projet de canal suscite la controverse en France.
19: Et non, il y a eu le canal Rhin-Rhône, un long serpent de mer, si j'ose dire. Il avait été finalement enterré en 1997 au nom de la gauche plurielle. C'était une des conditions des écologistes pour participer au gouvernement Jospin. Canal abandonné faute de financement et pour sauver la biodiversité. Mais aujourd'hui, ce serait pour sauver le climat qu'on construirait le canal Seine-Nord-Europe. Et on appellerait ça du greenwashing.
4: La question d'environnement avec Florent Guignard, chronique à retrouver comme toutes les autres hein, d'ailleurs sur notre site internet RFI.fr, en podcast aussi sur l'application RFI Pure Radio. Restez avec nous dans un peu moins de deux minutes maintenant, l'actualité, un peu plus de deux minutes, l'actualité africaine sur notre antenne.
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28: Bonjour à tous. Eh bien, Mostan, le 14 juillet prochain, la 5e édition des Arts Perchés dans le magnifique vieux village de Mostan, de 17h à minuit. Les jardins Placette s'ouvrent aux artistes, peintres, céramistes, photographes, sculpteurs et musiciens. On vous attend nombreux pour partager ce merveilleux moment estival qui a lieu tous les deux ans, le 14 juillet. Donc, c'est une manifestation organisée par les Amis du Vieux Martane, une buvette et une restauration sur place. À partir de 21h30, bal sous les étoiles. À très bientôt pour ce merveilleux événement du 14 juillet. Merci.
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30: La galerie Espace Liberté à Cray présente Procès, une exposition collective de 5 artistes de la vallée d'Adrome. Malaya Mel, Couliombe, Sébastien Magne, Cobal et L'œil de Dan. Peinture, sculpture, photographie et images trafiquées se répondent autour d'une question commune. Qu'est-ce qui se joue avant, pendant et après la création d'une œuvre? L'exposition est ouverte du 4 juillet au 22 août et mercredi, vendredi et dimanche de 16h à 20h et le samedi de 10h à 13h et de 16h à 20h. L'entrée est libre, Galerie Espace Liberté, 5 rue des Alpes.
31: En juillet, la MJC Centre Social Ninichèse de Oust-sur-Cie vous propose des ateliers en famille, parents-enfants, à partir de 6 ans. Le mercredi 8 juillet, théâtre d'impro. Le 15 juillet, cirque. le 22 juillet, Argile. Ces ateliers auront lieu de 10h à midi. Il est possible de s'inscrire uniquement à une séance. Les tarifs sont en fonction du quotient familial de 4 euros à 9,50 € par personne. Vous pouvez vous renseigner au 06 02 59 63 82. C'est aussi auprès de ce numéro que vous pouvez faire votre réservation.
0: Et bonjour, ici La Cartouche, donc la bibliothèque autogérée, gratuite, place de l'église à Cré. Alors c'est l'été, il fait chaud, on cherche des livres à lire au bord de la rivière, sous les arbres. Et donc n'hésitez pas à passer à la bibliothèque pour lire, emprunter ou même discuter tout simplement. On sera ouvert les mardis cet été de 18h à 20h et voilà, on affichera en général toutes les permanences seront ouvertes à toutes et n'hésitez pas à venir nombreuses. À bientôt.
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1: C'est Miss Touflette et Mire Boulding.

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Trop cool cette Pulpita. Moi, Ego, elle m'a appris à nager. 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En moins de 10 secondes.

Je vais enchaîner avec une chanson qui est traditionnelle. De mon pays d'origine, moi je suis né aux États-Unis. Alors quand j'avais 15 ans, c'est il y a 50 ans ça, quand j'avais 15 ans, j'ai appris cette chanson comme ça. Je vais vous le faire en anglais d'abord, d'accord? 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

65, non, un peu plus tard. Je suis arrivé en France en 65. J'ai dû l'adapter en français en 67 par là. Le refrain en français, ça fait...

je vais vous raconter l'histoire maintenant. Thompson, le vieux fermier, a beaucoup d'ennuis. 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

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Le fermier apprend que l'enfant s'est noyé. 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Oui, le matou revient, il est toujours vivant. 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Il prend sa carabine et la bourre de TNT.

0: Super, bravo, formidable.
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J'ai vraiment puisé mon inspiration dans les émotions de l'histoire des Noirs qui ont mené à la naissance du jazz et son lien à la révolution pour créer un message plein d'amour et d'espoir. Je pense qu'elle est importante parce qu'encore aujourd'hui, l'histoire continue de s'écrire. Des moments de grande violence, de fermeture d'esprit entre humains, alors que d'après moi, on avance seulement à partir du moment où on s'unit, qu'on apprécie, qu'on respecte la richesse de notre pluralité et qu'on est plus fort ensemble en fait. 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
1: Et bonjour à toutes et à tous et bienvenue dans Des jeux en stéréo. Je suis Amandine, accompagnée d'Éloi. Bonjour Éloi.
2: Bonjour à toutes et à tous.
1: Aujourd'hui, on va reparler de évidemment de jeux de société, du monde professionnel du jeu de société, avec encore des merveilleux acronymes, c'est comme ça qu'on dit acronyme. Acronyme dont le GIJS, mais avant de vous raconter tous ces secrets, on va accueillir nos deux invités qui sont Maude et Simon. Bonjour Maude, comment ça va ?
3: Bonjour, ça va et vous ?
1: Ouais, ça va très bien. Et Simon, bonjour Simon.
4: Bonjour, bonjour à tous.
1: Alors aujourd'hui, ben, on va parler de vous et de votre parcours dans le monde ludique pour ensuite découvrir ce que GIJS veut dire. Je peux quand même le spoiler, c'est Groupement Interprofessionnel du Jeu de Société, des Jeux de Société. On a écrit des Jeux de Société dans le... je sais pas si c'est du jeu ou des jeux.
3: Du jeu,
1: oui, ça paraît plus logique. Mais avant de parler de ce groupement tout à fait mystérieux, on va d'abord s'intéresser un peu à vous deux, parce qu'on aime bien savoir qui sont les gens qui travaillent dans le monde incroyable du jeu. Et on va peut-être commencer par toi, Maude. Est-ce que tu peux nous dire qui es-tu et comment tu es arrivée dans le monde du jeu, pour commencer, et également ta couleur préférée, parce que ça nous intéresse toujours de savoir.
3: D'accord. Alors, je suis Maude Chalmel, je suis illustratrice depuis 2014, donc une bonne dizaine d'années. Je suis arrivée dans le monde du jeu parce que je traînais avec des potes dans une boutique de jeux à Vincennes à une époque, et puis un jour on m'a appelée pour faire un jeu, c'était Sigil à l'époque, chez Capsicum Games, un jeu de Henri Camarec, et ensuite j'ai enchaîné. J'ai mis un pied, puis l'autre, et puis au départ, tu fais un jeu par an, et puis après, deux, puis trois. Et puis, je fais une trentaine, à peu près. Et ouais, au bout de 30, je me suis dit, tiens, et si avec d'autres copains d'illustration, on va monter la CIL, comme la salle.

0: En fait, la Société des auteurs de jeux, on a monté la charte des illustrateuristes ludiques et donc fondation qui regroupe une centaine d'adhérents et adhérentes pour le moment.
1: Ok, et du coup, ça a été fondé en quelle année la CIL?
0: La CIL en 2022, je crois, et on a ouvert aux adhésions l'année dernière parce que le temps de monter l'association et de faire quelque chose de solide et de bien cadré. On a pris ce temps-là et voilà,
1: Ok,
0: et nous voilà.
1: je fais un petit aparté. Est-ce qu'on peut faire attention aux bruits parasites? J'ai l'impression qu'il y a un peu des bruits dans les micros. Je ne sais pas de quel côté c'est, mais voilà, je ne sais pas si.
0: Tant effectivement des petits bruits.
1: Mystère, mystère. Du coup, pour reprendre la charte des illustratrices ludiques, à quoi ça consiste concrètement? Est-ce que c'est une association? Est-ce que vous réunissez régulièrement? Quel est votre, quels sont, est-ce que vous avez des objectifs qui sont listés peut-être?
0: Oui, à la CIL, pardon, je cafouille un petit peu. Pour l'instant, l'objectif premier, c'est de créer un contrat type pour les illustrateurs ludiques, parce que le milieu est assez un peu différent du milieu de la bande dessinée ou de la presse jeunesse, l'illustration presse. Donc, les règles ne sont pas les mêmes, l'économie est un peu différentes aussi, les mécanismes aussi. Donc ce contrat type est important pour nous. Il s'appuie sur celui de la SAGE, la Société des auteurs de jeux, et sur celui de la WEJ, un peu, parce qu'en fait, on a envie que tout le monde s'y retrouve. Et parfois, pardon, je joue avec le, et parfois, c'est pas trop le cas, en fait. On ne s'y retrouve pas, donc on essaie de trouver des solutions éthiques équilibrées pour tout le monde. Et puis, depuis l'arrivée des IA génératives aussi, il faut qu'on cadre ça à défaut du gouvernement pour l'instant, qui est très mou sur la question. Qu'est-ce qu'on fait aussi? On aimerait bien, dans nos tuyaux, on aimerait bien monter une exposition itinérante. On aimerait bien créer un artbook. On se retrouve. Alors, avant, on se retrouvait une fois par mois. Maintenant, on se retrouve très, très, très régulièrement avec, en tout cas, le conseil collégial pour faire évoluer ce contrat type qu'on est en train de faire valider par une avocate. Et puis, c'est très, très long. On a cette expo aussi à Cannes avec Pierrot la semaine prochaine qui nous a pris un peu de temps. Merci aux Fige d'ailleurs pour ça. Et puis voilà.
1: Ok, mais c'est déjà super. Oui,
0: Ouais.
1: Elouette, tu as une question?
2: Moi, j'ai une question pour toi, mais pour d'autres, est-ce qu'il y a des illustratrices de jeux aujourd'hui qui pourraient vivre que d'illustrer des jeux? Toi, tu nous as dit avant la mission que tu faisais d'autres choses à côté, mais est-ce que c'est parce que tu as besoin ou est-ce que c'est du plaisir, du loisir? En plus, quoi, plutôt.
0: Alors, c'est assez difficile d'en vivre. Je dois faire partie des 5% d'artistes qui ont un grand pourcentage de son chiffre d'affaires autour du jeu de société. Après, je complète avec Fluide Glacial, quelques petites piges, effectivement. Je fais de la bande dessinée, je fais un peu d'événementiel, d'illustration, d'affiches, des petites commandes par-ci, par-là pour des particuliers, d'illustration et des faire-part de mariage, notamment. Mais il y a peut-être 80-90% de mon CA qui est en jeu de société et je vis, comment je vis, sans donner mon, ce qui paraît que ça se fait pas, je vis normal en fait, je cracherai pas sur 1000 balles supplémentaires par mois, mais la vie en région parisienne étant où elle est, mais voilà, c'est pour ça qu'on court après des droits d'auteur, notamment, qu'on n'a pas systématiquement. Et quand tu as des jeux qui connaissent un succès, on est un peu déçu de pas. On est en partie responsable de ce succès-là, en partie, hein, je dis bien. On aimerait bien avoir cette petite reconnaissance qu'on n'a pas toujours. Donc,
1: Parce que là, du
0: c'est.
1: coup, ce que tu expliques, c'est que actuellement, le travail d'illustration, il est pas rémunéré sur chaque vente que le jeu génère, c'est ça? Il n'y a pas de
0: Alors, pas si, pas systématiquement. Avec les éditeuristes les plus honnêtes, on va dire, et pas les plus sympas, mais disons, les plus à même à reconnaître notre rôle dans le jeu de société, c'est le cas. Avec d'autres, moins, et c'est très compliqué, c'est ce qu'il y a à revendiquer, parce qu'en gros, on nous propose des contrats qu'on n'est certes pas obligé de signer. Et si ça ne te convient pas, un autre, ça lui conviendra. Et or, des fois, nous, on a vraiment très envie de travailler sur des projets, ne serait-ce que parce qu'on a besoin de tout. Et aussi parce que parfois, il y a des projets qui nous tiennent vraiment à cœur, avec des équipes vraiment super, et on a envie d'avoir cette expérience et de travailler sur cet univers-là, avec cet auteur-là, avec cet auteur-là. Et donc, non, signer un contrat, c'est pas forcément, enfin, juridiquement, c'est qu'on est d'accord avec, mais pas forcément sur la démarche derrière, quoi.
1: Ok, donc d'où l'importance d'avoir la CIL, la Charte des illustratrices ludiques, qui...
0: On essaie de sensibiliser nos confrères et consoeurs à ça. Alors moi, je suis un bien piètre exemple, parce que ça m'arrive encore de signer ce genre de contrat, mais encore une fois, parce que des fois, c'est formidable de travailler sur certains projets avec certaines personnes. Et donc, quand tu as un jeu qui connaît un succès, tu te dis, je suis très contente pour l'équipe.
1: Ouais.
0: Mais moi, désolée, je dois continuer la course à la nourriture.
1: Oui, bien sûr, c'est des choix
0: Voilà.
1: compliqués, quoi.
0: Oui.
1: Ça se comprend tout à fait.
0: Voilà, c'est ça. Et après, c'est un vrai plaisir, mais c'est un vrai marathon aussi. Donc, est-ce qu'on a envie? Oui, on est comme tout le monde, on court à la chasse au banger, en fait.
1: Ouais.
0: Et quand il y en a un, c'est bien, et quand il n'y en a pas, on continue, continue, continue, et ça reste un travail incroyablement génial. Et moi, tous les matins, quand je me lève pour illustrer un jeu, je remercie le cosmos de travailler là-dedans, quoi. En fait, c'est reste génial, et le plaisir, en fait, du travail et du métier est démesuré.
1: Merci pour cette présentation super claire. On va questionner aussi un petit peu Simon, qui est notre deuxième invité. Et bah, du coup, Maud a un petit peu évoqué les éditeurs de jeux. Il me semble que c'est plutôt ta partie. Du coup, je te laisse te présenter sur du coup, qui es-tu dans le monde du jeu? D'ailleurs, Maud, tu n'as pas parlé de ta couleur préférée, je suis un petit peu déçue.
0: Ah,
1: Mais.
0: désolée, c'est le vert.
1: Ah!
0: Un beau vert,
2: Yes!
0: un peu bambou, tu vois, un
1: Okay.
0: vert jaune.
1: Merci, Eloi doit être ravi puisqu'il est dans la team vert aussi. Simon, du coup, je te laisse te présenter tout pareil ton parcours professionnel dans le monde du jeu et également ta couleur préférée parce que ben, c'est hyper important pour nous.
3: Et ben moi, c'est le rouge. Déjà, comme ça, on commence, on n'oublie pas le plus important.
1: Merci.
3: Et ben moi, donc je suis le fondateur de la maison d'édition Blam. On a eu la chance de travailler plusieurs fois avec Maud, donc j'espère faire partie de ceux avec qui elle est heureuse de travailler pour qu'elle se levait le matin.
1: Sinon, c'est des règlements de compte
2: C'est ça, on n'a pas arrêté
1: aujourd'hui,
2: les
1: quoi.
2: bonnes personnes, peut-être. Ouais.
3: Ça va, j'ai pas trop de doutes en vrai. Et puis, mais dans le monde ludique, moi j'y suis arrivé, on va dire, il y a une quinzaine d'années par un bar à jeux à Annecy et par une boutique Ludocortex qui s'occupait de l'animation, notamment de l'As d'Or à Cannes. Donc moi, j'ai fait mes armes dans le milieu associatif et professionnel en animant les jeux de l'As d'Or pendant des années sur le salon.
1: OK.
3: Et puis avec un groupe d'amis, on s'est lancé dans l'aventure de l'édition puisque voilà, en connaissant un peu le secteur, en connaissant des illustrateurs, des auteurs de jeux, en connaissant un peu le milieu grâce à notre expérience associative, on s'est dit que c'était possible. Et on a eu énormément de chance puisque notre premier jeu Celestia qui est sorti il y a 10-11 ans et ben est un succès puisqu'il est toujours là, il est toujours en vente. C'est vraiment nous le jeu qui nous a permis de vivre et d'exister. Et donc depuis ben maintenant voilà, une dizaine d'années, on arrive à sortir deux ou trois jeux par an avec des hauts et des bas. Et donc, on reste une maison d'édition complètement indépendante. Et voilà, on a eu la chance d'avoir des succès d'estime, des succès commerciaux, et c'est tout. Voilà, on a la chance de pouvoir être toujours là, surtout dans cette dans cette comment dire, dans ce moment qui est un peu compliqué pour toute l'industrie du divertissement, etc. Voilà, de toujours être là et de tenir le coup.
1: Super. Et du coup, j'ai noté aussi que aujourd'hui tu étais un représentant de l'Union des éditeurs de jeux. Est-ce que tu peux nous en parler un peu?
3: Et ben donc l'Union des éditeurs de jeux, c'est une association qui regroupe donc les entreprises francophones d'édition de jeux de société, qui a été fondée en 2016. C'est une entreprise qui a été, c'est une association qui a été créée il y a donc une dizaine d'années pour essayer de travailler ensemble, pour voir ce qui était possible de discuter ensemble, notamment dans l'objectif de mettre en avant le côté culturel du jeu de société et d'essayer de travailler à ce qu'on voit le jeu comme une œuvre de l'esprit, comme c'est le cas d'autres œuvres du divertissement. Donc au début, c'était vraiment là-dessus que ça s'est fondé, et puis au fur et à mesure des discussions, des envies de toutes les entreprises qui ont adhéré, parce qu'aujourd'hui on a une centaine d'entreprises qui sont adhérentes. Et ben les enjeux et les missions de l'Union des éditeurs se sont un peu modifiés. Donc il y a évidemment toujours cette notion d'œuvre de l'esprit. Donc la reconnaissance du droit d'auteur, discuter avec les administrations fiscales et douanières, la protection des contrefaçons, quelque chose de très industriel. Mais on va aussi travailler sur les normes et l'éco-conception. On va travailler à essayer de mieux organiser certaines choses, de travailler à du sondage sur le grand public pour mieux connaître le public du jeu de société. Et donc, ça passe par des formations et des séminaires qu'on propose à nos adhérents, des webinaires, des petites choses comme ça. Et puis, évidemment, à la participation d'organisations comment dire, des différents acteurs. Donc là, par exemple, avec au sein du GIGS pour essayer de faire progresser tout le secteur, que le secteur devienne plus professionnel, plus sûr, surtout que c'est un secteur qui devient de plus en plus fort, de plus en plus regardé, avec de plus en plus de normes, et ça demande évidemment un suivi de tous les moments et d'aide des acteurs qui, pour certains, sont tout petits et qui ont besoin de cet accompagnement-là.
1: Oui, voilà, c'est aussi rejoindre les forces, ça fait toujours un peu plus de poids quand on doit défendre ces sujets-là. Du coup, c'est vrai que c'est chouette de
3: Exact.
1: voir autant de groupements thématiques se mettre en place. Pour revenir aux éditeurs boîte d'édition, tu parlais d'une centaine dans l'Union.
3: Oui.
1: C'est une union qui est française, c'est que
3: Non, non,
1: des
3: c'est
1: boîtes.
3: francophone. On
1: Ouais.
3: a quelques maisons d'édition belges et canadiennes qui sont avec nous.
1: OK.
3: Mais le cœur, évidemment, c'est la France. Et puis, ce qu'on propose, une grosse partie de ce qu'on propose est quand même lié à la législation, etc., française.
1: Oui.
3: Donc, forcément, c'est principalement français. Mais voilà, pour certains éditeurs, ils nous rejoignent aussi, puisqu'ils vendent leurs jeux directement en France. Donc, ils doivent aussi, eux, se tenir au courant de ce qui se passe.
1: OK, chouette. Oui, c'est vrai que ça doit faire des échanges super riches avec des sociétés en dehors des frontières françaises parfois.
3: Tout à fait, mais c'est pas facile à organiser.
1: Oui, je me doute. On va peut-être faire une première pause musicale et ensuite, tu en as déjà un peu parlé, Simon, on va détailler tout ce qui est le groupement interprofessionnel du jeu de société, donc le GIJS, et on revient dans un instant après la musique.

0: Vous êtes toujours sur Radio Saint-Ferréol 94.2 dans l'émission Des Jeux en stéréo. On vient d'écouter une chanson qui s'appelle Loser de l'artiste Seal, C-I-L. Et oui, c'est totalement un hasard avec notre sujet du jour.
1: Incroyable.
0: On reprend du coup avec nos invités Maud et Simon. On parle aujourd'hui des organismes et de la structuration un peu en collectif dans le monde ludique. Et comme je le dis depuis le début, on va parler du groupement interprofessionnel du jeu de société, le GIJS. Vous nous avez déjà parlé de votre rôle dans... respectivement Maud de la charte des illustratrices ludiques et Simon dans l'union des éditeurs de jeux. Pour le GIJS, est-ce que Maud, tu veux te lancer sur expliquer en résumé ce que c'est le GIJS?
1: Oui, par contre, je ne me souviens plus de en quelle année on s'est regroupé. Je crois que ça doit faire 2-3 ans à peu près.
2: Okay. Ouais, c'est
1: peut-être,
2: ça, je pense.
1: Ouais, 2022-21, ça devait être après le Covid. Donc,
0: okay.
1: Voilà, bah, on s'est rendu compte qu'il y avait plein d'acronymes de partout et on a décidé d'en faire un autre. Voilà, le GIJS, c'est donc la CIL, la SAGE pour les auteurs, la WESH pour les éditeurs, le GBL pour les boutiques ludiques, le RCL pour le réseau des cafés ludiques, la ruche ludique pour les festivals,
2: l'ALF pour les ludothèques.
1: Ouais, l'ALF pour les ludothèques.
0: Très wow. Bon.
1: C'est bon. Je crois qu'on a tout.
0: Ouais,
1: c'est comme les sept nains, bon. Quand t'en oublies un, après, les tout malheureux. c'est dur. Mais voilà, on a décidé de se regrouper parce que c'est chouette, parce que on peut mieux communiquer entre nous, faire passer des messages, comprendre les fonctionnements des uns et des autres, fluidifier un peu les choses, notamment sur des gros festivals comme celui de Cannes, par exemple, être des partenaires aidants pour des événements tels que celui-ci. Et puis, je pense que aussi c'est important de le souligner, on voulait à l'origine ce qui nous tenait vraiment à cœur et qui était plus pratique tous ensemble, c'est de faire reconnaître le jeu de société comme œuvre de l'esprit et objet culturel. Et ça, c'est pas une mince affaire. sachant que le jeu vidéo en est un, comme le livre et le cinéma et tout, pas encore le jeu de société. Dans les cœurs, si. mais d'un point de vue légal, gouvernemental, pas encore. Et c'est assez compliqué. Les portes ne sont pas simples à ouvrir.
0: Et oui, bah c'est déjà une discussion qu'on avait eue avec Audrey pour la Société des auteurs de jeux la dernière fois. Et donc, oui, au final, vous avez quand même cet objectif commun à tous les secteurs de la profession. J'ai sous les yeux le panorama du GIJS et en fait, en lisant la liste des 7 groupements qui se regroupent, je me suis dit, vous auriez pu faire un acronyme géant. Avec c'est tous vrai, les ça. Acronymes, ça aurait c'est été vrai. Super drôle. Mais bon, bref, voilà, c'était...
1: ça fait US pour les parts.
0: À peu près.
3: C'est vrai que maintenant que tu le dis, ça aurait été vraiment pas mal.
1: T'as vu ?
3: Ça me paraît une bonne idée.
1: On a mal travaillé notre com.
0: Ouais, je pense qu'il faut tout refaire. Simon, est-ce que tu voulais ajouter quelque chose sur la présentation ? Est-ce que tu veux peut-être nous parler de... Comment ça se passe concrètement? Est-ce que vous avez des genres de visio géantes à des centaines de personnes? Enfin, comment ça marche sur l'organisation concrète?
2: Non, c'est beaucoup plus simple que ça. On a quelques référents, en fait, on va dire 2 référents par association, qui sont les référents au GIJS et qui sont là pour échanger sur les différents sujets. On va dire que le GIJS, c'est d'abord une plateforme d'échange, une plateforme de discussion où chaque association fait part de ses problématiques, fait part de ses projets, fait part des demandes qu'il a reçues, que ce soit des demandes d'interview, des demandes politiques ou d'autres choses comme ça, et où plutôt que de répondre lui tout seul dans son coin, et ben il se dit hey, ça ce serait vachement plus intéressant qu'on réponde tous ensemble. Et c'est pour ça, notamment, tu parlais du panorama tout à l'heure, qu'on a fait ce panorama, et ça a été un des premiers projets du GIGS, parce qu'il fallait justement commencer à montrer la force et l'ampleur du secteur ludique en France, essayer de leur montrer à ceux qui nous demandent, à des journalistes ou à des politiques, qu'il y avait vraiment un intérêt, une demande, qu'on était une industrie créative, mais une industrie aussi qui parlait à beaucoup de monde, qui générait des emplois, qui générait des choses comme ça. Et en fait, je pense que le GIGS est d'abord né comme ça, c'est-à-dire il y avait quelqu'un qui prenait un panorama, qui commençait à récupérer des datas, qui commençait à discuter avec une association l'une après l'autre, et c'était quand même très lourd à organiser, et du coup on s'est dit bah allez, essayons de faire quelque chose de beaucoup plus pérenne avec des vrais interlocuteurs. Et donc chaque fois qu'on avance sur des décisions, que ce soit des rencontres avec des politiques, la création d'un panorama, la création d'une exposition sur l'objet culturel, et ben on échange ensemble. Après, voilà, on fait une visio, on va dire, tous les mois, et puis on essaie de se rencontrer sur les grands salons. Mmh. Et là encore, bah, l'idée, c'est toujours, avec les deux référents qui sont là, de pouvoir regrouper tout le monde.
0: Pour repréciser, juste, on parle du panorama, du coup, je l'ai sous les yeux, c'est facile à imaginer, mais pour nos auditeuristes, c'est globalement des chiffres sur toutes les structures qui existent dans le monde du jeu, des cafés-jeux aux ludothèques, en passant par les boîtes d'édition, et aussi les chiffres du marché les ventes et les succès internationaux pour les auteurs français. Voilà, c'est un super panorama. Si vous êtes curieux et curieuse, n'hésitez pas à chercher. Il est trouvable facilement en ligne.
3: On pourra même le mettre en lien pour les gens qui nous écouteront en podcast sur le site de Radio Saint-Ferréol. On pourra le rajouter dans la description.
0: Tout à fait.
1: Il va être mis à jour prochainement aussi.
0: Super. Oui, parce que là, c'est écrit 2024-2025. Donc, je suppose qu'il y a peut-être...
1: Ah bah si, c'est le bon.
0: Bah, je sais pas. Nous, on a trouvé ça, Panorama 2025. Il a l'air, super à jour. Hein.
1: Ok, très bien.
0: Et du coup, tac. J'ai perdu mon conducteur, tout va bien. En termes d'objectifs peut-être à venir, parce que là vous avez créé ce panorama, tu parlais d'une exposition tout à l'heure aussi, Simon, est-ce que c'est quelque chose qui va exister, qui existe déjà, est-ce que vous avez des événements qui se sont tenus vraiment portés par le GIGS?
2: Alors, j'ai pas trop suivi ce sujet-là.
0: Ok.
1: Voilà. On a, en fait, c'est une exposition qui, attends, que je me trompe pas. C'est une exposition qu'on avait faite pour Toulouse, je crois, pour le maître de Toulouse, je sais plus. Et c'est une exposition sur une dizaine de panneaux sur ce qu'est le jeu objet culturel, en quoi le jeu est un objet culturel déjà ou devrait l'être encore plus. Et c'est vraiment une exposition très intéressante. J'ai eu le plaisir de mettre en page d'ailleurs.
0: Ok. Voilà. Et ça, c'est à destination du coup du grand public, mais dans l'idée, vous avez, tu le disais aussi Simon tout à l'heure, des rendez-vous avec des politiques. Vous avez aussi envie que ça bouge au niveau gouvernemental.
1: Exactement.
0: Ouais.
1: Et oui, c'est vraiment une expo pour toucher les deux, le grand public, et comme dans le grand public, il y a du député, il y a
0: bien
1: des
0: sûr.
1: Sénateurs. Oui. Donc c'est vraiment toucher tout le monde.
2: Et là-dessus, c'est ça où on a vraiment une force d'être regroupés ensemble, puisque ça vient beaucoup des députés en fait de chaque circonscription. Et en fait, d'être regroupés avec toutes les associations, ça nous permet un maillage territorial beaucoup plus fort. Mmh. Ça nous a permis d'avoir quelques contacts par un auteur de jeu qui a remonté. Et au lieu qu'il réponde au nom de l'UEJ, tout ça remonte au niveau gouvernemental avec qu'un seul nom, donc ce GIGS, qui nous a permis d'avoir quelques rendez-vous. Après, voilà, les turpitudes du monde politique font que tout est très long, compliqué, et, mmh. et avance lentement, mais on voit quand même une vraie différence maintenant qu'on arrive à avoir voilà, des outils, une réponse un peu unifiée, et ça nous permet de nous coordonner pour avoir les chiffres et surtout un discours où tout le monde est vraiment à l'aise et où tout le monde peut pousser avec des chiffres chaque élément qu'on pousse.
0: Oui, bien sûr, ça, c'est ce qu'on disait tout à l'heure, ça apporte du poids puisqu'il y a un réel collectif organisé derrière avec des outils, des chiffres, comme tu viens de le dire, qui permet d'appuyer votre discours aussi en tant que groupement, quoi.
2: Exactement.
0: Ouais. Du coup, en termes de projets à venir, est-ce qu'il y a, il y a d'autres choses dont vous vouliez nous parler ? Est-ce que vous avez, du coup, vous avez Cannes qui arrive la semaine prochaine où vous allez vous regrouper. Est-ce que les gens peuvent venir vous parler ? Est-ce que c'est un peu ouvert ou est-ce que c'est vraiment un fonctionnement un peu interne entre structures ou comment ça fonctionne ?
1: Alors, les gens peuvent venir nous parler. On a une adresse mail. Après, on n'a pas de stand et on n'a pas de badge spécifique où on nous reconnaît.
0: Ok.
1: Plutôt anonyme, mais c'est pas du tout voulu ou recherché. Mais oui, si des personnes sont intéressées sur le sujet, on a une adresse mail que je n'ai pas terminée, mais que vous trouvez. Mmh. Alors, est-ce qu'on a un site internet ? Je ne sais même plus.
0: Mais on a regardé hier, moi, je n'ai pas trouvé de site internet, ouais, c'est ça.
1: On a une page Facebook.
2: La vocation du GIGS est plutôt d'être une plateforme, ce que je disais, d'échange et de centralisation pour toutes les demandes entrantes de, et ça peut aussi être sur des problématiques entre différentes personnes du secteur, entre différents éléments, et plutôt que ce soit la guéguerre entre tout le monde, ça nous permet d'avoir une plateforme, de créer un comité, de donner des bonnes pratiques ou d'idées. Donc en fait, c'est plutôt un lieu une espèce de safe space où tout le monde peut parler des sujets qui nous touchent et on essaye vraiment de travailler ensemble et de se rendre compte que les problématiques en fait sont vraiment les mêmes entre tout le monde et du coup ça nous permet de mutualiser les choses. Mais contrairement à d'autres acteurs comme l'UEJ, la CIL, la SAGE, etc., ou GBL, qui ont vraiment beaucoup, beaucoup d'actions concrètes pour leur secteur. Le GIGS, c'est plutôt de saisir les opportunités que chaque association va recevoir, une rencontre avec un député, un interview avec un journaliste, etc., et dire, attendez, au lieu de parler que à moi, on va parler plus grand, on va parler plus fort, on va donner plus d'informations. Et donc c'est en ça que c'est quelque chose d'assez fort, mais on n'est pas sur un formalisme concret de projet à porter, même si c'est une association complète, etc.
0: Oui, c'est ça qui différencie notamment ce dont on parlait là avec les organisations professionnelles des éditorices, des illustratrices, etc. Il n'y a pas forcément de création de contrat, etc., mais c'est plus porter la voix du monde du jeu de manière globale. Tu parlais tout à l'heure, Simon, ça m'a fait penser à une question parce que je crois que c'est une question que j'avais posée à Julien Protière à l'époque quand on avait fait sur le Torah de jeu. Mais dans le GIGS, est-ce qu'il y a des problématiques en termes de concurrence ou même dans vos organisations thématiques chez les éditeurs, les distribs, etc. Ce genre de regroupement, est-ce que c'est un peu peace and love ou est-ce que des fois c'est un peu compliqué de se regrouper parce qu'au final il y a quand même une certaine forme de concurrence dans le monde du jeu ou enfin je sais pas du coup comment ça, ça fonctionne.
2: On peut dire quand même qu'on est dans un monde un peu de bisounours où même si on est tous concurrents et qu'on vend dans les mêmes boutiques et qu'on se pique les espaces dans les rayons, on est tous trop contents de se voir les uns des autres, on est tous trop contents de voir un super jeu qui est fait par quelqu'un d'autre, on trouve toujours des bonnes raisons d'aimer tous les jeux et donc on peut échanger. Après, non, il n'y a absolument aucune discussion sur de prix, il faut faire vraiment très attention à ça, c'est de toute façon interdit. Donc nous, on est vraiment sur ce côté interprofessionnel, c'est de discuter ensemble de normes, d'éco-conception, d'inclusivité, de choses très autour, tout ce qui est voilà, prix concurrence, ça doit, ça, ce n'est jamais évoqué, ça ne doit pas être évoqué, évidemment, il n'y a pas de, de discussion là-dessus. Donc non, et justement, c'est aussi la complexité, notamment au sein de l'UEJ, qui regroupe bah, des tout petits éditeurs qui sont presque bénévoles, ou enfin presque, qui sont bénévoles et qui ont sorti leur premier jeu, avec des studios parmi les plus gros, qui ont même des machines juridiques à côté. Et il faut réussir à accompagner les petits, à ouais. convaincre les gros d'être avec nous, puisque les petits, faut être là, parce que d'avoir plein d'acteurs, ça nous permet de montrer la créativité, puisque souvent c'est eux qui arrivent avec des choses très innovantes. Et il va falloir les accompagner, parce qu'en termes de je sais pas, de normes, d'inclusivité, d'éco-conception, c'est beaucoup de choses et on peut leur fournir beaucoup d'outils. Mais quand on va voir un politique ou un journaliste, il nous faut des chiffres. Et là, avoir les plus gros acteurs avec nous, ça nous permet de dire, attendez, nous, on est vraiment représentatifs. On parle vraiment à tout le monde. Et c'est tout autant la force de l'UEJ qui arrive à fédérer tout ça. Que du GIGS qui arrive à dire attendez, le jeu de société, c'est pas juste les boîtes que vous avez devant vous, regardez, c'est aussi des collectifs d'auteurs qui travaillent ensemble, plus de 1000 en France, c'est des artistes qui travaillent, donc plus à environ 800, et qui vraiment sont professionnels. Voilà, ça permet de montrer ouais. que c'est quelque chose, un maillage très. Très compliqué avec les boutiques ou les cafés ludiques, les festivals, leur montrer, attendez, vous parlez de proximité, vous parlez de présence dans les salons, de proximité et d'échange entre les personnes, bah, le jeu de société, c'est vraiment un vecteur. Et donc pour ça, bah, le JIJS nous permet vraiment de montrer toute cette diversité et toute cette force du jeu de société que nous, on connaît, mais qui est vraiment un secteur absolument méconnu et que personne imagine. Et d'ailleurs, on a tous été confrontés quand on rencontre des gens un peu de novices dans le jeu de société, quand on leur dit qu'il y a des festivals, rien que d'avoir des cafés ludiques ou des festivals de jeux de société, ça surprend. Donc imaginez quand il faut aller voir des politiques pour leur convaincre que les jeux de société, c'est quelque chose d'important. C'est assez fort. Mmh. Et puis, il y a toute une question assez compliquée qui est qu'aujourd'hui, le jeu de société est considéré comme un jouet. Et du coup, il y a beaucoup de choses qui nous tombent dessus. Et c'est-à-dire qu'un jeu de société est comparé à une, pour simplifier, à une poupée en plastique ou, ou une voiture électrique avec de l'électronique dedans. Et on se retrouve avec beaucoup de normes, beaucoup, beaucoup de choses. On peut même être dans des choses très, très négatives sur la recyclabilité ou des choses, alors que c'est un produit qui est très vertueux, où on travaille ensemble, même entre nous, entre auteurs, illustrateurs, on essaie de travailler ensemble et de promouvoir des valeurs qui sont bonnes. On travaille beaucoup sur l'inclusivité et on peut être considéré par des responsables comme un jouet et du coup d'avoir des choses qui nous tombent dessus très, très dommageables. Et c'est là où la force d'être tous ensemble nous permet d'aller rencontrer des personnes dans les ministères ou des choses comme ça et d'essayer d'avancer beaucoup plus vite et plus fort et de mettre en avant le panorama, récupérer les chiffres des cafés ludiques, récupérer les chiffres des boutiques, du nombre d'auteurs, du nombre d'illustrateurs, et puis une fois que c'est fait, le rédiger, le mettre en page, faire quelque chose de joli et de montrable. Voilà, tout ça c'est un travail quand même assez costaud.
0: Merci. Éloi, tu avais une question.
3: Oui, tu as parlé de discuter avec les plus gros. Et moi, il me vient une question, c'est est-ce que, notamment, il n'y a pas d'union de distributeurs, même si souvent, c'est des gros éditeurs qui font aussi la distribution. Est-ce que tu les considères comme les plus gros ou est-ce qu'ils ont leur part dans le GIJS?
2: Alors non, les distributeurs, c'est toute la discussion du moment en ce moment de les intégrer au sein de l'UEJ et d'essayer de faire des commissions. C'est des réflexions qu'on a, c'est quelque chose de très compliqué puisque comme tu l'as dit, certains distributeurs sont aussi éditeurs, donc c'est logique qu'ils soient dans l'union des éditeurs de jeux. Mais ceux qui ne le sont pas, c'est un peu dommage qu'ils ne soient pas avec nous. Donc on est en train de travailler là-dessus, d'essayer de faire en sorte qu'il y ait vraiment tout le monde avec nous. Mais voilà, les distributeurs comme BlackRock ou Asmodee voilà, sont avec nous au sein de l'UEJ. Donc il n'y a pas vocation à créer une union de distribution. De toute façon, c'est beaucoup plus dur. On est sur des enjeux beaucoup plus industriels avec des groupes. Donc voilà, la vocation, c'est plutôt de les faire rentrer au sein de l'UEJ pour essayer de travailler avec eux. Et c'est déjà le cas avec la grande majorité. Donc c'est en fait pas vraiment un souci. C'est juste plutôt une histoire de justesse entre tout le monde qui est toujours facile à arriver.
0: Merci pour ces précisions. Moi, je reviens juste sur ma question parce que Maud, du coup, tu n'as pas pu répondre sur le côté concurrence. Est-ce que c'est aussi les bisounours dans l'illustration ou est-ce que, ouais. Je suppose que c'est l'ambiance est cool, hein, mais est-ce qu'il y a ce genre de questionnement ou pas?
1: Évidemment qu'il y a une concurrence. La plus grosse qu'on ait et la plus déloyale qu'on ait, c'est celle de l'IA générative, évidemment. Mais sinon, entre nous, humains, artistes, même quand il y en a pas, en fait. C'est-à-dire que quand on est en confrontation, parce que ça peut arriver qu'on soit appelé à faire des tests, bien souvent, on ne connaît pas les confrères et consoeurs qu'on a en face de nous sur certains tests. Mais moi, quand j'apprends que c'est telle ou telle personne qui a le projet, je m'incline humblement et je suis hyper contente pour eux. Ensuite, même ça nous est même arrivé d'être en confrontation et de se créer un canal Discord avec les copains et de se montrer entre nous ce qu'on faisait et de se donner des tips. Donc en fait, enfin, tu vois, les bisounours, c'est des rats crevés à côté de nous, tu vois. on est vraiment, vraiment choupi. Oui, il y en a une, mais elle est, voilà. On était mignons.
0: Parce que c'est intéressant, je ne me suis jamais posé la question, mais tu parles de comment on t'appelle ça?
3: De tests.
0: Oui, de faire des tests. Ça veut dire que quelqu'un qui a une idée de jeu, il va faire une sorte d'ouverture de marché aux illustrateuristes pour dire on a besoin d'illustrations, qui veut envoyer des maquettes tests et après ils vous choisissent, c'est ça?
1: Oui, c'est pas quelque chose qu'on apprécie en général. Ouais. Après, je comprends la démarche. On a envie de voir avec qui on veut travailler, de voir comment ça se passe, quel type de rendu on peut avoir. Ça, c'est quelque chose qu'on n'encourage pas forcément, mais qu'on comprend. Et surtout, par contre, les tests, il faut les rémunérer, quoi. Et ça, c'est quelque chose sur lequel on ne perverse pas.
0: Oui, c'est ce que j'allais demander, parce qu'au final, c'est pas possible pour vous de prendre du temps pour faire des tests et qu'au final, ce soit juste pour voir si vous allez être pris et donc payé, quoi.
1: Oui, c'est ça. Après, ce n'est pas une pratique très courante. Hein. Ça reste... Enfin, peut-être qu'on ne le dit pas aussi, j'en sais rien.
0: Est-ce que... Et du coup, généralement, c'est comment? C'est plutôt de la rencontre et du coup, vous voulez travailler avec tel auteur, telle autrice et ça se fait un peu comme ça ou comment ça marche?
1: En général, on reçoit un mail, on dit on aime beaucoup ce que vous faites, on aimerait bien travailler avec vous. Déjà, c'est plus du tutoiement de base. Ouais. C'est vrai que c'est assez marrant dans le milieu.
0: C'est vraiment très mignon quand même. Hein.
1: Ouais. Quand on nous prend de haut et qu'on nous voit, on n'aime pas. Non, je rigole. Mais voilà, et puis on aimerait bien travailler avec toi. Est-ce que tu peux monter un devis? Alors là, on demande un cahier des charges qu'on n'a pas naturellement. Mais pour établir un devis, on a vraiment besoin de savoir le niveau de production, en fait. De savoir quel est le type de rendu qu'on attend de nous, si c'est juste des dégradés ou si c'est des personnages sur des décors avec beaucoup d'architecture, avec beaucoup de gens, avec beaucoup de choses, tu vois. Donc le niveau de détail va influer. Et puis voilà. Après, peut-être aussi qu'il peut y avoir, ça l'UEJ va nous le confirmer ou pas, qu'il peut y avoir des confrontations seulement de devis. Et ça, après, c'est un marché comme un autre. Hein. Parfois, il y a des montants qui sont plus arrangeants que d'autres et ça se comprend. On peut jouer les marchands de tapis parfois. Si on dit c'est un petit peu trop cher pour nous, on peut potentiellement, on n'aime pas ça non plus évidemment, mais pas forcément. Ouais, si on baisse les prix, en fait, on va pas forcément chercher à baisser la qualité, mais à travailler sur l'optimisation d'un rendu, par exemple. C'est-à-dire que mon illustration, elle sera pas moins jolie, mais par contre, je vais la jouer à l'économie moyen, il y aura peut-être un peu moins de détails.
0: Ok. Voilà. Ok, super intéressant.
1: Je rentre vraiment dans les détails de mon métier.
0: Mais... Non, mais en fait, c'est le but déjà de cette émission. Et c'est super parce que, enfin, moi, c'est des questions que je me pose jamais quand j'ouvre une boîte de jeux. Et en final, c'est super intéressant. Avant de conclure cette émission, on va faire une dernière petite pause musicale et on reviendra pour terminer ensemble. À tout de suite.

0: Vous êtes toujours sur Radio Saint-Ferréol 94.2 dans l'émission Des Jeux en stéréo. Et on vient d'écouter une musique des Brothers Johnson qui s'appelle Blam, point d'exclamation, qui est toujours évidemment un hasard par rapport à nos invités du jour. Du coup, on termine cette émission avec Simon et Maud qui nous parlent du groupement interprofessionnel du jeu de société, le GIJS. Et je crois que Éloi m'a signalé qu'il avait des questions.
1: Oui, j'ai une première question sur la. Tu as parlé de fabrication plus éthique et notamment, moi, je me pose des questions sur la fabrication en France. Comment ça se passe quelles sont les étapes pour se mettre à fabriquer des jeux en France?
2: Oula, c'est très compliqué ça comme question.
1: Je sais.
2: On a combien de temps?
0: Il nous reste à peu près 100 minutes.
1: Non, on a plutôt 15 minutes.
2: Quelles sont les étapes? Les étapes déjà, ce serait qu'il y ait vraiment une usine qui soit là et qui permette de faire des jeux de société, puisque c'est très compliqué de faire un jeu de société, on s'en rend pas compte, mais c'est un média où il y a du carton, du papier, des découpes qui sont très précises, on demande des choses voilà avec beaucoup de précision. On peut y avoir du bois, des jetons, on met de l'assemblage, donc c'est assez compliqué. Il y a une usine française qui est en train de se monter qui s'appelle Game in France avec plusieurs acteurs d'ailleurs plusieurs éditeurs qui sont mis ensemble qui participent à la création de cela mais voilà, c'est très compliqué avec une réflexion surtout sur les volumes, la problématique de faire en France. Il y a une problématique de faisabilité, d'usine, etc. Et puis il y a aussi une question de prix. Tout est très compliqué, surtout dans un moment tel qu'on le vit en ce moment où il y a de l'inflation. On sait très bien que c'est difficile pour tout le divertissement. Le jeu de société, c'est la même chose et il faut réussir à tenir les coups. Et là-dessus, c'est un équilibre très, très dur à trouver, comme disait Maud tout à l'heure. Tout le monde cherche un bunker pour s'assurer un petit peu une petite visibilité sur un ou deux ans, mais prendre sortir un jeu aujourd'hui, c'est énormément de risques pour tout le monde, puisque les auteurs de jeux, ils travaillent sans savoir s'ils peuvent le signer. Quand ils signent, ils savent pas s'ils vont en vendre de 2000 ou s'ils vont réussir à en vendre 10, 20, 30, 40 000. Pour l'éditeur ou pour le distributeur, c'est la même chose, qui eux engagent la fabrication, tout le budget de communication ou les stocks qui sont stockés chez les distributeurs et qui prennent là aussi beaucoup de place, etc. Donc il y a une grosse problématique là-dessus. Et du coup, la fabrication en France, pour l'instant, ça va être réservé à quelques jeux, ceux qui marchent bien, ceux qui donnent beaucoup de visibilité, ou certaines petites structures qui font de leur engagement écologique une vraie plus-value. Et dans ce cas-là, ils trouvent d'autres moyens de financement, d'autres moyens de distribution pour être un petit peu sur le côté, pour réussir à s'en sortir avec ces coûts de fabrication qui sont beaucoup plus élevés. Et là-dessus, l'Union des éditeurs de jeux essaie de travailler sur l'éco-conception. On a fait des livres blancs sur l'éco-conception, on a fait des bonnes pratiques. C'est pour ça, notamment, c'est entre autres grâce au travail de l'UEJ qu'on voit de moins en moins de thermoformage en plastique, qu'on voit de moins en moins de boîtes en métal, que les petites boîtes deviennent de plus en plus acceptables. Et c'est en ça que les discussions et mettre les gens autour de la table permettent de manière très saine de discuter. Et ça a été fait au sein de l'Union des éditeurs de jeux pour cette question d'éco-conception qui devient aujourd'hui quelque chose de très normal, même dans le jeu de société, et qu'on essaie de faire avec le JJS où on essaie de mettre tout le monde autour de la table pour que tout le monde comprenne bien les problématiques de tous, que ce soit sur des discussions de contrat, de discussions sur la vie du jeu, sur les problématiques que tout le monde a.
1: Oui, je voulais juste préciser, tu as parlé de taille de boîte. Aujourd'hui, je précise pour les auditeuristes surtout que c'est aujourd'hui un enjeu assez fort parce que la taille de la boîte n'est pas forcément décidée en fonction du contenu, mais plutôt en fonction du calibre du jeu. Et on va se dire, un jeu de tel calibre, on va plutôt le vendre de telle taille. Et du coup, c'est ça le problème que tu as évoqué, mais c'était juste pour préciser.
2: Exactement. Et justement, ça devient plus acceptable d'avoir des choses qui changent un petit peu et qui sont... Faire une grosse boîte pour la vendre plus cher, commence à accepter de payer un peu cher des petites boîtes qui sont très pleines, par exemple. Mmh.
1: Et j'avais une autre question, c'est pour Maud, c'est à propos du, enfin c'est deux questions, c'est à propos de dessiner pour des éditeurs étrangers. J'imagine que pour le dessin, plus que pour un auteur, c'est faisable, puisque même s'il y a beaucoup d'échanges, c'est peut-être plus faisable. Et deuxième question, quelle part la CIL peut avoir là-dedans ?
3: Dans l'illustration à l'étranger ?
1: Ouais.
3: Nous, on a évidemment, comme pour l'UEJ, on travaille avec la francophonie parce que les règles et le juridique est très ciblé, quoi, très particulier. Mais sinon, on travaille très peu. Déjà, on a on a que des illustratrices francophones. Pour ces raisons-là. Ensuite, on n'encourage ni décourageons de travailler à l'étranger, évidemment. Il n'y a pas de limite à tout ça. On est très appelé. On est souvent appelé un peu à droite à gauche. Mais disons que nos conseils s'arrêtent là. Il peut y avoir des questions qui reviennent juridiquement, mais on ne sait pas trop comment y répondre. On essaie de cadrer au niveau de les aider à niveau des pourcentages qu'on peut toucher quand un jeu est exploité à l'étranger. Sinon, vraiment, des collaborations à l'étranger, c'est très différent en fait, d'un pays à un autre, d'une culture à une autre aussi. Voilà. Je ne sais pas si ça répond à la question.
1: Oui, tout à fait.
3: D'accord.
1: Merci.
0: Pour terminer, du coup, sur le groupement, merci déjà d'avoir détaillé autant les enjeux de vos professions respectives et du GIJS. Pour terminer, moi, je me demandais, un peu pour voir sur l'avenir, Maud, toi, qu'est-ce qu'on pourrait souhaiter au GIJS ? Est-ce que vous avez des petits trucs à venir, des objectifs dont tu aimerais parler avant de terminer?
3: On aimerait bien que le jeu de société soit reconnu comme objet culturel, ça c'est sûr. On aimerait bien que ça se débloque au niveau gouvernemental, parce que là, la conjonction est très, très bloquée. Hein. On sent qu'on se prépare à quelque chose de plus grand que nous-mêmes en ce moment. Outre que les gens se détestent et se bagarrent dans les rues, et tout ça, disons que les priorités ne sont pas là, que la culture en prend un coup, les budgets sont frisés, donc... on attend un peu que tout ça passe, on ne sait pas à quoi ça va ressembler, mais pour l'instant, voilà. Après, on aimerait toujours soutenir le jeu en tant qu'œuvre de l'esprit objet culturel d'un autre moyen. Là, pour l'instant, on est en train de réfléchir à un prix du métier, un trophée qui récompense les métiers du jeu de société, l'illustration, mais aussi la direction artistique, les auteurs, avant toute chose d'abord, les éditeurs, peut-être les game developers, les cafés ludiques, les bibliothèques, les médiathèques, pardon, vraiment tous les métiers du jeu de société sont listés pour l'instant, et puis on est en train de bricoler quelque chose, voir comment ce prix peut exister. Sans faire de l'ombre à qui que ce soit, sans être c'est vraiment un prix singulier à tous les autres qui existent déjà.
0: Ok, c'est une super chouette idée. On a hâte de savoir ce que ça peut donner. Est-ce que Simon, t'as envie d'avoir une petite phrase pour conclure ? Est-ce que tu veux ajouter quelque chose ?
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9: C'est quoi ?
10: C'est un micro. Pour enregistrer. Je suis au bord de la Drôme. Sur cette plage enherbée. Avec les grands arbres. Je vois au loin un certain nombre de personnes qui se rassemblent et je m'approche doucement.

0: Puis. D'insectes bizarres.
1: Ah, voilà. Ah, ben voilà. Je vais, voilà. Je sais pas, c'est vraiment...

0: Juste au bord de l'eau, là, il y a plusieurs horloges désossées. On imagine l'écrin d'une vieille horloge normande. Ça a été éventré et dedans, il y a plein de trucs branchés dont je ne pourrais pas vous donner les noms. Mais j'imagine qu'à heure régulière, ça se met à sonner. Des cloches, des gongs, des cymbales, des bols tibétains. Salut Julien.
1: Salut.
0: Mais qu'est-ce que c'est ? Est-ce que tu peux me décrire ?
1: Qu'est-ce que c'est ? C'est un orchestre électromécanique, un peu à l'ancienne.
0: Je vois que tu as fait les vides-greniers.
1: Ouais, oui, c'est ça. C'est les cloches de vache, en gros. L'idée, c'était de faire une installe autour de... à la base du temps, quoi, avec les horloges. Normalement, il y a les aiguilles qui tournent très vite. Mais là, comme c'est un projet en cours, ça ne marche pas encore. Voilà.
0: Mais tu te sers de la mécanique de l'horloge.
1: C'est l'idée. Là, tu vois, par exemple, c'est un carillon d'horloge... Est-ce qu'il va marcher de temps en temps, peut-être ? Il y a des coups de temps en temps.

0: Donc ouais, c'est, l'idée c'était de faire un peu un orchestre électromécanique à l'ancienne comme il y avait au début du 20e en acoustique, quoi, du coup, avec des électro-aimants, des solénoïdes. Et aussi des ventilateurs, et ça c'est des hibos par exemple sur le bourdon qu'on entend derrière là. C'est des hibos.
1: Ça c'est des moteurs de ventilateurs.
0: Ça c'est des moteurs de ventilateurs. Non, les hibos c'est des trucs de guitare, c'est des arches électroniques. Voilà, là c'est une petite mise en scène un peu mortuaire, comme si c'était un peu la fin d'une époque, tu sais, ça fait un peu un cercueil comme ça. Puis avec le temps qui passe, tout ça.
1: À chaque fois que je te vois, t'as des nouveaux trucs qui tapent sur des nouveaux machins.
0: Ah oui. Ouais, c'est ça. Ça, c'est des trucs qui sont jamais finis en fait.
1: Bah oui.
0: Ils sont jamais vraiment commencés non plus.
2: Le collectif Micro Contact, on est combien? On est une quinzaine, grosso modo, ça tourne autour d'une quinzaine de personnes. On traîne ensemble depuis 4-5 ans environ. On s'est retrouvé autour de l'instrument bricolé, de l'incongru, de

0: L'expérimentation du son, beaucoup, on est tous amateurs, amatrices de musique, de sonorité, souvent étrange aussi, on aime bien.
1: Ah, tu peux choisir quelque
2: Non, il faut que tu changes de piste.
1: Voilà, donc je change de
2: double clic. Tu as un clic, tu as sélectionné, ah, après tu remontes un clic.
3: On va me décrire ce qu'elle est en train de faire.
4: C'est impossible à décrire. Oh. On a un déguisement de caissière chez Lidl. Non, il y a des codes barres qu'il faut scanner. Chaque code barre, je suppose que ça modifie cette note, ça crée des notes. Et après, comment expliquer ça? C'est très complexe. Mais en même temps, c'est très simple. C'est inexplicable. Comment t'expliquerais ça, Doudou?
1: Je scanne de la musique.
4: Scanne de la musique. Faut la pousser un petit peu peut-être. Doucement. Tu me décris ce que c'est ?
5: Avec des pinceaux, ça tourne. Ouais. Lui, il a des crayons, il tourne, alors ça fait des dessins.
3: C'est des petites poupées qui font des dessins et de la musique. Mais qu'est-ce qui est accroché sur les petites poupées ? Donc là, il y a des crayons.
5: Pour faire des dessins. Et là, c'est pour faire plein de petits.
6: Ouais, je pourrais commencer par dire que moi, je suis pas du tout du monde de la musique. Au départ, je me suis rapprochée de ce collectif parce que j'aimais bien la démarche. C'est ouvert, ça draine tout un tas de pratiques différentes. Je suis arrivée là-dedans avec plutôt par le dessin, la peinture. On avait monté avec Rebecca une petite install de peinture bruitiste il y a 3 ans.
0: Le Michael Jackson Pollock.
6: Ah ouais. C'était une première porte d'entrée pour moi. C'était une manière de m'approcher de cette fabrication. Et puis petit à petit, j'avais envie d'aller plus loin et je me suis mis à souder, à ressortir un peu des vieilles pratiques du collège là, des cours de techno. Et puis monter des petits moteurs avec des interrupteurs et un boîtier pile, voilà, très simplement.
3: C'est hyper beau ces dessins. Est-ce qu'ils sont... Quelle couleur ils sont?
5: Vert, rouge.
6: Il y a un truc de grand plaisir, quoi, de sentir que bah voilà, moi j'ai des connaissances ultra limitées, mais en fait, avec un petit truc de base assez simple, bah je peux créer tout un univers un peu bancal, mais qui fonctionne, qui se déplace, qui trace des formes aléatoires. Donc c'est comme ça que les automates, la montée est née.
5: Pourquoi t'as pas juste ? Pourquoi celle-là, elle va pas là-bas ?
3: Bah peut-être faut la pousser un tout petit peu, tout doucement.
5: Non, mais laisse !
6: C'est empirique, c'est l'expérience qui fait avancer, qui fait transformer les choses et qui marche pas, qui se bidouille, on trouve des solutions et puis ça prend une nouvelle forme, etc. Et c'est en transformation comme ça tout le temps, j'ai l'impression.
3: Vous faites quoi? On le voit battre.
7: On le voit battre.
3: On dirait une mini enceinte.
7: C'est une mini enceinte. C'est un petit contrôleur, c'est un petit Arduino qui fait une boîte à rythme. On peut changer le motif.
3: Vous l'avez construit ce matin?
7: Ouais. Là, je change le motif. Et on peut changer un peu le volume qui change le son aussi. Et normalement, je peux changer le tempo, mais sauf que le mien ne marche pas. Pour l'instant, le tempo.
8: Ça fait un truc.
7: Pas changer le tempo.
3: C'est en train de se régler.
7: Mais c'est sympa déjà.
0: Culture du bug, ouais. Culture du bug, c'est cool, ouais. Ouais, bien sûr. Tu vas faire un truc, tu pensais que ça allait faire ça. Tu pensais que ça allait marcher. Ah, bah ça marche plus. Bon. Ah, mais je pensais pas que ça allait faire ça. Ah, cool. Et là, tu pars sur un autre truc.
9: On a une idée, on commence à emboîter les trucs pour que ça se mette à sonner les uns les autres, et puis ça prend une forme. Et effectivement, ça donne des super formes. Je pense au ventilateur, à l'orgue de ventilateur d'ordinateur.
0: Le ventilaptop.
9: Voilà. c'est que des ventilateurs de différentes tailles qui sont devant nous comme un orgue. Et avec une sonde à induction qu'on rapproche de chaque ventilateur, on obtient un son différent. Et il y a 36 ventilateurs qui sont devant nous avec des sons différents.
6: D'esthétique du détournement, mais aussi de l'objet. Je pense qu'on est assez sensible à l'objet dans le collectif, aux vieux jouets, tous ces trucs qu'on peut acheter en vide-grenier ou récupérer dans les ressourceries ou les trucs trouvés par terre. Il y a une esthétique de cet ordre-là, en plus de celle qui est plus numérique, à vrai dire, aussi sur le coding, la geekerie dont on parlait tout à l'heure.

0: Kebab Symphonie. Danaël Valbert. C'est une broche à kebab ?
1: C'est une broche à kebab, tout à fait, qui s'appelle le Chefé. C'est la version agneau et j'ai aussi la version poulet, mais je ne l'ai pas ramené.
2: Alors nous sommes sur les rencontres micro-contact. Troisième rencontre de Lutry Sauvage à prix libre. Ça se passe à Saillant, dans tout le village. Et là, nous sommes sur les bords de Drôme. Alors ici, un micro. Et quand on parle dans le micro, ça actionne un mécanisme avec un squelette d'oiseau qui ouvre le bec.
3: Un squelette d'oiseau reconstitué avec un système électrique, une alimentation d'ordinateur, une manette pour tourner le bec, un micro.
4: Ah ouais, on peut tourner le bec. Et qu'est-ce que ça fait quand tu utilises le micro? Vas-y.
3: Allô?
4: Ouais, quoi que tu dises en fait.
3: Oui.
4: Ah, ça marche moins bien avec moi. Faut que ce soit peut-être aigu. Ah, je t'ai pas assez proche. Ah ouais, là, c'est bien là. Ah, vas-y, fais-le bouger.
2: Sur les bords de Drôme, toujours une structure métallique avec des instruments fixés en hauteur. Mais les personnes peuvent y accéder et taper avec des baguettes. On a une clé. Un cintre. Et d'autres objets usuels qui pendent au filet qui est fixé en haut de la structure.
5: J'utilise la conduction osseuse en fait. Moi je fais vibrer des objets en métal qui sont pendus au bout d'une ficelle. Et de l'autre côté de la ficelle, il y a la personne qui est connectée à cette ficelle au doigt et qui se bouche les oreilles pour entendre la vibration complète de l'objet en métal. Voilà, c'est la conduction osseuse. J'ai tiré des ficelles dans tous les sens et il y avait plein de monde autour qui était raccordé à cette grande toile pour écouter le son des objets qui vibraient. Du coup, vu que le principe c'est de faire d'écouter à travers des ficelles, des fils, des objets qui pendent, bon ben, je l'ai appelé l'arachnophone. Et du coup, j'ai fabriqué une espèce de grosse araignée en tube au-dessus. Voilà.
6: Que tu as dans la bague, tu l'approches de ton oreille, tu mets dans ton oreille comme ça, et
7: il faut que le fil il soit tendu, et là il va jouer,
6: et tu vas voir ce que ça va faire dans tes oreilles. Mais mets l'autre aussi dans ton oreille, voilà, là il va faire le truc.
5: Charlie, si je fais ça, ça truc ou pas? On s'est retrouvés autour, c'est ça, de la bricole sonore en fait. On est tous plus ou moins musiciens, électroniques ou acoustiques, avec le goût de la bricole surtout. C'est ça qui nous a bien rassemblés, de bricoler des trucs très loufoques et incongrus, qui font tut-tut, poit-poit, bing-bing. Moi, j'ai découvert le bending, par exemple, qui est l'art de transformer des jouets sonores pour changer leur sonorité et en faire des vrais instruments de musique qui peuvent devenir des instruments pour faire du gros son live. Voilà.
4: Notre petit adage préféré, c'est « ça marchait il y a 5 minutes ».
5: Tu disais, tu as employé le mot « geek », alors oui et non, moi je ne suis pas du tout geek, je suis même un allergique de l'ordinateur, du code et tout ça, j'y comprends que dalle, moi je suis plus dans l'acoustique, mais en voyant les copains qui font... avec des machines électroniques qui actionnent des solénoïdes, c'est ces petits moteurs qu'on a tous dans nos sonnettes et nos carillons. Ben, eux, ils ont démonté des sonnettes, des carillons pour avoir des solénoïdes, les brancher à un ordinateur, et quand ils les actionnent, ça va taper ben, sur une coupe, sur une boîte de conserve, une boîte en métal ou en bois, et on en fait un orgue. Ouais. Voilà.
8: C'est contrôleur MIDI souvent, on branche un contrôleur MIDI, et puis ça va, voilà, tu vas pouvoir gérer, tu vas faire des boucles, ça va créer des rythmes et tout ça. Et c'est, ouais. On en voit pas mal là.
4: C'est un genre de clavier avec des boutons dessus quoi.
8: Voilà, et puis des boîtes de sardines au bout. Ou des bonnes noix de coco.
4: Est-ce que tu me décrirais sur quoi ça tape? Enfin, ce que tu arrives à identifier. Il y a des micro-casseroles, des boîtes à thé.
9: Une espèce de set avec plein de boîtes de conserve, boîtes à sardines et des petits, espèces de petits marteaux, des petites billes de caoutchouc, j'ai l'impression, qui vont taper sur toutes sortes d'objets.

vous propose qu'on se laisse aller à l'écoute d'un troupeau, d'un son de troupeau, unanimement reconnu pour sa qualité par la communauté pastorale locale. Le troupeau est composé de 600 brebis et 3 chèvres pour 4 types de cloches. Les chèvres portent toutes des petites clarines en bronze, au son très cristallin. Les brebis les plus jeunes, donc n'ayant pas encore agnelé, porteront toutes des petites piques avec un médium plutôt aigu. Quand les brebis ayant déjà agnelé, porteront des clapettes. Et les favorites, des petits sonals. Il y en a une dizaine dans le troupeau.

0: Le bon son ne se perd pas. Il se recherche. Créer et conserver l'harmonie du troupeau passe par une intervention directe dans sa vibration globale, par le remplacement de certains éléments, l'ajout ou la suppression de certains sons, le choix des interprètes. Comme une sorte de composition sonore massive en constante évolution dans le temps et l'espace, menée par un chef d'orchestre itinérant. Parce que finalement, contrairement à une pratique musicale qui pourrait se cantonner à la sphère de l'intime, genre jouer de la guitare dans ma cuisine, l'ensonnaillement est une pratique qui s'offre à l'oreille de tous, puisqu'elle est pensée pour être déployée dans les paysages. C'est ce qui m'a amené à considérer que ces éleveurs bergers, qui sont responsables de l'entretien de paysages dits naturels, façonnent également des paysages sonores qui font partie intégrante de l'empreinte sonore des lieux, des territoires traversés par ces lieux.
1: Alors là, c'est des dalles. Sept dalles avec des cailloux, avec de la pseudo-pelouse, avec de la moquette, avec une espèce de toile texturée. Avec une espèce de liège. Avec une faïence. Regarde, maintenant en plus il y a différentes chaussures. Tu peux essayer avec des chaussures avec des capsules de bouteilles. Des chaussures à grelots.

0: celui-là, il est mortel.
1: Ah ouais, il y a du dégage.
0: Celui-là, il est incroyable. Non, j'ai baskets. Et par contre, avec des sabots, je me dis.
2: Ah ouais.
0: Et il y a des capsules aussi.
2: Ah ouais.

0: main d'abord.
1: Si tu touches,
0: ouais,
1: l'atelier,
0: je la donne. Super, merci. C'est un atelier de gravure sur Tetra Pak. Voilà, et un peu noise. Mais là, j'ai un petit problème de fond, mais ça va revenir. Mais tu vois, j'ai juste mis des micro-contacts. Normalement, il y a un autre fond sonore avec. C'est juste que là, j'ai mon portable qui est trop chaud.
2: On choisit son dessin.
1: Comment ?
2: Il y a des tampons ?
1: Non, non, c'est eux qui gravent. J'ai vu des trappes vierges, là.
2: Oh, génial.
0: Ça, c'est la petite table de gravure. Tu mets ton trait de trapac, tu fais ta gravure, après on encre et après on presse.
2: On encre et ça passe dans la machine à pâte pour imprimer. C'est tout à fait génial. Et il y a une exposition derrière, évidemment.
3: Et nous, on ne savait pas, on est arrivé au festival et on ne savait pas que ce serait ça. On n'avait pas compris en voyant l'affiche. Nous, c'est notre première fois, on habite à Saillant, on est sortis se balader et voilà. Enfin, de toute façon, c'est difficile d'imaginer à l'avance à quoi ça va ressembler la lutherie sauvage. Donc voilà, c'est surprenant.
2: C'était quoi ton atelier ?
4: C'était l'atelier cuisine...
2: Cuisine sonore ?
4: Oui, c'est ça.
2: Et alors, tu peux me décrire, c'était quoi ?
4: Ben, il y avait plusieurs expériences à faire. Il y avait un moment du sel et de l'eau. Il fallait tenir fermement une louche et en même temps mettre le doigt dans l'eau salée. Voilà.
2: Ça faisait un son ?
4: Oui, ça faisait un son, ça faisait un truc comme ça.
2: T'as Petronic, Alexis Malbert.
5: Ça ramène à des univers très très burlesques quoi. Et il y a beaucoup de poésie, il y a beaucoup d'humour aussi dans tout ça quoi. Quand on peut faire de la musique avec des pâtes cuites par exemple ou des pizzas qui tournent sur un tourne-disque, ben voilà, tout de suite voilà, ça donne un peu le ton de ce qui peut se voir dans le collectif quoi. Il y a 1000 idées à la seconde et il y en a toujours 2-3 qui trouvent leur chemin pour se faire et c'est magique, c'est génial.
6: Dès que je touche l'éclair, hop, ça active du son. Tiens, mais regarde, tu veux m'aider, regarde. Tu vois le bouton qui est au milieu là ? Vas-y, tourne. Essaye de tourner le bouton. Celui-là, pas les autres.
7: Tu peux tourner comme ça.
6: Voilà, comme ça. T'as vu, ça change.
7: D'accord.
6: Attends, j'ai besoin de toi, donc tu continues de tourner. Non, pas celui-là.
7: Que fais-tu mieux ?
6: Celui-là, voilà. Et après, moi, je joue. Regarde, on va jouer ensemble.
7: Celui-là.
6: Et toi, tu veux... Et moi, je joue comme ça.

0: Merci.
1: Elle récit une grande table avec des expériences musicales. Des objets, des planches, des clous, des tubes en plastique. Et tout cela fait du bruit.
2: Cette démarche-là qu'on a d'accessibilité en fait, de prix libre, de démarche accessible, ouverte le plus possible, que ce soit pas un frein de s'approcher de cette chose-là et puis de provoquer la rencontre. C'est surtout ça qui nous intéresse, de rencontrer les gens, de discuter de comment on fait les choses et pourquoi on les fait. Des fois, on ne sait pas hein, vraiment, mais en tout cas, ça crée de l'échange.
3: Eh oui !
4: Oh oui !
3: Bien, on en a 10.
1: Alors là, une table, un atelier. Construisez votre émetteur FM.
0: Comme ça, un atelier libre, questions-réponses. Je suis plus là pour répondre à vos questions sur la méthode de fabrication, la méthode de constitution, création d'objets sonores à partir de circuits électroniques, ou même on peut parler de réparation. Niveau 1, on appelle ça des réparations simples, de microphones, de casques, de... Ça peut être plein de choses. Voilà.
1: Notre atelier, un écran, du code. Un atelier d'introduction à la musique chiptune, mis en œuvre sur Nintendo Game Boy.
5: En fait, l'instrument zéro, on va pouvoir l'éditer. Et ici, on a une colonne qui s'appelle la colonne commande. Et en fait, elle va permettre de mettre des effets. Je vais montrer ça aussi. On va s'intéresser à la colonne instrument. Donc, en théorie, si vous mettez 4 sons en même temps, il faudra qu'il y ait 4 instruments différents. Donc pour les différencier, vous allez changer leur numéro. En gros, ça, l'instrument 1 va être telle piste, l'instrument 0 va être telle autre piste. Bon là, on va commencer sur l'instrument 0. Donc quand vous faites select droite, vous voyez ma carte, je suis passé en bas à droite, vous voyez, je suis passé de P à I comme instrument. Là, je suis dans l'instrument. Voilà, donc moi je l'appelle truc.
6: Pour sélectionner, c'est A en fait, voilà.
5: Ouais, c'est pour, souvent c'est l'action, c'est ajouter un élément.
7: Pour protéger de l'angoisse et de la peur, les Français de l'Ouvrie,
2: c'est marrant parce que vous êtes à la fois très underground et tout sauf élitiste. Et ça, c'est rare, je trouve. Ça marche hyper bien. Donc merci.
0: Merci à toi. Moi, je vais pleurer si tu dis des trucs comme ça.
8: Ouais. Oui, c'est vrai. J'ai le poil qui vibre.
2: Ça fait du bruit ou pas?
8: Intérieurement, oui.

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0: Salut à tous et à toutes. Bienvenue dans les ondes buissonnières. Vous connaissez le festival Longueur d'onde ? C'est un gros rassemblement autour de la radio, de la création sonore, de l'écoute. Un rassemblement qui a lieu chaque année à la fin du mois de janvier à Brest. Toutes sortes de furieuses et furieux de la radio s'y rassemblent pour écouter, bien sûr, pour se rencontrer aussi, pour se former parfois. Et c'est ce qu'a fait César Lafont. Un César de la vallée que peut-être vous connaissez. Il est marionnettiste, musicien et pas mal d'autres choses encore. Ah tiens, il est fan de son aussi. Alors il allait se former à Longueur d'onde cette année. Les stagiaires devaient créer un podcast en 4 jours. César a choisi pour thème. Et toi, de qui tu es fan ? Il est parti de sa propre expérience et il a aussi traîné son micro dans les rues de Brest et nous témoigne de ses rencontres. Sa pièce s'appelle « Looking for Wemby ». Bonne écoute.
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3: Oh, les trois points. Il claque à trois points de ouf.
1: 28-footer. 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

0: Bah moi, il y a un joueur dont je suis fan, moi je suis brestois. Et moi, mon idole, c'est Bruno Grugy, évidemment. Quoi. Bruno Grugy, je passe cette parole, mais c'est un peu c'est le capitaine emblématique du Stade brestois dans les années 2000. C'est un mec, c'est pas forcément le plus gros beau gosse du monde, mais il est brestois. Tu vois. Il est brestois, il a ses petites tresses et tout, c'est un gros joueur de coup franc. Il y a toute une culture, c'est un mec. Il y a la brasserie du Baril, notamment, une grosse brasserie brestoise qui fait de la bière sur Brest et qui a notamment, on a fait son effigie. En fait, il est un peu, quand tu vois sur Brest aussi, il y a des graphes un peu partout. Bruno Grugy à sa place, tu vois, dans la ville de Brest. Ça a dépassé le cadre du foot, tu vois. Il représentait bien le Brestois, tu vois. Un mec qui s'accroche, qui n'est pas forcément très bon, très beau, mais le mec, il lâche rien, il est là, il mouille le maillot, il marque des fois, il marque des buts de folie.
1: Toi, dans ton rapport à lui, de fan, ouais. Supporter, t'es allé jusqu'où, par exemple ?
0: Je suis allé jusqu'où ?
1: Ouais.
0: Je suis allé jusqu'où ? Après, moi, tu sais, on n'est pas des fous furieux ici non plus. Je vais pas essayer de le suivre chez lui. Ou, tu vois, si je le vois, il est déjà venu ici à la crêperie, bah, je vais quand même le voir comme un gamin de 10 ans. Essayer de, tu vois, taper l'autographe ou faire la petite photo. Mais j'essaie de... Jusqu'où je pourrais aller Je sais pas, si je pouvais lui demander son slip, ça serait le badge absolu, tu vois, le slip de Bruno Grugy.

0: Alors moi je suis fan de ma maman.
1: Rob Stewart, le biologiste marin et caméraman canadien.
2: Chloé qui est là. Qui
3: Je vais pleurer quoi.
4: Bah, c'est Anouk ici présente.
5: Oh
3: là là là là.
0: Femme extraordinaire qui m'a vraiment inspirée toute ma vie. Et où je me suis dit, bah, en fait, depuis toute petite, je veux être comme ma maman.
1: Tu as fait un film là quand j'avais 8 ans que j'avais regardé, là, Sharkwater. J'ai regardé ce film, je suis descendu voir ma mère et j'ai dit, maintenant, peu importe ce qui se passe dans ma vie, je veux étudier et plonger avec les requins. Et maintenant, bah, c'est ce que je fais, quoi.
2: Chercher à créer un équipage en non-mixité de meufs pour partir en tour du monde.
4: Qui ose beaucoup, qui est très positif, très optimiste, qui se met pas de limites et puis qui se jette à l'eau.
2: Toujours des meufs qui organisent des projets comme ça, qui sont super badass, avec qui il arrive 1000 aventures.
3: Je suis hyper touchée, juste voilà.
6: Je quitte le port pour la ville haute. Je vais chez Alexane. Il paraît qu'elle est fan.
7: Salut.
3: Mon plus vieux souvenir de fan, où je me suis vraiment dit je suis fan, c'est Alizé, la chanteuse. Donc ça c'est vraiment souvenir d'enfant de 6 ans. Donc aujourd'hui c'est quelque chose qui est toujours en moi. C'est un souvenir hyper précis, c'est un enchaînement même d'événements. J'avais un rendez-vous médical. Donc c'est jamais très... C'est cool parce que tu loupes l'école, mais c'est un peu stressant parce que tu sais pas quel médecin tu vas voir. J'entre dans la voiture avec ma mère, j'entends Alizé à la radio pour la première fois. Ça change ma vie, les violons là du début de Moi Lolita, enfin la musique. Je me dis mais c'est qui? Qu'est-ce que... Enfin c'était à l'époque difficile en plus d'avoir accès à qui, donc fallait pas louper le moment. Fallait rester dans la voiture jusqu'à ce que la personne après dise le nom de cette personne. Et donc, on a entendu, moi, Lolita, Alizé. Je suis allée au rendez-vous médical. Et en sortant, vu que c'était un rendez-vous un peu dur, ma mère, elle m'a emmenée au Leclerc, à côté de chez nous, rayon CD. Et elle m'a dit, tiens, tu peux acheter le CD de Alizé. Donc, j'ai tout de suite eu le CD et je l'ai écouté. Je l'ai toujours, il est là. Je l'écoute toujours beaucoup. Le premier album, Gourmandise. Et bien sûr, il y avait sa photo sur la pochette. Bah en plus, elle me ressemblait un peu, coupe au carré, brune. Donc l'identification, je pense qu'elle est immédiate.
7: Je vois que tu portes le t-shirt d'Alizé. Ah, tu l'as mis exprès, non?
3: Je l'ai mis exprès.
7: Ah ouais, merci.
3: Mais c'est un t-shirt unique qu'il fallait que je te présente.
7: Okay.
3: Donc c'est vrai que c'est écrit 2025 dessus, parce que en 2025,

0: 2025. Elle a fêté ses 25 ans de carrière à l'ISE. Et pour l'occasion, elle a fait deux Olympias à Paris. Bien sûr que j'ai pris mes billets un an à l'avance pour pouvoir y être, parce que je ne l'avais jamais vue en concert quand j'étais petite. J'ai jamais eu l'occasion de la croiser ou de l'entendre. C'est resté une personnalité inaccessible pour moi pendant des années, quoi. C'était trop bien. C'était vraiment un des meilleurs concerts de ma vie. Bah, je pense que j'ai versé ma larme quand elle est arrivée. Elle avait vraiment refait sa petite coupe au carré de l'époque, premier album quand elle avait 16 ans. Il y avait tous ses costumes sur scène emblématiques, parce qu'il y avait aussi tout un univers de costumes autour du personnage d'Alizée qui a été construit par Mylène Farmer. Et donc, comme les t-shirts du merchandising nous plaisaient pas trop, on s'est dit on va faire les nôtres qui nous ressemblent. Et donc, ça, c'est Alizée deuxième album, un peu plus. Dark Lolita que Lolita rose bonbon, quoi. Tu vas vraiment te rendre compte de la toquée obsessionnelle que je suis, puisque regarde, si j'enlève cette cassette, j'ai trois fois, là c'en est une aussi, hein. J'ai trois fois la même cassette Alizée Gourmandise premier album.
1: Ok.
0: Parce que dès que je vais dans un Emmaüs et qu'elle traîne, je l'achète.
1: Ah oui.
0: Forcément, on se moque toujours aussi un peu de moi aujourd'hui quand je dis que je suis fan d'Alizée. Quand j'ai dû dire à mon travail que je ne pourrais pas être là le lundi parce que j'étais au concert le dimanche à Paris. On m'a dit ah, elle fait encore des choses, ok. Mais ça, je m'en fiche, moi j'adore. Mes amis qui se moquaient un petit peu de moi avec ça, en fait, quand on lance le sujet, ils rouvrent aussi cette boîte, je pense, de petits sujets d'obsession qu'on a quand on est enfant et qu'il n'y a que ça qui compte. Et en fait, c'est juste aussi se souvenir de ces jardins qu'on a cultivés, où on a découpé des articles, où on a regardé à la télé, où on attendait à la radio la musique, où on a enregistré. En fait, tous ces petits moments qu'on a accumulés quand on était jeune, on les a enfouis. Et là, de pouvoir cultiver avec autour d'une personne ou d'un groupe de personnes, je trouve ça hyper important et il faut pas l'oublier.
1: Tu mets laquelle alors?
0: Bah franchement, je peux pas ne pas te mettre ce par quoi tout a commencé. De toute
1: Allez, c'est parti.
0: façon, tu vas reconnaître.

suis dans le salon d'Alexane et à côté de moi, il y a une petite fille qui tient très fort le CD que lui a offert sa maman. Je me dis qu'il y a des brèches, des morceaux de notre enfance qui surgissent, qui crèvent la mélancolie. Je me revois à 8 ans avec mes cartes Panini NBA, Michael Jordan, Scottie Pippen, Shaquille O'Neal. Je les range dans mon classeur plastifié. Ils sont bien là, mes géants indestructibles. Sur un lecteur CD des 90s, tournent nos espérances, nos rêves de gosse et la morsure du temps.

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0: Comme Leclerc entra aux Invalides, avec son cortège d'exaltation dans le soleil d'Afrique, entre ici, Jean Moulin, avec ton terrible cortège.
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1: Hello, chers auditeurs de Radio Saint-Ferréol, c'est Steph Laref. Vous êtes bien dans mon émission Bazar musical qui a pour slogan La base de l'art musical. Le principe est simple, la thématique change à chaque émission, c'est-à-dire que deux émissions consécutives ne doivent pas avoir la même thématique, ça permet d'avoir de l'alternance. Les thématiques musiques peuvent être des styles, des localités ou autres. La thématique du mois de décembre était un bilan et retour des enregistrements effectués à The Festival 2025 avec un morceau d'une ancienne édition. Donc, et la thématique pour cette émission de première de l'année 2026, c'est autour de l'humour, de la parodie, du moins musique festive. Et on démarre avec Ol Delaf et Monsieur D avec la chanson Le Café. Et voilà, et qui tourne tout autour du café pendant toute la chanson. Et au départ, il démarre calme. Et à la fin, vous allez voir comme il va être excité.

0: 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Alors, la prochaine chanson, ça va être, elle est courte, mais c'est les Tartignoles Adèle. Et le spectacle, c'était, je crois que c'était les femmes de A à Z. Voilà, donc, il démarre par Adèle, après, il fait avec le B, il fait avec toutes les lettres de la femme B jusqu'à Zoé, je crois, que dernière prénom, c'est.
1: Adèle tire de son sac une guillotte, je ne sais quoi. Vous répondez à tout à que truc dans Adèle. 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
0: 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Alors là, c'était avec la demi-guitare, donc d'où le bruit, et c'est des artistes crétois. Donc, le premier, c'était, je ne sais pas d'où ils étaient. Et là, on passe à un artiste de... C'est son passage à Incroyable Talent. Il se faisait passer pour William DeFly, la première fois que je t'ai vu. Et c'est, il est d'Arles, et c'est Anthony Joubert, dans son personnage de William DeFly. Et la première fois que je t'ai vu.
3: Ça, c'est la position du chanteur. Ça, en fait, c'est à mes frères gitans, dans la caravane, on n'avait pas de place. Alors... Mais je... On y va. Il se change la lumière. Je dois pas le dire. La première fois que je t'ai vu, j'ai eu envie de te prendre le cœur. 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

0: 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Hein.
1: 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Alors, après le sud de la France, on part au nord de la France avec Didier Super, un chanteur, on va dire, humoriste trash. Encore, la chanson que j'ai choisie, c'est un peu plus calme, c'est « Je veux être une star ». Didier Super, du nord de la France.
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0: Vous êtes toujours sur Radio Symphée, donc voilà, donc après cet artiste du 59, on passe aux baragouineurs, que normalement ils sont, oui, ils sont bretons, avec leur chanson Villabignou, et dans le générique ils mettent que c'est avec Claude Darmois et Gilles Villene. Voilà, donc Villabignou des baragouineurs.
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3: 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Alors là, on change à nouveau de département, totalement de coin. On est toujours au bord de l'eau, mais de la Méditerranée, avec Steve Austin, les Montpellierains, qui avec leur chanson qui s'appelle Palavas. Et vous allez reconnaître l'air hein, d'un générique d'une vieille série. Voilà.

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Alors, la prochaine chanson, on retombe pas très loin puisqu'on tombe en Ardèche avec Joseph Cantalou, la star internationale aux 7 milliards de phares, comme il se dit, avec sa chanson « C'est moi, Joseph Cantalou ».

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N'inquiétez pas, il y a un deuxième couplet derrière. 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

0: Voilà, au cas où vous n'avez pas compris, c'est Joseph Cantalou. Bon, il y en aura d'autres chansons de Joseph Cantalou après. Et voilà, donc maintenant, on reste dans la même région, mais on change de département, puisqu'on va en Savoie ou Haute-Savoie avec un remix de la bande organisée DJ Matafan, Chalet Vendieu, et avec son accent savoyard.
1: D'où les amis, dans ce clip musical, le gendarme est bien sûr un faux gendarme et n'est pas du tout représentatif de la profession. Soyez assurés de notre soutien et respect vis-à-vis de la gendarmerie nationale. Autre chose, l'alcool est dangereux pour la santé, à consommer avec modération. Mollo sur l'apéro, mollo sur le Dijon. 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

0: Dieu, mon ami, t'as pas l'impression d'être en excès de vitesse?
1: Non, mais excusez-moi, monsieur l'agent. Vous savez, c'est un C15. Vous appuyez un quart sur le champignon, vous êtes déjà à 150.
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1: Allez, santé, mon ami. Alors, on n'est pas bien dans le chalet Rindieux, hein, alors? Ouais, attends, qui c'est qui va encore nous emmerder ce soir, attends? Oui, oui, qu'est-ce qu'il y a?
2: Adieu, mon ami. Bon, cette fois, va falloir que je vous verbalise pour tapage nocturne.
1: Allez, monsieur l'agent. Vous savez bien comment ça se passe. J'ai un caisson de base surdimensionné. Hein, vous poussez d'un quart, vous nous entendez jusqu'à Moutier, donc c'est normal.
2: Y'a pas d'entourloupe, va falloir payer le PV cette fois-ci.
1: Allez, monsieur l'agent. Eh, mais vous avez rien fait avec nous. Oh, allez.
2: Bon, ça va encore pour cette fois-ci, mon ami. Hein. Allez, on va faire péter le caisson, va Dieu.
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0: Bon, alors maintenant, on va souffler dans le ballon. Tous les deux.
1: On va deux.
2: 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Alors là, avec la prochaine chanson, on retourne en Ardèche avec à nouveau Joseph Cantalou, avec une de ses spécialités, puisque c'est le foot.

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Et voilà, toujours dans Bazar Musical. Alors là, dans, sur Radio Saint-Fé, 14.2, radiosaintfé.com. Alors là, on reste, on dirait la chanson, on va dire la moins humoristique de la sélection, et, mais ça reste sur le foot, mais pas écrit pareil, puisque c'est Anthony Joubert, à jamais les premiers, et c'est l'OM, la finale historique. Donc, allez l'OM!

0: Qu'est-ce que tu as dit, vas-y, là?
1: Tu as été exceptionnel, tu as été génial.
0: Tu trouves que je suis exceptionnel?
1: Ouais, t'es beau.
0: T'es pas mal non plus, hein. J'ai bien aimé ce que tu fais, hein. Des moments où tu m'as fait rêver aussi. Merci, Basile.

0: Voilà, vous êtes toujours sur Bazar Musical dans Radio Saint-Fé, sur Radio Saint-Fé. Donc voilà, et petite pensée, moi qui suis supporter aussi de l'OM, donc à nos deux anciens entraîneurs Jean-Louis Gasset et Roland Courbis. Donc petite écart footballistique, voilà. Et pour la prochaine chanson, voilà, la dédicace à Ginette et sa patronne, voilà, se reconnaîtra. Donc voilà, avec le Joseph Cantarou, j'aurais voulu être une chèvre. Donc voilà, donc il y a un petit peu parlé tout à l'heure, donc et puis enchaîner de suite dans la foulée, je vais pas faire d'intermédiaire entre les deux chansons, ça reste Animalier entre les deux, donc puisque c'est à nous Joseph Cantalou, mais avec un autre animal, c'est mon escargot.
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0: Voilà, donc vous êtes toujours dans Bazar Musical sur Radio Saint-Fé, 94.2, radiosaintfé.com. Alors là, on quitte l'Ardèche définitivement pour deux chansons d'Anthony Joubert. Alors ça reste un peu plus ou moins dans le même thème parce que c'est Vieux Con. Et après, c'est les dessins animés de notre enfance revisités à l'heure actuelle. Bon, ça date un petit peu de la première, on va dire, voilà, j'explique un peu le contexte. C'était dans la première fois où Donald Trump a été président des États-Unis pour ce dessin animé, parce qu'il en parle dans sa chanson, justement. Donc, c'est pas son second mandat, c'est son premier.
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1: Hello, hello, vous êtes toujours dans Bazar Musical sur Radio Saint-Fé. Donc, on arrive malheureusement sur la dernière chanson. Donc, petite dédicace à la patronne de Ginette, la Biquette. Donc, voilà, pour cette chanson, là, un peu motivé pour la mettre. Voilà, donc, dédicace à la patronne de Ginette. Donc, c'est la cheveux synchro de Vincent Piguet, là, qui a fait, on va dire, incroyable talent avec sa cheveux synchro. Et qui est originaire de la Drôme, mais maintenant il habite à Paris.
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Alors, donc on arrive à la fin. Donc, j'espère que cette émission vous aura plu. N'hésitez pas à faire une proposition pour on va dire la prochaine, parce que pour l'instant, bon, j'ai peut-être une idée pour mars et sûr pour avril, donc le mois prochain. Donc, je ne sais pas encore. Donc, voilà. Eh bien, dédicace à tout le monde. Voilà. Donc, et Ginette et sa patronne. Voilà. À bientôt.

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3: Il est 17h à Paris, 16h à Kinshasa et 15h en temps universel. Et c'est l'heure du journal présenté par Karine Bellichat. Bonjour Karine.
4: Bonjour Anne-Cécile, bonjour à tous. À la une, le face-à-face tant attendu ce soir, celui qui opposera les Bleus aux Lions de l'Atlas. Coup d'envoi des quarts de finale du Mondial dans quelques heures. La France, favorite face au Maroc, étoile montante. Revue des troupes dès le début de ce journal. Dans le reste de l'actualité, les frappes américaines, les représailles iraniennes s'enchaînent depuis plus de 48 heures. Chacun s'accuse de violer le cessez-le-feu, tandis que le régime de Téhéran enterre son guide suprême tué en février. L'Ukraine se félicite de pouvoir bientôt fabriquer elle-même des missiles Patriot pour lutter contre les missiles lancés par la Russie. Les drones sont aussi très meurtriers et touchent de plus en plus les civils ukrainiens, comme à Zaporizhzhia. Reportage à suivre. Dans un peu moins de 5 heures maintenant, à Boston, c'est le lancement d'un France-Maroc qu'on espère d'anthologie. Les Bleus, en quête d'un troisième sacre, défient l'équipe montante des Lions de l'Atlas. Belle opposition en perspective entre deux sélections offensives. La France, favorite du Mondial, ne doit pas partir trop confiante, Frédéric Suteau.
5: L'euphorie, non, jamais.
6: Pas d'euphorie, non, de la joie et de la bonne humeur. Didier Deschamps répondait là à une question d'un journaliste marocain qui lui demandait si les joueurs français qu'on a pu voir à l'entraînement célébrer des buts de façon très démonstrative n'en faisaient pas un peu trop. Le sélectionneur des Bleus qui précise sa pensée.
5: Qu'il y ait de la confiance, oui, mais en face il y a aussi de la confiance de parce que le Maroc a réalisé jusqu'à maintenant. Voilà, comme je l'ai dit, il n'y a qu'une place. Il n'y en a pas deux.
6: Une place à prendre pour le dernier carré de la Coupe du Monde. Les Marocains ont montré depuis le début du tournoi contre le Brésil et les Pays-Bas notamment que rien ne leur faisait peur. Mohamed Ouabi, arrivé sur le banc des Lions de l'Atlas il y a 4 mois, s'attend à un match ouvert.
7: Vous savez, quand vous arrivez à ce niveau de la compétition, c'est clair que l'efficacité fait la différence. C'est surtout après le match qu'on peut voir ce qui fait la différence. Avant le match, c'est facile d'en parler. Mais je pense sincèrement, dans le genre de match comme ça, c'est quand vous avez l'opportunité. Je pense qu'on aura des occasions. Je pense qu'ils en auront aussi. Il faudra être efficace.
6: Début, oui, que le meilleur gagne. Frédéric Suteau, Boston, RFI.
4: Et coup d'envoi de France-Maroc, c'est à 20h, temps universel à suivre sur nos antennes africaines.
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4: De nouveaux bombardements ont été signalés aujourd'hui dans la province de Bouchehr, dans le sud de l'Iran. Les hostilités entre Washington et Téhéran ont bel et bien repris. Et les frappes américaines se poursuivent car Donald Trump considère que le cessez-le-feu a été rompu par Téhéran. Plusieurs ports iraniens ont été visés en 48 heures, suivis de représailles de Téhéran contre ses voisins du Golfe. Depuis la signature du protocole d'accord il y a 3 semaines maintenant, les deux parties s'accusent de violer le cessez-le-feu. Pour le directeur du Centre d'études et de recherche sur le monde arabe et méditerranéen, Hasni Abidi, l'élimination par les États-Unis de beaucoup de dirigeants iraniens a provoqué un changement de nature du régime et sa radicalisation.
8: Le départ de Ali Khamenei, bien sûr de l'Arijani, vous avez toute une élite finalement du régime iranien qui n'est plus là. Et on a probablement une nouvelle élite, une nouvelle composition où les gardiens de la révolution, ceux qui mènent la guerre, sont devenus les seuls responsables de la gestion à la fois militaire, sécuritaire, mais ce qui est nouveau aussi, diplomatique, et ce qui montre un peu cette contradiction, surtout dans la relation avec les pays du Golfe. Et c'est cette dualité au pouvoir qui rend à la fois le maintien de cessez-le-feu difficile, mais qui rend même la négociation encore plus difficile. Finalement, le président Trump a favorisé l'émergence d'une aile beaucoup plus radicale que la précédente.
4: Hasni Abidi au micro d'Oriane Verdier. C'est dans ce contexte que le dernier acte des funérailles de l'ancien guide iranien a eu lieu à Mashhad. L'enterrement d'Ali Khamenei, malgré des frappes américaines contre des ponts ferroviaires reliant cette ville du sud.

0: aussi les civils. Ce sont de petits engins pilotés à distance, équipés d'une caméra et chargés d'explosifs. À Zaporijjia, dans le sud de l'Ukraine, reportage à l'hôpital de la ville, signé Lucas Lazo.
1: Sur le parvis de l'hôpital de Zaporijjia, des ouvriers tendent des filets de protection comme une moustiquaire qui se referme peu à peu sur la ville. Au deuxième étage, dans le service de traumatologie, nous retrouvons Selhi, professeur de physique à la retraite, alité. La veille, il a été visé par un drone FPV russe.
2: J'étais dans un endroit ordinaire, au marché, comme tous les dimanches, où les gens se promènent, font leurs courses. En une fraction de seconde, je n'ai même pas eu le temps de comprendre. Il y a eu un éclair, un choc très fort, un grand bruit. Ensuite, j'ai regardé ma main et du sang coulait.
1: Un policier présent sur les lieux lui pose rapidement un garrot pour arrêter l'hémorragie avant de le conduire aux urgences. Le vieil homme confie dans un sourire fataliste qu'il s'est simplement retrouvé au mauvais endroit, au mauvais moment. Volodymyr, l'un des médecins du service, s'alarme quant à lui de voir arriver en ville cette arme jusqu'ici surtout utilisée sur le front.
3: Contrairement aux blessures de guerre chez les militaires, les civils n'ont pas d'équipement de protection, pas de gilet pare-balles, pas de casque qui peuvent même légèrement réduire les dégâts d'une explosion. Les blessures des civils peuvent donc toucher n'importe quelle zone avec n'importe quel degré de gravité.
1: Ce qui l'inquiète par-dessus tout, c'est le profil des victimes, des enfants, des personnes âgées. En quittant l'hôpital, un FPV surgit dans le ciel et s'écrase contre un immeuble. De retour de Zaporijjia, Lucas Lazo, RFI.
0: En Chine, les pompiers luttent toujours pour éteindre un incendie dans une usine de chaussures du sud-est du pays. La situation semble désespérée pour de nombreux ouvriers piégés à l'intérieur du bâtiment. Le président chinois a déjà pris la parole pour évoquer de lourdes pertes humaines. Déjà 28 morts recensés. Xi Jinping demande que les responsabilités de ce drame soient rapidement établies. Ce n'est pas une surprise. Le mois de juin a été le plus chaud jamais enregistré en Europe occidentale, constat dressé par l'Observatoire climatique de l'Union européenne, Copernicus. Troisième vague de chaleur intense au cours, avec déjà des milliers de morts. Le réchauffement climatique d'origine humaine se poursuit. Fin juin, déjà sous la canicule, les deux tiers des Européens ont respiré de l'ozone dans l'air à un niveau dangereux, selon un rapport d'une ONG environnementale. Toujours au chapitre de la santé, d'après les dernières estimations de l'OMS, une personne sur cinq sera confrontée au cancer au cours de sa vie. Et évidemment, l'impact n'est pas le même selon l'endroit de la planète où l'on vit. Jérémy Lange.
4: En 2024, dernière année pour laquelle des chiffres sont disponibles, plus de 20 millions de personnes ont développé un cancer. Elle pourrait être 35 millions en 2050. Le taux d'incidence est disproportionnellement élevé en Europe par rapport à sa population. Mais c'est en Afrique que le taux de mortalité est le plus élevé, dit la docteure Isabelle Sorjo Mataram de l'OMS.
5: En Afrique subsaharienne, 50 à 90% des femmes avec un cancer du sein ont été diagnostiquées au stade 3 ou 4 de la maladie, c'est-à-dire à un stade avancé. En Amérique du Nord, cela concerne 30% seulement des femmes.
4: Le rapport insiste aussi beaucoup sur l'impact psychologique que peut avoir un diagnostic, l'isolement, le sentiment de détresse. Et ça ne concerne pas que les malades, explique le docteur André Ilbaoui. Il dirige le programme de lutte contre le cancer à l'OMS.
2: Ce qu'il faut retenir, c'est que 92% des personnes vont être confrontées au cancer, le sien, celui d'un parent, d'un conjoint, d'un frère, d'une sœur ou d'un enfant. Certains aidants passent plus de 40 heures par semaine à s'occuper de leurs proches, en plus de leur travail. C'est un job à plein temps.
4: 4 cancers sur 10 sont liés à des causes évitables, comme les infections, la consommation d'alcool ou de tabac. Celle-ci, c'est un des rares signes positifs et d'ailleurs en baisse dans le monde. Mais l'OMS s'inquiète en parallèle de voir l'obésité devenir un facteur de plus en plus déterminant dans le développement des cancers. Jérémy Lange, Genève, RFI.
0: Et puis l'éclipse est totale depuis l'annonce de la mort de la chanteuse britannique Bonnie Tyler, qui s'est éteinte à l'âge de 75 ans, star emblématique des années 80 inoubliables.
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0: Et bonjour, ici la Cartouche, donc la bibliothèque autogérée, gratuite, place de l'Église à Cré. Alors c'est l'été, il fait chaud, on cherche des livres à lire au bord de la rivière, sous les arbres. Et donc n'hésitez pas à passer à la bibliothèque pour lire, emprunter ou même discuter tout simplement. On sera ouvert les mardis cet été de 18h à 20h. Et voilà, on affichera en général toutes les permanences seront ouvertes à toutes. Et n'hésitez pas à venir nombreuses. À bientôt.
1: Bonjour à tous. Eh bien, Mostan, le 14 juillet prochain, la cinquième édition des Arts Perchés dans le magnifique vieux village de Mostan, de 17h à minuit. Les jardins placettes s'ouvrent aux artistes, peintres, céramistes, photographes, sculpteurs et musiciens. On vous attend nombreux pour partager ce merveilleux moment estival qui a lieu tous les 2 ans, le 14 juillet. Donc, c'est une manifestation organisée par les Amis du Vieux Martanne, une buvette et une restauration sur place. À partir de 21h30, bal sous les étoiles. À très bientôt pour ce merveilleux événement du 14 juillet. Merci.
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0: Salut à toutes et à tous, auditrices et auditeurs fidèles des Radios Libres. Vous êtes en direct sur Radio Méga à Valence, antenne 99,2, ou sur radio-d'unionmega.com. Atomic Mac, c'est cette émission spéciale, Atomic Mac, est une émission antinucléaire mensuelle réalisée par Arrêt du Nucléaire, Drôme Ardèche. L'équipe est composée aujourd'hui de Jean-Pierre aux choix musicaux, Christine et Gérard aux interviews et à l'animation et réalisation technique, Hugo. Alors, aujourd'hui, nous avons plusieurs invités. Il y aura Kurumi Sagita, qui est connu sur Radio Méga et les radios partenaires dans Atomic Mac. Christian Courbon, qui est le premier salarié de la CRIRAD. Yuki, qui nous présentera son association. Il y aura aussi des représentants de Vigilance Malvésie et du collectif Les Bois Noirs. Nous les citerons tout à l'heure. Alors, ce matin, je suis allé poser quelques questions aux personnes qui s'installaient sur cet espace absolument sympathique en direct de Montpellier. Et je vous propose d'écouter leurs réactions. Alors, je vous donnerai leur nom ensuite.
1: C'est un événement très important parce que ça souligne un combat contre une idéologie du nucléaire très dangereuse. C'est une industrie et une idéologie aussi, d'une énergie toute puissante, sans danger, mais très très très dangereuse.
0: Si je vous dis que dans l'expression centrale nucléaire, le mot central est aussi dangereux que le mot nucléaire.
1: C'est très juste.
0: Très juste.
1: Pourquoi, voilà. On peut se référer au film de Marie Tavernier, qui a été présenté là, cette semaine à Valence, à Lux, et donc qui montre bien comment... les ouvriers du nucléaire, notamment les sous-traitants, sont considérés comme des personnes...
0: La viande à REM.
1: C'est ça, la viande à REM.

0: entre guillemets environnementale, même si le mot il n'est pas tout à fait juste. On a besoin de renouveler notre manière de faire. Il y a des modes de lutte qui évoluent, très différents les uns des autres, mais qui sont peut-être complémentaires. Ce qui est clair, c'est qu'il y a un renouvellement générationnel qui s'opère. Alors, est-ce que ce renouvellement générationnel va aussi se faire part dans les structures? Ça, c'est une histoire qu'on ne sait pas écrire encore. Je pense qu'il y a une grosse réflexion là-dessus à avoir.
1: Oui, on fera le bilan dans 10 ans pour le 50e anniversaire. C'est ça.
2: Moi, je viens de la Belle-Meuse. Malheureusement, là-bas, il y a un site industriel. Nous luttons contre ce projet très, très dangereux. Et cela fait à peu près 20 ans que nous battons, tout simplement. Il y a beaucoup de violence là-bas, de violence policière. C'est un centre d'enfouissement pour les déchets.
1: Pour des milliers d'années.
2: Et est-ce que une fois l'enfouissement sera terminé, qu'adviendra-t-il? Nous ne le savons pas. Et donc, moi, je suis à la CRIRAD et je soutiens cette association depuis 20 ans à peu près, depuis le début de la lutte. Nous travaillons avec la CRIRAD, Zone Libre et associée. Nous avons le même objectif.
1: Voilà, alors la première personne qui est intervenue, c'est Anne-Claude, qui est pas loin de nous d'ailleurs. Christine, je te laisse la parole, c'est à toi pour nous faire découvrir les activités de Kurumi et Yuki.
3: Bonjour, bonjour Kurumi.
4: Bonjour.
3: Bonjour Yuki.
4: Bonjour.
3: Je vais vous demander de vous présenter votre association et comment elle a été créée.
4: Moi je m'appelle Kurumi Sugita, je suis représentante de l'association Nos Voisins Lointains 3.11. 3.11 étant 11 mars 2011, donc c'est le jour fatal de début de triple catastrophe. Donc notre association coopère avec des victimes de l'accident nucléaire de Fukushima Daiichi et aussi certain nombre de victimes de bombes atomiques de Hiroshima et Nagasaki. Notre objectif est donc de ne pas venir pour aider des victimes, mais plutôt pour coopérer avec elles, parce que nous, en tant que résidentes ici en France, nous avons besoin de leur expérience et leur expertise. Voilà, c'est pour ça que nous sommes ici. Et si vous avez des questions à nous poser, à moi et Yuki, nous sommes là, nous avons des têtes japonaises.
3: Yuki Takahata maintenant.
5: Oui, bonjour. Donc, je m'appelle Yuki Takahata et nous, on est plutôt dans la région parisienne. Et c'est après l'accident de Fukushima, beaucoup de ressortissants japonais, surtout mais pas que, ont été extrêmement choqués par donc, cet accident. Et que donc nous avons commencé à faire des actions hein, contre le nucléaire, etc., avec des associations françaises. Mais aussi, on a voulu créer une sorte de réseau de ressortissants, pas seulement en France, mais à travers plusieurs villes. Mais maintenant, là, on travaille surtout avec une copine de Berlin, là, qui était venue aujourd'hui, et Kurumi et notre association Yosomono, pour, en fait, parce que la France étant, et ça, on l'a compris par rapport à l'Allemagne, les infos sur Fukushima, c'était minable en France, c'était beaucoup, beaucoup de désinformation. Et donc, c'était pour vraiment essayer de relayer des infos et des luttes sur place contre des victimes ou des citoyens, contre pour la sortie nucléaire, etc. Et puis, vraiment soutenir donc, en tant que citoyen, parce que nous pensons qu'en face, nous avons un pouvoir pro-nucléaire extrêmement puissant, surtout en France. Donc, on doit vraiment avoir une solidarité internationale. Voilà.
3: Mesdames, quelles ont été vos premières relations avec la CRIRAD? Comment avez-vous connu la CRIRAD? Kurumi d'abord.
4: Oui, en fait, moi, je suis chercheuse retraitée de CNRS. Et mon dernier projet était faire une enquête sur des victimes de l'accident de Fukushima, mais qui habitaient au moment de l'accident en dehors des zones officielles.

0: d'évacuation. Donc, ce sont des gens qui ont quitté les territoires contaminés à leur propre initiative. Et dans ce cadre-là, j'ai contacté la CRIRAD et donc on a commencé à travailler un peu, pas ensemble, mais on échangeait des informations. Et par la suite, lorsque on a fondé l'association Nos Voisins Lointains 3.11 en 2013, là on s'est rapproché. Parce que notre association réalise, par exemple, les tournées de conférences des mères et des enfants de Fukushima. Donc, dans ce cadre-là, la CRIRAD a invité les délégations deux fois. Et il y a eu des échanges, et puisque l'équipe de CRIRAD est allée à Fukushima au mois de mai et juin 2011 pour faire des mesures, et ils ont aidé beaucoup les populations locales pour constituer le réseau de petits laboratoires de mesures. Donc nos relations sont étroites et c'est très précieux.
1: Yuki?
2: Oui, c'est pareil, parce que tout de suite après l'accident, on a vu que CRIRAD a informé le public français, et donc on a fait la traduction japonais aussi au début, et puis il y a donc des citoyens japonais qui s'étaient engagés. CRIRAD a formé des membres, enfin des quelques japonais. Bruno est devenu très très ami avec un membre fondateur d'un des centres de mesure. Donc on suit, parce que on trouve vraiment que c'est un très très bon travail par rapport aux mesures, par rapport à l'analyse. Donc on suit très près, et puis si on peut faire des choses,
1: collaborer.
2: Et puis CRIRAD est maintenant assez très connu parmi notre milieu antinucléaire au Japon. Oui,
3: rappelons que la CRIRAD n'est pas une association antinucléaire, mais une association qui informe sur le nucléaire. C'est la commission de recherche et d'information indépendante sur la radioactivité. Moi, Kurumi, vous disiez justement qu'il y a des échanges, et toi, Christian, approche-toi, parce que un peu plus, voilà, merci beaucoup, tu es très discipliné aujourd'hui. Bon, alors, on voudrait revenir pour croiser un peu vos trois portraits. Toi, tu es le premier salarié de la CRIRAD, on se connaît depuis 40 ans, puisque voilà, tu es arrivé au il y a 40 ans au moins. Oui, on se connaît depuis au moins 40 ans. Et alors, comment t'es rentré, toi, à la CRIRAD?
4: Comme je le dis toujours, j'avais le bonheur d'habiter à côté de chez Michel Rivasi.
3: Pour qui on a un immense respect tous ici.
4: Voilà. Donc, j'ai dit tout à l'heure que j'ai été un des premiers contaminés par Michel pour faire partie de la CRIRAD.
3: D'accord. Mais tu es arrivé en gros en tant que adhérent.
4: Bénévole.
3: Et oui, puis, comment t'as basculé? Parce qu'on a besoin de quelqu'un qui savait un peu tout faire.
4: Tu
3: étais le bricoleur et t'es arrivé, quoi.
4: J'étais adhérent, bénévole. J'ai fait un petit peu d'études scientifiques. Et donc, comme j'étais disponible, j'avais du temps. Donc j'ai participé aux premiers travaux du laboratoire, à la construction du laboratoire.
3: À Montboucher sur Jabron.
4: Le premier labo était à Pont-de-Barré, dans une cave, dans une ancienne usine, pas très confortable. Et après, on est arrivé à Montboucher sur Jabron au mois de décembre 86.
3: D'accord. Alors, Kurumi et Yuki disaient que les échanges sont importants. Toi, tu as été à Fukushima, on en reviendra tout à l'heure, mais tu as aussi été à Tchernobyl.
4: Oui.
3: Et je voudrais revenir sur un aspect dont on a discuté quand je t'ai demandé de venir, sur l'aspect de la notion de sidération.
4: Ah oui. Alors, moi, j'ai. Enfin, la sidération, c'est la première grosse sidération, ça a été Tchernobyl. Donc je suis allé à Tchernobyl en 2000. Donc depuis 86, on parlait de Tchernobyl, on faisait Tchernobyl, on mangeait Tchernobyl, on était Tchernobyl. Et puis après, quand on se retrouve devant le panneau routier Tchernobyl, ça fait froid dans le dos. Et puis quand on va après visiter, c'est un grand mot, la ville de Pripyat, donc c'est glaçant. Alors là, j'ai été très très marqué.
3: Ouais.
4: J'ai mis plusieurs mois à me remettre de ça. Et j'ai été tout aussi marqué quand on est allé à Fukushima, parce qu'on y est allé assez rapidement, on y est allé au mois de mai, donc on était dans une là-bas, il y avait une désorganisation totale. On prenait les barrages de zone dans l'autre sens parce que quelqu'un nous avait indiqué une petite route pour rejoindre. Et après, aussi, on a été confronté, juste avant d'arriver à Fukushima, le bled, la petite ville juste avant, où le barrage routier avait été déplacé, parce que l'endroit où était placé le barrage routier était très contaminé. Donc par rapport aux gens qui étaient sur le barrage. Donc voilà, c'était la confusion totale, quoi. Donc, comme à Tchernobyl, on a vu des villages abandonnés, et puis après, ce qui m'a le plus choqué, c'est quand on est allé je n'ai plus le nom de la ville, quand on est arrivé dans une ville ou pas loin du port, c'était Minam, je ne sais plus. Voilà. Et donc on a vu la ville dévastée. Il n'y avait plus rien, il n'y avait plus que les fondations des maisons. Des empilements de voitures, et on a vu aussi les empilements avant de rentrer dans la ville, des montagnes de déchets qui avaient déjà commencé à être enlevés. C'était incroyable, il y en avait sur des kilomètres d'états qui faisaient 10 mètres de haut, où tout était pêle-mêle. Voilà. Et puis après, toutes les destructions, ça fait très drôle de croiser dans la rue un chalutier de 70 mètres qui est posé comme ça au milieu des maisons. Et puis voilà, ça a été vraiment... ça m'a moins touché au fond que Tchernobyl. Voilà. Ce qui était bien parce que Bruno Charéron, qui était avec moi, lui a été cisaillé à Fukushima. Et moi, donc j'ai pu assurer un peu, parce que je ne dis pas que ça m'a glissé dessus, mais j'étais moins... moins touché.
3: Mais tu avais eu le baptême du feu avant.
4: J'avais eu le baptême du feu avant.
3: Voilà. Oui, ce qui est intéressant de préciser, cette notion de sidération et l'émotion par rapport au reportage qu'on peut avoir où les gens rigolent sous le dôme, le truc et tout. Et on se dit, mais c'est pas possible, ils font du tourisme, quoi.
4: Oui,
3: absolument scandaleux. À toi, Christine.
1: Il y a eu, après Tchernobyl, la création de laboratoires en France. Après Fukushima, il y a eu la création de plusieurs laboratoires. Lesquels et sous quel statut?
0: Alors, il y a eu des petits laboratoires. Là, c'est la différence entre la France et le Japon. Parce qu'en France, il y a la CRIRAD et il y a l'ACRO. Mais au Japon, ce sont vraiment des petits laboratoires. Donc c'est plutôt des réseaux de ces petits laboratoires qui fonctionnaient très bien. Et au fur et à mesure que les gens sont moins intéressés par le fait de contamination, et là c'est en grande partie à cause de la propagande des autorités, du gouvernement central et de Fukushima, alors, il y a moins de gens qui arrivent au laboratoire pour faire mesurer des aliments, par exemple. Donc, il y a beaucoup de laboratoires qui sont fermés. Et là, il y a un peu une...
3: La courbe baisse.
0: Ça a beaucoup baissé.
1: Oui. Et quel est le statut de ces laboratoires? C'est associatif? C'est citoyen? C'est...
0: Il n'y a pas d'équivalent de loi 1901 au Japon. Donc si ce sont des grandes associations laboratoires, ce sont des organisations non gouvernementales ou non-profit, NPO. Mais s'il s'agit de très petits, ils n'ont même pas ce statut.
2: Oui, un des collectifs, quoi. Ouais,
3: oui. Pour financer, pour, le financement est posé, là. C'est pire que pour la CRIRAD. Comment c'est financé?
0: Non, pardon, excusez-moi.
3: Je vous en prie.
0: Ah non, donc au début, ce qui finançait ces laboratoires, c'était la population qui venait pour faire mesurer les aliments. Donc ils ont payé pour ces services. Et puisqu'ils ne sont plus, donc ils n'ont plus la ressource financière.
3: D'ailleurs, il n'y a pas une solidarité avec les autres régions du Japon qui justement pour financer ça, parce que ça nous paraît complètement fou, nous.
2: Par exemple, ça c'est une série de laboratoires citoyens qui sont mis en réseau.
3: Oui.
2: Et donc ils se financent un peu entre eux, quoi.
3: Oui, oui. Ouais. Ils se financent comme ils peuvent, quoi.
2: Ouais, voilà.
3: D'accord.
2: Oui.
3: Donc il peut y avoir des hauts et des bas.
2: Et puis maintenant, ça commence à être vraiment de moins en moins.
3: Ouais, avec la propagande de l'État qui dit c'est fini, il n'y a plus de problème et compagnie. Mm. Ce qui est faux, puisqu'ils ont monté les normes. Hein, c'est énorme.
2: Ok,
3: je voudrais revenir avec toi, Christian. Tu as parcouru le monde quasiment pour aller faire des prélèvements. Et je me souviens d'une vidéo où on te voit au bord d'une rivière à Tchernobyl. Où on entend crépiter ton appareil, et je me dis, mais qu'est-ce qu'il fout là?
4: Je sais pas si c'était Tchernobyl.
3: Je sais pas où dans la région.
4: Ou c'était Mayak.
3: C'est peut-être. Je ne peux pas te dire, tu as sûrement raison.
4: Je pense que c'était Mayak.
3: Ma réflexion, c'est de dire, mais qu'est-ce que tu fous là, mon pote?
4: Oui, c'est la question que je me suis posée aussi.
3: Parce que ça crachait tellement, j'ai dit, mais casse-toi.
4: Oui, oui, oui. Ah ben ça, je l'ai fait plusieurs fois. Hein. À Tchernobyl, j'ai fait des mesures où les gens qui étaient avec moi m'ont posé en voiture. Moi, j'ai fait le travail que j'avais à faire, le prélèvement. J'ai tout laissé sur place, hein, les gants, les spatules. J'ai pris mon sachet et je suis parti en courant, quoi. Ouais. Il fallait pas rester. Voilà. Mais bon, j'ai été exposé pas mal de fois à des formes de radioactivité.
3: D'où se pose ton suivi médical, c'est quoi?
4: Alors, mon suivi médical, bizarrement, à la CRIRAD, on n'avait pas de suivi. Et puis, il y a un directeur du SCPRI qui s'appelait Mas, monsieur Mas, je crois. Et on s'était renseigné pour avoir des dosimètres. Et lui nous a dit, mais bien sûr, il faut que vous ayez des dosimètres individuels. Et donc, depuis lors, tout le personnel de la CRIRAD a une dosimétrie comme un travailleur du nucléaire, quoi. Et nous, à l'époque, on n'avait rien. Donc, on mesurait par rapport à l'activité et au temps passé. On faisait un rapide calcul de savoir combien de temps on pouvait rester sur place.
3: C'était au doigt mouillé.
4: Au doigt mouillé. Et puis, parfois, l'intérêt, si tu veux, l'occasion, parce qu'on n'allait pas revenir, quoi. Quand on était là, qu'on touchait un truc du doigt, il fallait le faire, quoi. Voilà. Donc, des fois, on a un peu dépassé.
3: Ouais. D'accord.
4: Alors, j'ai un peu dépassé.
3: Oui. Et je voudrais revenir un peu avant. Comment tu te formes? Parce qu'au début, ça tâtonne un peu. Je connais un petit peu.
4: Ah oui, parce que.
3: Alors, comment tu t'es formé pour faire les carottages avec les tuyaux, les gros tuyaux de chauffage, là, après jusqu'à la professionnalisation? Comment ça s'est passé?
4: Avec le petit Doug Science que j'avais, la radioactivité, on en avait fait quelques heures, quoi. Voilà. Ouais. Donc après, je me suis formé avec le professeur Béraud à Lyon.
3: Ouais.
4: J'allais une fois par semaine.
3: Lui, c'est ton mentor, quoi.
4: Ah oui, voilà. Béraud, voilà. Et puis après, donc, j'ai passé la qualification de personne compétente en radioactivité.
3: Ouais.
4: Donc ça, c'était toujours à Lyon. Et après, je me suis formé après pour le terrain. Donc sur le terrain, je me suis formé avec l'Institut européen de l'environnement, qui est à Metz. Et j'ai travaillé surtout avec la sœur à Jean-Marie Pelt pour me former sur les algues, sur les algues des rivières. J'ai été formé après par le professeur Tourinck de l'Université de Toulouse dans le cadre du point zéro avant le démarrage de la centrale de Golfech pour identifier plein de plantes, de trucs comme ça. Et puis après, il y avait Michel.
3: Il y a Michel qui a...
4: agrégé de biologie, donc.
3: Oui, voilà. et qui a établi les standards scientifiques de la CRIRAD, même si au départ, il y a eu peut-être un petit peu des tâtonnements, très rapidement été un laboratoire la qualité indiscutable.
4: Oui, ça c'était Michel, mais c'était le plus exigeant là-dedans, c'était François Mosnier.
3: Oui, son premier mari.
4: Oui, son premier mari.
3: Qui a été d'ailleurs le premier directeur du laboratoire.
4: Donc lui, il avait donc, comme il était pilote long courrier, il était vraiment, c'était... Enfin, lui m'a appris la rigueur.
3: Voilà. Ce qui n'a jamais dérogé de la CRIRAD. Très bien. Comment tu as vu évoluer justement ce laboratoire, les dénigrements? Je me souviens, à chaque fois que je vais à la CRIRAD, je me dis, il faudrait qu'il y ait un petit camping-gaz d'exposer là-bas.
4: Je ne sais pas le terme qu'avait employé exactement Barzac.
3: Vais te le dire parce que j'ai été regarder comment ça se passe. Un jour, il y a une conférence au ministère de la Santé de la République française et Madame Barzac arrive avec un petit camping-gaz, vous savez, qui est le symbole de nos vacances libres. Elle a dit, le laboratoire de Madame Rivasi, c'est ça. Paf ! Et elle a posé son truc sur le laboratoire. Donc, ça devrait être l'emblème de la CRIRAD. Voilà ce qui est devenu le laboratoire de la CRIRAD de Madame Rivasi. Une douzaine de salariés hautement qualifiés, avec des résultats incontestables.
4: Voilà. Et surtout ce qui était très nouveau à l'époque, c'est que ce soit des indépendants qui publient des mesures de radioactivité dans l'air, dans l'eau, dans les aliments, dans tout. Avant, c'était l'État qui était gestionnaire de ça. Oui. On voyait M. Pellerin arriver avec sa blouse blanche aux 13h en disant « Tout va bien, braves gens ». Et là, on était le premier laboratoire en France à avoir du matériel performant, même très performant, puisque à l'époque, on a pu acheter un détecteur au germanium hyper pur, alors que le professeur Pellerin avait encore de vieux détecteurs NAI à iodure de sodium. D'ailleurs, ça l'a rendu fou qu'on a pu
3: se payer ce matériel grâce à Michel Polak.
4: À Michel Polak, oui. Ouais. Et le commercial qui nous a vendu ce truc-là a pris un risque énorme, puisqu'il travaillait dans la société Canberra, qui a été banni après pendant de nombreuses années par le CEA, par la COGEMA, ils ont été exclus.
3: D'accord. Mesdames, comment vous voyez l'avenir de vos relations avec la CRIRAD, Kouroumi?
0: Eh bien, je pense que, en ce qui me concerne, on va s'approcher. Parce que si j'aurais la chance d'être élue, enfin, on ne sait pas, en tant que membre de conseil d'administrateur, ici
3: je vais voter pour vous. Je vais voter pour vous.
0: Merci beaucoup, je compte sur vous. Alors là, j'aurai la chance et le plaisir de coopérer plus étroitement avec la CRIRAD.
3: D'accord. Et vous?
2: Oui, bien sûr, parce que nous, depuis l'accident de Fukushima, parce que bon...
3: On va dire catastrophe.
2: La catastrophe, on s'aperçoit, mais déjà c'était évident après Tchernobyl, la sensibilité par rapport à la radioactivité des Français en général sont très très faibles, quoi. Je trouve. Et que on a vraiment besoin des gens, des associations indépendantes qui ont une expertise indépendante et sérieuse pour vraiment passer beaucoup plus de... Parce qu'en plus, c'est très important maintenant, je pense qu'il y a la maladie par rapport à pesticides, cadmium, plein de la maladie de la soie de société qui arrive. Et la radioactivité fait partie de ça. Donc, ouais.
3: Ça fait partie de tout cet ensemble.
2: Voilà, voilà. Donc, c'est vraiment la place des laboratoires comme CRIAD extrêmement important et on vous soutient, évidemment. Et puis, j'espère qu'on va travailler vraiment ensemble. Oui, voilà. Et que vous soyez plus connus encore, quoi.
3: Merci beaucoup. Que nous soyons tous plus connus. Hein.
2: Voilà.
3: Vous aussi. Une petite dernière question pour toi, Christian. Je vois qu'à la CRIRAD, surtout sur le personnel, et j'espère dans les adhésions, il y a un changement générationnel. Comment tu le vis ? Tu es le premier à partir à la retraite des salariés de la CRIRAD, toi ?
4: Je n'étais pas le premier, parce qu'il y a eu des personnels administratifs qui sont partis à la retraite avant moi. J'étais le premier le premier du laboratoire.
3: Ça ne marche pas ? Si, si.
4: Ah ouais. Comme il n'y a pas de retour.
3: Oui, c'est bon.
4: Bah, vas-y. Le du laboratoire à
3: Photoshop, mais c'est de la technique, tu sais. Il faut faire attention. Ouais. Vas-y. Oui, le premier du laboratoire. Alors, comment tu vois ce changement générationnel ?
4: Il était temps.
3: Il était temps.
4: Voilà. Donc, c'est bien maintenant. Il y a beaucoup de jeunes. Il y a, ben, parmi les plus âgés de ces jeunes, il y en a un qui est arrivé un directeur adjoint qui est arrivé à la CRIRAD en tant qu'objecteur de conscience.
3: Ouais.
4: Voilà, donc lui, il est là depuis très longtemps.
3: C'est Julien ?
4: C'est Julien, oui.
3: Ouais, Julien, qui fait l'équipe avec Marion, notre duo de co-dirigeants et co-dirigeantes.
4: Oui, oui. Ah, mais moi, des fois, j'arrive à la CRIRAD, il y a des gens que je ne connais pas, quoi.
3: Ouais.
4: Mais c'est bien.
3: Très bien, ok. Merci beaucoup à tous les trois. On va faire une petite pause musicale, une respiration musicale. C'est une adaptation de Frédéric Fromet qui s'appelle « Burbure d'être déchet ».
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1: Voilà, Frédéric Fromet sur les ondes de Radio Méca pour cette émission en direct de Montélier à l'occasion de cet événement pour célébrer le 40e anniversaire de la CRIRAD. C'est un spécial Atomic Mac ici dans ces jardins très sympathiques. D'ailleurs, nous vous invitons, les auditeurs et auditrices de Radio Méga, de venir. C'est à l'espace Pagnol, Marcel Pagnol de Montélier. Il y a de quoi se restaurer, de quoi se rafraîchir. Et puis, nous vous parlerons tout à l'heure des conférences de l'après-midi. Alors, nous allons vous interviewer. C'est Monsieur Delorme. Monsieur Delorme est là. Il y a Didier Latour qui est là aussi avec un collègue.
2: Latour.
1: Oui, en plus, j'allais vous dire Delator parce que j'ai un ami qui s'appelle Francisco Delator. Voilà. Excusez-moi pour avoir écorché votre nom. J'espère que vous ne m'en voudrez pas. Alors, Dominique Delorme du collectif Les Bois Noirs, votre premier contact avec la CRIRAD, c'est quand ?
3: Ben, je dirais que la première chose, je n'y étais pas encore, mais de près ce que je sais de sources
1: sûres. Vous n'y étiez pas encore à quoi ? Au Bois Noir ?
3: Je n'étais pas encore dans le collectif Bois Noir.
1: Ah d'accord.
3: Voilà. Ouais. Mais de sources très sûres, je sais que la CRIRAD a été dès sa création un allié, un soutien très très important pour le collectif Bois Noir. Le collectif Bois Noir s'est créé dans les années 1980 à la fermeture d'une mine d'uranium située à la limite de trois départements presque de la dans la Loire, limite Allier et Puy-de-Dôme, à Saint-Priest-la-Prugne. Donc à la fermeture de la mine, à l'époque c'était Framatome, le CEA, etc.
1: Ce sont ils changent beaucoup de noms ces jours-là.
3: Oui.
1: Pour ne pas être reconnus,
3: c'est comme les descendants
1: d'uranium. Passer inaperçu et incognito.
3: Mais ça ne suffit pas. Voilà. Donc ils se sont dit, puisque ces gens se sont gavés avec le nucléaire, ça leur a apporté des emplois, etc., on va continuer et on va transformer le site de l'ancienne mine en centre de déchets radioactifs pour la France. Mais c'était sans compter sans la population et qui a su mobiliser beaucoup. Les élus aussi étaient très très actifs. Et le résultat, c'est que ce combat a été victorieux. Donc il faut le dire et le redire parce qu'il n'y en a pas tant que ça. Des combats victorieux contre l'imposition de... Parce que c'était un site qui était absolument déconseillé, bien sûr. Il l'est toujours.
1: Il était déconseillé par qui ?
3: Ben par la topologie. On est quand même la mine...
1: Alors attendez, excusez-moi de vous reprendre. C'est-à-dire que s'il y avait eu une conscience scientifique, jamais il n'aurait fait un dépôt là ici parce que
3: bien sûr.
1: La géographie ne le permettait pas.
3: Oui, bien sûr, parce que l'histoire de la mine le prouvait. La mine a été ouverte dans les années 50-55. Elle a produit 7000 tonnes d'uranium, soit 10% de l'uranium français. Et cet uranium a servi exclusivement à la bombe. Et donc, c'est une mine très riche. Mais elle a produit 1,4 million de résidus radioactifs.
1: Ce qui fait un ratio pas terrible.
3: Hein. Pas du tout.
1: Pour la notion de richesse.
3: Ah ben, bien sûr. Tout est relatif.
1: Voilà. Tout est relatif. D'ailleurs, on peut, dans l'étude sur l'extractivité de la CRIRAD de ce mois-ci...
3: C'est le gros sujet.
1: On a tout le gros sujet.
3: Parce qu'en plus, effectivement, dans les déchets d'une mine, même hors nucléaire, comme la mine de lithium, il y a aussi des particules radioactives qui posent problème aussi.
1: Oui, et des masses de déchets, voilà. Des montagnes, voilà. Des Himalayas de déchets.
3: Tout à fait. Donc, Framatome, CEA ont dit on va installer un centre de dépôt de matériaux radioactifs, puisque la Hague commençait déjà à se saturer un peu. Et donc, ça n'a pas abouti. Et ce qu'on dit toujours, nous, c'est que nos 1,4 million déchets nous suffisent largement. Parce qu'on est maintenant 45 ans après, pratiquement la fermeture de la mine, et c'est toujours aussi désastreux. Ce qu'il faut dire, c'est que c'est le seul endroit de France où des déchets radioactifs sont conservés sous une lame d'eau. En fait...
1: C'est-à-dire qu'il y a un aquifère sous le dépôt.
3: Si vous voulez, la mine il y avait à commencer par une mine à ciel ouvert, un peu dans un talus, dans une petite colline. Et ensuite, il y a eu des galeries, donc jusqu'à 440 mètres de profond, 50 km de travaux miniers souterrains. Une grosse mine. Et tout ça, c'était dans le lit de la Bèbre, donc une rivière pratiquement à son départ. Et on est donc dans un talweg. Et bien sûr, le plus simple, ça a été de mettre tous ces déchets miniers à mesure dans le fond de la vallée. La Bèbre avait été détournée en rive gauche tout de suite. Et donc, dans ce vallon, il y avait un site tout à fait pratique pour balancer toutes les...
1: C'est-à-dire toutes les eaux de ruissellement, les eaux de pluie qui ruissellent, ça passe dans le...
3: Alors, rapidement, ils ont fait un barrage. Ils ont monté un barrage, donc un barrage qui est classé grand barrage, 42 mètres de haut, 500 mètres de long. Et donc, le talweg a été fermé et les matériaux radioactifs, les déchets sont au fond. Et dessus, quasiment naturellement, l'eau est venue. Et à la fermeture de la mine, etc., on a dit, mais Orano, enfin Areva, etc., nous ont vendu l'idée que l'eau était le meilleur écran contre l'émanation
1: du radio. D'où les piscines dans les centrales nucléaires.
3: Voilà. Oui. Voilà. Là, les piscines sont aussi pour refroidir, mais là, apparemment, à partir de 2 mètres d'eau, le radon ne passe plus. Donc, pendant 40 ans, 45 ans, les populations ont été abreuvées de ce slogan en disant « il n'y a rien de mieux que l'eau ». Mais on arrive maintenant avec une période qu'on connaît tous de changement climatique. Donc, soit il y a trop d'eau, c'est arrivé, donc il y a eu plusieurs centaines de milliers d'eau qui ont débordé
1: et soit il y en a pas assez,
3: directement dans la Bèbre sans être traité.
1: Soit
3: il n'y a pas assez d'eau, le bassin se rétrécit et donc il y a des ASECs qui libèrent du radon. Et puis, depuis 50 ans, pratiquement irradié, enfin contaminé de l'eau pour la retraiter avec beaucoup de difficultés. Il y a une station de traitement des eaux, donc elle produit des boues. Et ces boues, depuis 45 ans...
1: On les remet dans le...
3: Vous avez raison. Les redilue. Voilà.
1: Ah bon, d'accord. Oui.
3: Et alors maintenant, il y a un nouveau traitement avec des zéolites, donc c'est un minéral. Mais c'est pareil, lorsque le minéral, ces zéolites sont saturés, on les remet aussi dedans. Donc il y a une espèce d'absurdité. On s'est dit quand même...
1: Si ce n'était pas dramatique, on pourrait... Oui, c'est une blague, quoi.
3: Voilà.
1: Ok. C'est les shadows qui pompent.
3: Donc, on s'est dit, à un moment donné, le collectif, bah, pourquoi pas, si on peut, améliorer un petit peu.
1: Mais, voilà. C'est-à-dire que vous êtes en charge de la gestion des déchets.
3: Non, pas vraiment.
1: Non, mais en gros...
3: Ben, si vous voulez, il y a une responsabilité historique, effectivement, sur le collectif. Mais en ce moment, ce qui est très particulier, c'est que depuis le 10 mai et jusqu'au 10 juillet, on est dans la phase consultation enquête publique.
1: D'accord.
3: Et on essuie les plâtres de la loi Macron, industrie verte, etc. C'est-à-dire que les deux sont groupés. Et contrairement à ce qui se passait avant, le public n'a pas à disposition les conclusions des services de l'État. Donc, parce que les services de l'État sont consultés en même temps que nous. Et en plus, on assiste à quelque chose qui est sans doute fait pour nous rendre un petit peu fous, ou complètement fous, c'est que le dossier qui est consultable en ligne, il est modifié. Il est modifié par le porteur de projet, par Orano.
1: D'accord.
3: Donc, on peut lire quelque chose un jour, faire un article, enfin répondre, etc., une contribution, et après voir que ce qu'on a dit n'a plus lieu d'être puisque ça a été changé.
1: D'accord.
3: Voilà.
1: Merci beaucoup, Monsieur Delorme. Je passe la parole à ma copine Christine.
0: Bonjour Didier Latorre.
2: Bonjour.
0: Présente-toi.
1: Et aussi présenter votre copain.
2: Non,
1: votre...
2: Moi, je suis là.
1: Ah, vous êtes le... Oui, d'accord, ok. Oui. D'accord. J'avais mélangé, excusez-moi.
2: Bah moi je crois que je suis là pour le collectif Vigilance Malvézie,
1: oui.
2: Qui est l'usine de Malvézie, c'est la porte d'entrée du nucléaire en France. C'est-à-dire c'est le premier stade de transformation de ce qu'on appelle le yellow cake, qui est déjà de l'uranium concentré à 80%. Et la première modification de ce yellow cake se passe à Narbonne, qui a géré dans les meilleures années environ 12 000 tonnes d'uranium an. Et cet uranium sert entièrement dans tous les réacteurs nucléaires français. Une bonne partie est importée. Avant ça, il arrive dans la zone de Pierrelatte où il est transformé en UF6. Bon, il y a tout un process sur lequel je vais passer, mais c'est à la fois une usine très polluante du point de vue radioactif, mais aussi du point de vue chimique, puisqu'il y a beaucoup de chimie. Et c'est une usine, bien sûr, fort symbolique en France et même au-delà, puisque c'est une usine très impactante. Et il y a 5 usines comme ça au monde et c'est la plus grosse. Voilà, et qui est aux portes de Narbonne, à 4 km de Narbonne. Et le processus de travail de toutes ces matières, c'est de créer beaucoup de déchets nitratés, ammoniac, un peu moins d'ammoniac maintenant, mais il y en a toujours un peu. Beaucoup de déchets, acide chlorhydrique, et ces déchets sont exposés à ciel ouvert et sont éventés. C'est un phénomène d'évaporation et se retrouvent dans l'air. Et si Narbonne a été choisi, c'est pour plusieurs raisons. La première, c'est qu'à cette époque, il y a 60 ans, il n'y avait pas beaucoup de travail dans cette région et il n'y avait aucune information. Donc c'était facile d'installer une usine comme ça. Et la seconde, c'est que Narbonne est une des régions de France parmi les plus ventées et parmi les plus ensoleillées. Donc pour l'évaporation de ces matières, c'est absolument formidable. Sauf que ce sont des matières qui s'évaporent avec des vents dominants qui vont de l'est vers l'ouest et de l'ouest vers l'est. C'est-à-dire qu'il y a des vents en fait dans tous les sens et qu'il y a l'usine de Narbonne à 4 km.
1: D'accord. Excuse-moi, je veux une précision. Vous dites que ça s'évapore, mais des fois ça déborde.
2: Alors en plus, il arrive parfois que ça déborde. Effectivement, ça s'est produit à plusieurs reprises, mais notamment, je crois que c'est 2004 la date, il y a eu des boues qui ont pu être récupérées par des habitants, des gens qui habitaient près de l'usine, et qui les ont fait justement analyser par la CRIRAD. Et la CRIRAD a pu prouver qu'il y avait eu une activité de déchets, notamment avec du plutonium, c'est-à-dire des matériaux qui étaient passés par des cœurs nucléaires. Voilà, effectivement.
0: Didier, tu peux nous dire aussi que tu es administrateur de la CRIRAD ?
2: Oui, je peux le dire. Oui, de toute façon, j'ai plusieurs casquettes. Donc, je milite avec un certain nombre d'associations que peut-être il faudrait que je présente quand même, qui sont sur Narbonne, puisque ce collectif Vigilance Malvésie a été créé il y a maintenant 6 ou 7 ans par un ensemble d'associations suite à un combat assez dur qui a été mené contre un projet de traitement d'une certaine partie des déchets qui étaient les déchets nitratés de l'usine. Proposition de traiter ces déchets a été très décriée parce qu'elle était très dangereuse. C'était des genres d'incinérateurs qui allaient produire des fumées, l'équivalent des fumées qu'il y a sur la périphérie à Paris à peu près chaque jour. Et donc, il y a eu de grosses mobilisations jusqu'à des manifestations de 3000 personnes. Et donc, la réponse des autorités a été, comme dans beaucoup de cas, de ne pas entendre les protestations de la population. Le préfet a fini par accorder un accord sur le projet de traitement des déchets nitratés. Et donc, bien sûr, des associations se sont montées contre ça. Et à l'issue de toute cette mobilisation, il y a 3 ou 4 associations, dont Greenpeace, Narbonne, dont Arrêt du nucléaire 34 et Sortir du nucléaire Aude, qui ont décidé de monter un collectif de vigilance qui allait donc travailler sur le long terme, quelle que soit la décision qui était prise par rapport à ce projet de traitement des déchets nitratés. De toute façon, maintenant, sur place, des citoyens allaient se former. Et on en vient à la CRIRAD parce que du coup, les gens là-bas se sont tournés vers la CRIRAD parce qu'on a besoin aussi, en tant qu'antinucléaire, d'avoir une expertise à la fois indépendante, parce que la voix des antinucléaires, qui parfois ont une réelle formation technique au bout d'un moment, mais malheureusement, leur voix n'est pas entendue. Hein, et on les entend très peu sur des antennes. Alors s'ils n'arrivent pas avec en plus des billes un peu techniques, un peu scientifiques, on ne les prend pas au sérieux. Donc ce collectif Vigilance Malvésie travaille maintenant depuis 6 ans avec la CRIRAD en prélevant des feuilles de cyprès, des feuilles de pin, des déchets de l'eau, des boues, et les envoie à la CRIRAD qui les analyse. Et on a pu faire sortir, bon, pour faire un petit peu rapidement en résumé, on a pu montrer il y a 2 ans qu'il y avait un taux de radioactivité autour de l'usine qui était important, qui était loin d'être négligeable, puisque à 300 mètres de la clôture de l'usine, on a relevé dans les feuilles de cyprès 100 fois la dose normale qu'il y a dans l'uranium autour de voilà le bruit de fond. Voilà. Et aux portes de l'usine, sous les vents d'ouest, on est quand même à deux fois. Donc on a montré clairement que cette usine a un impact, ce que nie bien sûr l'industriel, puisqu'il il explique qu'il a tout un process de plus en plus écologique qui permet de récupérer tous les déchets.
1: Quand vous parlez de, quand on parle de Malvézy, bon, au début, quand on me disait Malvézy, je me disais, mais c'est où ce coin-là? Alors, par contre, quand on me dit Narbonne, je sais où c'est Narbonne, je sais où c'est Narbonne-Plage, je sais où c'est Gruissan-Plage et tout ça. C'est-à-dire que vous êtes dans ce secteur-là. C'est un secteur extrêmement touristique.
2: Oui. Alors, c'est pour ça que j'ai précisé que l'usine était à 4 km de Narbonne.
1: Oui.
2: À vol d'oiseau, mais même en voiture. Enfin, je veux dire, c'est vraiment tout près. Quand on est... L'usine, elle est sur un site magnifique. Elle est au pied d'un oppidum élysique, hein, qui est une ancienne population narbonnaise. Et on voit la cathédrale, mais on la voit... c'est une carte postale, quoi. Hein. On est face à une carte postale avec des bassins, une douzaine de bassins qui décantent à ciel ouvert. Effectivement, on est vraiment tout près de Narbonne, une région fortement touristique, viticole... Voilà,
1: et est-ce que ce ne serait pas plus pour la communication de dire vigilance Malmaisy Narbonne ou Narbonne plage? Ça serait peut-être plus percutant. Non, qu'est-ce que vous en pensez?
2: On le fait aussi, mais bon, là, on n'est pas à la radio, donc on ne va pas le voir.
1: Oui.
2: Bon, voilà.
1: Oui.
2: On a édité un dépliant il y a quelques années sur toute la problématique de l'usine où effectivement la photo elle est réelle. Le photomontage c'est le petit fût là, donc on voit une photo où on voit très nettement les bassins pour les gens qui sont de l'autre côté du poste. On voit les bassins et puis au fond on voit la cathédrale de Narbonne. Donc on est vraiment tout près, on est vraiment au pied de la ville et il se trouve qu'il y a un nombre de déchets depuis 60 ans qui se sont accumulés. Il y a environ 1 million de mètres cubes de déchets entre les déchets nitratés, les déchets radioactifs qui ne sont pas inscrits dans le répertoire de l'ANDRA, hein, ce qu'il faut savoir, puisque ce sont des déchets de début de chaîne, donc voilà, c'est pas vraiment des déchets, hein, c'est des petits déchets. Mais alors qu'il y a eu du plutonium, je le rappelle, hein, c'est-à-dire des déchets particulièrement dangereux, et on est sur une zone marécageuse. On est sur une zone d'étang.
1: C'est toujours pareil, c'est toujours pareil. Hein.
2: Exactement.
1: C'est plus facile, c'est plus plat, quoi. C'est pour
2: voilà,
1: ça. Quoi.
2: C'était un petit peu ce qu'on parlait il y a 10 minutes. Et effectivement, les antinucléaires, par exemple, beaucoup disent les déchets, le problème, c'est qu'il ne faut plus les déplacer, il faut les laisser sur place, parce qu'on rajoute du danger au danger. Le problème, c'est qu'à Narbonne, c'est presque impossible. C'est presque impossible parce que le danger, il est terrible pour que ça se retrouve dans les nappes phréatiques. Comme ça a déjà été le cas, mais là, de manière encore plus considérable. Hein. Il y a quelques mois, il y a eu des épisodes Cévenol très, très importants dans la région de Narbonne, et les bassins ont déversé. Et l'usine était totalement débordée par cet épisode et a été obligée de rejeter de l'eau sans traitement.
1: D'accord.
2: Et elle l'a reconnu. Même le préfet en a informé les populations.
1: D'accord. Alors, si vous voulez, pour les auditeurs de Radio Méga qui écoutent cette émission Atomic Max spéciale en direct pour le 40e anniversaire de la CRIRAD, vous pouvez venir, c'est à Montélier, à l'espace Pagnol, Marcel Pagnol. Vous pouvez, les dossiers sur les bois noirs et sur Malvézy, il y a deux dossiers extrêmement documentés, plusieurs dossiers d'ailleurs, sur le site de la CRIRAD pour fouiller dans les détails tout ce que est déployé, tout ce que vous venez de nous dire, et pourquoi pas aussi adhérer et être acteur sur le territoire, même si le territoire est parfois à des centaines de kilomètres. Merci beaucoup à tous les deux. Maintenant, nous allons poser des questions aux auditeurs présents de cette émission. Je vais prendre ce micro-là. Si... C'est bon, c'est bon. OK. Alors, approchez-vous du micro, la chaise et tout ça. Alors, Mireille, bonjour. Vous êtes ici présente pour ce 40e anniversaire. Qu'est-ce qui vous a motivé de venir ici fêter 40 ans avec nous?
4: Pour moi, la CRIRAD, c'est une association que je n'oublierai jamais, pour la bonne raison que j'ai le sentiment que sans cette association, sans ces volontés, ce courage aussi pour nos chercheurs d'avoir peut-être abandonné une carrière qui était toute tracée et pour défendre leur engagement contre le nucléaire en raison des dangers qu'ils développaient, Eh bien, grâce à eux, j'ai découvert, alors que j'étais une jeune maman, j'avais deux enfants de 3 et 5 ans, et puis, il y a eu la catastrophe de Tchernobyl, et puis on était un peu tous paumés, et je ne savais pas trop comment faire. Et je n'ai pas cru un instant aux nuages qui s'arrêtaient à la frontière. Je suis un petit peu réticente à la parole d'État. Et donc, moi, je lisais Le Monde à cette époque-là et j'ai suivi les conseils qui étaient donnés en Allemagne, en Italie, en Suisse. Et au fil de mes lectures, je suis tombée sur la CRIRAD Conseil. Mais moi, je pensais que c'était un laboratoire qui existait depuis très longtemps. Et j'ai suivi à la lettre les conseils qui étaient donnés par la CRIRAD, qui me paraissaient vraiment intéressants et sérieux. Et puis, bon, je ne vais pas m'étendre, mais mes deux enfants, je les ai protégés en leur donnant à manger des choses qui ne risquaient pas d'être contaminées au minimum. Et j'ai deux grands gaillards dont je suis très fière, que j'adore et qui sont des êtres responsables. Et je n'oublierai jamais ce que la CRIRAD a fait pour moi par son investissement. Et je suis à ses côtés tant que tout ira bien. Quoi. Voilà.
1: Merci beaucoup Mireille pour votre engagement. Alors nous avons encore un administrateur au micro, c'est Richard. Alors Richard, comment vous découvrez la CRIRAD ?
5: Ben moi, je rejoins un peu le même ressenti que la dame précédente qui vient de parler.
1: De Mireille.
5: De Mireille, donc. Quand il y a eu cet accident de Tchernobyl, ça a été un événement extraordinaire. Et effectivement, j'ai habité sur la zone niçoise, très proche de la frontière italienne. Donc, entre nous, en France, les messages qu'on nous envoyait du style « le nucléaire s'est arrêté à la frontière » grâce au professeur Pellerin de l'époque.
1: Oui, il avait mis des grands panneaux pour arrêter.
5: Et même les météorologues le soir, quand ils nous montraient la météo du lendemain, de toute façon, ils nous montraient que le nuage, en fait, était complètement barré à la frontière. Quelque chose d'ahurissant. Et nous, en Italie, à la frontière italienne, les Italiens avaient une vision complètement différente. Et eux, déconseiller de manger des produits frais et de préférer plutôt les boîtes et les surgelés. Voyez donc là, je me suis dit, il y a quelque chose qui ne va pas. Et en me renseignant, effectivement, on a commencé à découvrir, après que certaines personnes qui ont créé la CRIRAD à l'époque, avant qu'elle n'existe, la CRIRAD, ce sont des gens qui, ne croyant pas à l'information officielle, sont allés faire leur propre prélèvement sur le sol, sur du thym, sur des épinards,
1: sur de l'eau, sur des salades refoulées à la frontière.
5: Ou même sur le terrain directement.
1: Oui, je connais bien l'histoire.
5: Ils ont dû envoyer leurs échantillons dans un laboratoire, en évitant les laboratoires officiels d'État, parce que de toute façon, il risquait d'y avoir des mesures prises en compte différentes. Et il s'est avéré que c'était un scandale d'État, qu'en fait, on nous avait complètement menti sur toute la ligne, qu'on avait minimisé la problématique
1: sanitaire. Et ça vous a motivé à vous engager ?
5: Alors, ce n'est pas venu comme ça du jour au lendemain.
1: Mais c'est toujours progressif. Hein. Mais excusez-moi d'activer parce que c'est la fin de l'émission. Un dernier mot, une dernière phrase, s'il vous plaît, parce qu'on va arrêter là dans 3 minutes. Alors, est-ce que vous pouvez nous dire une dernière phrase pour nous parler de votre engagement qui ne fait que commencer ou qui va se perpétuer ?
5: Alors moi, mon engagement, il a commencé il y a à peu près 35 ans. Hein, oui. Je fais partie des plus anciens de la CRIRAD, mais jusqu'à maintenant, je n'étais jamais investi au niveau de la CRIRAD, à part mon adhésion des pétitions à signer en ligne ou faire des chaînes humaines dans les rues. Mais maintenant, je suis retraité, donc j'ai du temps à consacrer et j'essaie de donner ce que je peux à mon niveau et de faire en sorte que la CRIRAD perdure. Parce que je le dis toujours, et c'est important, une association qui disparaît, c'est un problème, mais un laboratoire comme la CRIRAD, le jour où il disparaît, il n'aura pas un deuxième.
1: Oui, et puis il y a tout une historique et un savoir-faire. Voilà. Merci beaucoup, Richard.
5: C'est moi qui vous remercie.
1: Merci beaucoup. Alors, c'est la fin de cette émission. Vous pouvez venir nous rejoindre justement à cet espace Marcel Pagnol de Montpellier. C'était une émission Atomic Mac spéciale pour le 40e anniversaire de la CRIRAD. Le programme, Christine, en vitesse.
0: Le programme rapidement, cet après-midi à 14h, donc maintenant. Quelle mission la CRIRAD peut-elle ou pourra-t-elle remplir en cas de catastrophe? Et la deuxième, à 16h30, comment la CRIRAD révèle-t-elle les impacts de l'industrie nucléaire? Conférence très intéressante.
1: En soirée, il y a aussi, on fera la fête, parce que si on est sérieux dans les analyses, le travail du laboratoire, on est sérieux dans la fête aussi à la CRIRAD. Vous pouvez venir, il y aura tout un tas de choses à grignoter, à se régaler, des apéritifs à célébrer et la fête à faire ensemble pour que l'on puisse attendre dans le combat le 10e anniversaire. Salut, merci à tous et à toutes. Le Atomic Mac est une émission réalisée par Arrêt du nucléaire Drôme Ardèche. Atomic Mac a été au programme musical, c'était Jean-Pierre, à l'animation, aux interviews Christine et Gérard, et à la réalisation technique, merci Hugo. N'oubliez pas d'aller sur crirad.org, Collectif Les Bois Noirs, Vigilance Malvézy et Association Nos Voisins Lointains 311.

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7: Bonjour à tous et bienvenue dans l'épisode 21 de Super Tempête. Quel type de régime se caractériserait par l'imposition d'horaires pour manger, dormir et travailler, par le contrôle de ses fréquentations et de son emploi du temps, par l'impossibilité de saisir la justice, par l'interdiction de conduire un véhicule, par l'interdiction de voter et d'être représenté politiquement, par l'obligation de demander la permission pour tout et n'importe quoi, aller aux toilettes, parler, se taire, par l'impossibilité, sans accord d'une tierce personne, de sortir de chez soi, par l'obligation d'habiter à tel endroit avec telle personne plutôt que dans tel autre avec tel autre, par l'interdiction d'avoir une indépendance économique et donc de pouvoir subvenir à ses propres besoins. Un régime dictatorial, un régime esclavagiste, un régime totalitaire, certes, mais c'est aussi le régime de l'enfance. Voici ce qu'écrit Charlotte de Best en introduction du livre de Yves Bonnardel, « La domination adulte, l'oppression des mineurs ». Un petit clin d'œil à Manu qui a aussi utilisé cette matière pour l'émission « Midi à sa porte ». La thématique d'aujourd'hui, c'est la domination adulte, un sujet vertigineux. Vertigineux parce que la domination adulte n'est pas marginale, cachée dans quelques familles à problème, mais diffuse, structurelle, quotidienne, inscrite dans nos institutions, nos lois, nos pratiques éducatives ou nos réflexes. Elle se joue dans les foyers, les écoles, les services sociaux, les hôpitaux, l'espace public. Elle se part de bonnes intentions, de l'excuse du « c'est pour leur bien », de l'autorité nécessaire ou de la tradition éducative. Cette domination s'exerce sur celles qui n'ont ni moyens de défense, ni voix politique, et dont la dépendance absolue engendre un rapport de force totale.

0: sociale qu'il donne le vertige.
1: Aujourd'hui en France, ce sont par heure 18 enfants violés, par jour 200 enfants maltraités, tous les 5 jours un enfant qui meurt sous les coups de ses parents. Et chaque année, 400 000 enfants qui vivent dans un foyer marqué par les violences conjugales. Malgré ces violences qui touchent des milliers d'enfants, et malgré le travail de nombreuses associations qui œuvrent pour la prévention, la protection et la prise en charge des enfants, les chiffres ne baissent pas, bien au contraire. Les enfants ne sont pas considérés comme des êtres humains à part entière, mais comme des possessions. Elles appartiennent à l'adulte et peu d'espace de parole et de liberté leur sont accordés. Les violences sont partout, ici, au coin de nos rues, dans nos villes et nos villages. On pense à elles et à eux, à ces enfants qui subissent des violences chaque jour.
0: On vient d'entendre les tout premiers mots du discours d'ouverture de la manifestation contre les violences faites aux enfants et aux ados qui a eu lieu à Cré le 15 novembre dernier. Initiée par le collectif enfantiste, cette mobilisation était nationale. 77 organisations se sont rassemblées dans 34 villes partout en France. Pour préparer cet épisode, nous avons questionné nos vécus, rencontré des enfants, des adultes et réfléchi ensemble pour essayer de décortiquer ce sujet complexe et tenter de dresser un état des lieux autour de nous de la domination adulte en cherchant des outils et des clés de compréhension sans être experts et expertes. Pour en parler dans le studio de Radio Saint-Ferréol aujourd'hui, je suis avec Laure, Matt et Merle. Salut.
2: Salut. Salut.
0: Et nous avons une invitée en studio, Mo. Salut.
3: Salut.
4: Un enfant, c'est quelqu'un qui est né de sa maman, qui n'a pas encore grandi beaucoup et qui va à l'école. Un adulte, c'est quelqu'un qui est né de sa maman, qui a grandi et qui travaille.
5: Les enfants, c'est plus petit en taille des fois que les adultes.
6: Un enfant, c'est un humain. Ça pleure, ça joue, ça aime, ça mange, ça va à l'école.
7: Bah, t'es le fils ou la fille de tes parents?
8: C'est un être vivant comme vous qui a des bras, des jambes, une tête, un cerveau pour tout comprendre, une intelligence qui peut ressentir des émotions.
9: Un enfant, ça va dans les écoles.
10: L'enfant, c'est le petit de l'adulte, c'est-à-dire la personne qui la précède. L'adulte, c'est la personne qui est après ses grands-parents.
11: Un enfant, une personne qui est sortie du ventre de quelqu'un et qui n'est pas encore assez grand pour faire des choses, alors ils doivent aller à l'école pour encore apprendre des choses. Un adulte, c'est quelqu'un qui est déjà assez grand pour aller travailler, pour aller faire ce qu'il veut. Et donc, lui, il peut faire ce qu'il veut.
12: Ce n'est pas un grand adulte ou que ce n'est pas une personne qui peut décider les choses.
13: Un enfant, c'est une petite personne.
14: Adulte, c'est plus grand. Il a vécu plus d'années qu'un enfant.
15: Un adulte, c'est...
14: Il essaye de protéger les enfants aussi. Souvent, on doit plutôt protéger les enfants que d'essayer de les mettre en danger.
16: Un adulte, c'est quelqu'un qui a plus de 18 ans. Enfin... qu'on considère comme adulte à plus de 18 ans et qui travaille et qui est payé pour son travail.
17: La différence d'un enfant et d'un adulte, et
18: bah, c'est que l'adulte, déjà, il n'a plus besoin d'aller à l'école.
19: Plus on est petit et plus on a de temps de vie.
9: Moi, je trouve qu'un enfant, c'est un être humain qui a besoin de personnes, par exemple les parents, pour se sentir en sécurité et pour apprendre des choses. Et un adulte, c'est aussi un être humain qui est souvent plus responsable et raisonnable. Et le plus souvent, il protège les enfants.
4: Une préado, c'est la fin de l'enfance et le début de l'adolescence. Enfin, c'est entre les deux, pour moi, voilà. C'est là où ton corps, il change pour te préparer à l'adolescence.
13: Un enfant, c'est quand on est et qu'on devient... quand on est en cours d'apprentissage. Mais pour moi, on reste un enfant toute notre vie. Mais il y a une étape où on devient aussi un adulte. Moi, je trouve qu'il n'y a pas de moment où on devient un adulte.

0: devient petit à petit dans notre tête un adulte?
1: Bah, un adulte, c'est quelqu'un qui, bah, qui a plus de droits que les enfants, bah, qui savent plus de choses que les enfants.
2: Ok.
1: Ils ont plus de place dans les règles.
3: Déjà, c'est des personnes qui ont un peu peur des fois de parler devant des personnes qui sont plus grandes, qui se font plus harceler par des grandes personnes, qui ont moins le droit de choisir leur comment ils vivent et comment ils s'habillent.
2: On vient d'écouter une capsule sonore des quatre qui ont été diffusées lors de la manifestation de samedi dernier à Cray. On en profite pour remercier tous les enfants qui ont bien voulu accepter de parler et aussi les adultes qui ont sorti les micros, quoi.
4: Et on passe maintenant au micro-trottoir. Avec Merle, on est allé questionner des adultes devant Intermarché.
5: Ok.
4: C'est parti.
5: On prend les gens en retour des courses ou à l'aller des courses?
4: N'importe quoi. Les gens.
6: Pourquoi les adultes et les enfants n'ont pas les mêmes droits? Bah écoutez, notre fils est dans une école qui justement permet aux enfants de décider à la même hauteur que les adultes. C'est une école démocratique et qui permet donc à l'enfant d'avoir une place tout autant importante que celle des adultes. Donc quand ils veulent proposer quelque chose dans l'école, eh ben, ils votent tous ensemble et la voix d'un enfant, c'est la même que la voix d'un adulte. Donc il y a les enfants qui ont 6 ans, il y en a qui ont 10, il y en a qui en ont 15, et c'est pareil que leurs parents qui ont 30, 40, 50 ans. Ça serait bien que tout le monde ait la même voix. Maintenant, les enfants n'ont pas le même recul en fonction de leur âge, donc des fois, c'est pas toujours simple comme décision à prendre. Mais sur le fond, ça serait plus logique, puisqu'ils sont quand même, je pense, beaucoup plus purs et plus justes que les adultes. Ils perdent beaucoup en crédibilité, les adultes, avec le temps. Plus le temps avance, plus ils s'enfoncent dans leurs mensonges et là, c'est triste à dire, mais c'est la réalité. La vérité sort de la bouche des enfants.
7: Moi, je trouve qu'ils en ont un peu trop, mais moi, je suis un peu extrémiste là-dessus.
4: Ok, bah,
7: trop de liberté pour les enfants et à moins d'éducation, trop de souplesse, d'après moi. Ce qui donne de la dérive. Un peu éducation stricte, j'ai envie de dire. Un enfant, d'après moi, n'est pas équipé pour réfléchir. Les parents sont censés l'orienter vers sa réflexion en fonction de ses goûts. Et aujourd'hui, on voit, on a des enfants qui sont constamment sur les téléphones. Il y a de moins en moins d'autorité. La délinquance qui monte en flèche. Je pense qu'il y a une responsabilité de la part des parents.
8: Pourquoi ils ont moins de droits que les adultes? Parce qu'il faut qu'on s'occupe d'eux, qu'on les protège, et que des fois ils n'ont pas conscience des limites pour eux-mêmes, voilà, et que nous on est passé par là, c'est un état provisoire, l'enfance, donc on sait des fois qu'il y a des choses qu'on veut sur le moment, et puis c'est pas forcément bon pour plus tard, donc comme on est tous passés par là, on peut le dire, quand même, voilà.
9: Mais c'est qui décide ça?
4: Ah,
9: c'est les adultes, voilà. Mais c'est pour ça, parce que c'est les adultes qui décident. Ben, ça fait résultat qu'on a oublié qu'il faut apprendre chez les enfants. Il ne faut pas l'éduquer. Il faut d'abord apprendre, à mon avis, revoir la vie de leur point de vue. Ça pourrait nous apprendre à nos adultes plein de choses, je pense. C'est plutôt eux le maître, je pense.
10: Qu'est-ce qui explique que les enfants n'aient pas les mêmes droits que les adultes? Ben, ils ne sont pas... Enfin, il y a peut-être des droits qu'il pourrait avoir, mais sinon, il y a aussi la question du développement du cerveau, sa relation à l'environnement, de la capacité qu'ils ont à traiter de l'information, parce qu'elle est forcément ciblée à leur âge. Et puis les droits, ça va avec des devoirs. Et les devoirs, pour certains, ça peut être un peu lourd pour leur âge, pour eux, effectivement, de faire face à ce qu'on va exiger d'eux.
11: Ah, vaste question. C'est une question intéressante, compliquée à répondre. Pourquoi ils n'ont pas les mêmes droits les enfants? Parce que je pense que pour nous, notre rôle d'adulte, c'est les faire grandir dans un maximum de sécurité, donc de leur proposer des limites quand même pour pas qu'ils s'égarent non plus trop. Mais je pense qu'il serait intéressant quand même que les enfants ils s'investissent dans dans la vie publique, par exemple, comme les enfants qui sont au collège, qui vont représenter des conseils municipaux, des choses comme ça. Ça les implique vachement. Enfin, moi, je bosse déjà avec des ados et du coup, ils sont vachement intéressés pour ça. Et après, la petite enfance, moi, je fais quand même une différence entre vraiment la toute petite enfance, la petite enfance jusqu'à, on va dire, 9-10 ans, et après l'après-ado et l'adolescence, où là, je pense que les petits, il faut quand même leur mettre un cadre sécurisé à fond, mais avec énormément de liberté dans lequel ils peuvent s'épanouir.
12: Moi, en fait, quand je réfléchis à l'éducatif, parce que c'est l'éducatif, on en parle, je vois la différence entre le monde des enfants et le monde des adultes. Et je pense que c'est deux mondes qui ne se comprennent pas. C'est-à-dire que nous, en fait, l'adulte, quand on aura fini de dire « quand on était plus jeune, c'était mieux », ou « nous, on savait s'amuser », ou « nous, c'était, enfin, voilà, c'était plus intéressant », quand on va arrêter de faire ça, on arrivera mieux à échanger avec les enfants et il n'y aura plus une question de pouvoir. Je pense ça. Voilà. Alors, je ne sais pas si je suis claire. Par exemple, les enfants, ben, on parle des jeux vidéo, des téléphones et tout ça. Mais c'est leur société, c'est comme ça. Il y a beaucoup d'adultes qui sont accros à leur téléphone et à des jeux vidéo. Ce que je trouve intéressant, c'est d'arriver à amener l'enfant à voir d'autres activités, à rentrer un peu dans le monde des adultes. L'adulte, il va connaître un peu le monde des enfants. Et du coup, eh ben, ça sera juste un échange tranquille. Difficile votre question, hein. Franchement. Je ne suis même pas sûre d'être claire dans ma réponse.
13: Alors moi, je vais vous dire, dans ma famille, quand j'avais 7 ans, l'âge de 7 ans, c'était une cérémonie. Donc toute la famille était regroupée autour de la table et c'était très solennel et on disait tu es une grande fille maintenant, 7 ans, donc tu vas pouvoir demander à faire quelque chose que tu ne faisais pas jusque-là. Et ça ne devait pas être un cadeau, ça ne devait pas être un objet. Et nous, on va te demander de faire quelque chose que tu ne faisais pas.
14: Vous avez demandé quoi ?
13: Par exemple, c'était aller chercher le journal. Alors moi, je vais vous dire, moi j'ai regardé tout le monde et j'ai dit je veux demander à pouvoir vider le poulet. Ils m'ont tous regardé en disant elle est folle. Et parce que j'observais ma maman tous les dimanches matin et je la voyais rentrer sa main dans le derrière du coup de poulet. Et ça me semblait une aventure extraordinaire. Et j'ai eu droit à vider le poulet.

0: Vous êtes toujours sur Radio Saint-Ferréol 94.2. Et aujourd'hui, en studio, on a une invitée. On est avec Mo. Mo, tu es éducatrice de jeunes enfants. Tu travailles actuellement en tant que directrice animatrice périscolaire et centre de loisirs pour les 3-6 ans à la MJC Centre Social Ninichaise. Mais tu as aussi exercé en crèche, en lieu d'accueil parents-enfants. Et tu es aussi porteuse du projet Café des enfants de Cré. Tu es aussi parent et dans ta vie comme dans ton métier, tu essayes entre autres de déconstruire la domination des adultes sur les enfants et tu t'engages pour un plus grand respect de leurs droits. Tu es avec nous ce soir pour nous partager ton vécu et ton regard. Merci beaucoup d'être là.
1: Merci.
0: Notre première question, on aimerait savoir, on aimerait que tu nous racontes à partir de quand tu as remarqué qu'il y avait de l'abus de pouvoir dans les métiers de l'enfance et de la petite enfance et qu'est-ce qui a été déclencheur pour toi dans l'envie de t'en éloigner le plus possible dans ton travail.
1: Bah, c'est quand j'étais enfant, en fait. Ouais, je me souviens que dès petite, j'avais cette espèce de rébellion de me dire mais pourquoi les adultes, ils n'ont pas, alors pas les mêmes droits, pas pour tout. Enfin, j'ai bien compris que conduire quand j'avais 3 ans, c'était un peu compliqué. C'était pas possible pour moi et que c'était pour ma sécurité plus sympa que je ne conduise pas. Mais il y a d'autres choses où j'aurais pu faire et je ne nommais pas ça comme de la domination adulte à ce moment-là, mais je trouvais ça injuste. Comme il y a pas mal d'enfants qui disent ça, c'est injuste. Je m'en souviens de ma maîtresse qui avait le droit de parler pendant le temps du repas avec sa collègue. Et nous, on n'avait pas le droit de parler. Je trouve ça terriblement injuste. Et encore maintenant, je trouve ça pas cool du tout, même si elle avait peut-être besoin d'un temps de silence ou de discussion. Mais elle avait qu'à le faire à un autre moment, pas maintenant. <clair. rire> Mais voilà. Du coup, c'est vraiment quelque chose que j'ai pas découvert après en travaillant. C'est vraiment... Et je suis allée dans la petite enfance avec ce souvenir-là d'enfant. Mes premières années d'éduc, maintenant un peu moins parce que mon enfance est un peu plus loin, mais les premières années c'était vraiment sur me souvenir de ce que ça m'avait fait enfant pour pouvoir adapter ma façon de faire.
0: Ok. Voilà. Et du coup c'est quoi les premières choses justement avec ce bagage-là quand tu as commencé à travailler, qu'est-ce que tu as essayé de mettre en place pour que ce soit différent?
1: Et ben, au début j'ai surtout travaillé en crèche. Et du coup, à chaque fois qu'il y avait des situations avec les enfants qui me posaient question, je me rappelais, moi, enfant, ce que ça me faisait et j'essayais du coup d'adapter. Et aussi de communiquer ça aux adultes autour de moi, dire bah ouais, mais moi, quand j'étais enfant, ça, franchement, c'était pas du tout OK. Et du coup, d'essayer de faire bouger les choses comme ça. C'est pas facile en crèche parce que, bon, moi, je suis éducatrice de jeunes enfants, mais il y a beaucoup de gens qui ont très peu de formation. C'est quand même un domaine où on dit t'es une femme donc tu peux t'occuper des enfants et ça suffit et de toute façon il faut leur changer la couche et puis après c'est pas trop de trucs à faire. Et en vrai c'est un boulot de dingue et il y a plein de beaucoup de femmes quand même qui bossent dans ces métiers-là et qui sont si on bosse là-dessus qui sont hyper OK de se poser plein de questions et d'avoir des comportements de plus en plus chouettes avec les enfants. Et après il y a la dimension que c'est quand il y a beaucoup d'enfants dans une pièce avec peu d'adultes et peu de moyens, il y a des choses qu'on n'arrive pas à faire, même avec toute la bonne volonté et toute la réflexion. Mais... Voilà.
0: Est-ce que tu as un exemple concret de choses que tu as voulu changer?
1: Concret, j'ai l'impression que c'est dans tous les petits moments du quotidien où j'arrive pas à voir quelque chose de... c'est dans la façon de s'adresser aux enfants. C'est si quelque chose qu'on travaille beaucoup en crèche, c'est de prévenir les enfants. En crèche, c'est vraiment des tout-petits. Donc on a tendance, surtout quand on en a 20... quand il faut changer la couche d'un enfant, de l'attraper, de le mettre sur la table allongée, de lui changer la couche et de repartir. Et ça, c'est un travail qu'on fait dans beaucoup de crèches, de prévenir l'enfant, de dire écoute, là, je vais aller changer la couche, est-ce que tu veux venir ? D'accepter aussi que des fois, ils ne veulent pas, jusqu'à un certain point, puisqu'à un moment donné, il faut quand même que la couche ne déborde pas et que l'enfant soit quand même bien. Mais oui, c'est de prévenir, de se mettre à hauteur de l'enfant, de lui parler de manière adaptée. À là où il en est, ce qu'il peut comprendre. Pas exiger des choses qu'il n'est pas capable de faire et à la fois lui laisser faire des choses qu'il est capable de faire. Ça, c'est hyper difficile parce que dans l'éducation, il y a plein de trucs qu'on ne laisse pas faire aux enfants qui sont capables de faire. Et par contre, on exige plein de trucs d'eux qui ne sont pas du tout capables de faire. Donc ça, je trouve que c'est un gros truc à
0: travailler. Et du coup, tu parlais de couche pleine. En effet, si l'enfant n'est pas d'accord mais que la couche déborde, à un moment, on impose aussi des choses. Comment t'as, même dans ton travail là actuellement, comment tu arrives à faire la part des choses de ça?
1: Alors, avec les tout-petits, il y a le jeu qui marche très bien. Et parce qu'ils sont quand même dans quelque chose où dès qu'ils ont envie et que, la chose donne envie, et ils y vont, en fait. Et avec les petits, il y a quand même quelque chose qui est très simple avec ça. C'est que ça va être d'inventer une petite histoire, de trouver quelque chose qui va faire que ce moment va être chouette. Et du coup, il y a quand même beaucoup de choses qui se résolvent comme ça. Et après, bah, des fois, il y a quand même quelque chose de l'autorité, de leur dire, bah, plus pour les plus grands. Bah là, par exemple, au périscolaire, il neigeait ce soir. J'ai dit aux enfants, bah, en fait, vous sortez avec le bonnet, les gants. Et là, comme, ah, j'ai pas froid. J'ai dit, oui, bah, là, c'est la règle ce soir, on sort avec le bonnet, les gants et tout ça. Et là, bah, oui, je l'impose parce qu'en fait, eux, ils ont juste envie d'aller jouer dehors et mettre le bonnet, les gants. Ils ont pas envie parce qu'ils ont juste envie d'aller plus vite. Mais pour qu'ils soient pas malades ce week-end et qu'ils soient pas congelés, c'est quand même bien qu'ils aient leur bonnet. Donc, je jongle comme je peux.
0: En fait, il me reste deux questions et on n'a plus beaucoup de temps. Qu'est-ce que je vais choisir? Mais en gros, là, c'est un peu. Qu'est-ce qu'on donnerait comme conseil? Comment est-ce que. Bon, peut-être je vais sur la dernière. Allez, j'imagine que parfois, quand même, dans ton travail, c'est un peu difficile, justement, de trouver la balance, de rester calme, de rester patiente. Comme tu dis, ben, des fois, on en a 20 et on ne devrait pas en avoir 20. C'est quoi tes ressources? Qu'est-ce que tu viens chercher pour que...
1: Bah, j'ai eu la chance à chaque fois de travailler en équipe. Donc, passer le relais, c'est un truc qui est hyper précieux et qu'on peut faire aussi en tant que parent et qu'on peut faire à plein de moments. Et ça, c'est trop important parce qu'il y a des fois, les enfants, ils nous sortent par les yeux. Des fois, on n'a plus de patience. Des fois, on n'a pas dormi la nuit. Des fois, il y a plein de choses qui font qu'on n'a pas l'énergie pour avoir une bonne attitude par rapport aux enfants. Parce que les enfants, ça demande beaucoup, beaucoup d'énergie. Et quand on n'en a pas, c'est dur d'être bienveillant et d'être à l'écoute et tout ça. Du coup, oui, passer le relais, pour moi, c'est un truc hyper important. Et d'accepter aussi qu'il y a plein de choses qu'on ne fait pas comme il faut. Et juste les reconnaître plutôt que d'essayer d'être parfait. Essayer d'être parfait, je trouve, c'est le pire. Parce qu'on va faire des choses qui ne sont pas OK, parce qu'à un moment donné, on ne peut pas être parfait. Et du coup, pour moi, c'est un peu de ces deux choses-là. Et après, une troisième, ça serait de vraiment être dans l'observation. Quand on a l'énergie pour d'être vraiment dans l'observation et d'essayer de capter qu'est-ce qui est important pour l'enfant. Parce qu'on a des cerveaux différents, donc il y a des choses qui vont être complètement absurdes pour nous et qui vont être très importantes pour les enfants, et de se raccrocher à ça. Et de voir, bah oui, bah, y a des limites qu'on peut bouger et qu'on peut adapter. Et que c'est pas grave tant qu'on arrive à être dans cette négociation avec l'enfant et que ça soit équitable dans la discussion. Voilà. Mais il y a plein de paramètres, alors c'est dur de dire en quelques mots.
0: Ben, c'est sûr qu'on a envie de t'interviewer pendant des heures. Mais merci déjà, ouais. C'est trop intéressant. Et du coup, on passe sur
2: en
0: la
2: travaillant,
0: partie.
2: Ouais, avec les enfants, ça veut dire que tu travailles aussi avec les parents. Et en préparant l'émission, tu nous as parlé d'épuisement parental. Est-ce que tu peux nous expliquer un peu ce que ça veut dire, ce qu'il y a derrière ce terme?
1: Alors, l'épuisement parental, c'est quelque chose qui se voit de plus en plus ces dernières années. J'ai l'impression, mais enfin, c'est un peu des statistiques aussi, c'est pas juste moi qui le dis. C'est, entre autres, moi, je le comprends par le fait qu'il y a beaucoup d'injonctions à être parent. Il y en a toujours eu, mais là, elles sont quand même très contradictoires. Et j'avais une collègue qui me disait ça m'a trop marqué quand elle m'a dit ça. C'est que vraiment, maintenant, alors en tant que femme particulièrement, il faut être une super maman qui est hyper disponible pour aller à toutes les lotos de l'école, tous les machins, les sorties, les machins. Il faut être toujours à l'heure à l'école. Super maman. Et après, il faut être super au boulot, toujours disponible. Alors même quand on a des enfants, alors là, du coup, déjà, là, ça ne marche pas. Donc, il faut être dispo pour faire des choses en plus, au boulot, machin, comme si on n'avait pas d'enfants. En fait, il faudrait être maman comme si on n'avait pas de boulot, être au boulot comme si on n'avait pas d'enfants. Et après, il faut être une super femme ou une personne dans la vie, avoir des loisirs, s'éclater, être hyper épanouie dans ses relations amoureuses. En fait, ça ne rentre pas dans une vie, ces trois choses-là. Et du coup, ça a tendance à faire que bah, y a des parents qui n'en peuvent plus. Et qui vont aller vers un épuisement. Il y a ça, et il y a aussi le fait qu'effectivement, s'occuper de très jeunes enfants, ça peut être vraiment épuisant. Et il y a des enfants qui sont plus... Alors on dit plus difficiles, j'aime pas trop se dire ce mot-là, mais des enfants qui peuvent avoir des très grosses angoisses, des enfants qui peuvent avoir des neuroatypies qui fait que c'est compliqué de les comprendre, qui peuvent être vraiment au niveau émotionnel, ça peut être vraiment vidant en face. Quand ils déchargent toutes leurs émotions, moi je sais que des fois, je suis là, ok, j'ai tout pris les émotions, bah là, elles sont toutes chez moi maintenant. Donc voilà, il y a plein de choses qui font que, en tant que parent, ou même en tant qu'adulte qui s'occupe d'enfants, on peut aller vers de l'épuisement. aussi quand on ne dort pas la nuit et qu'on enchaîne. Voilà. Et qu'en plus, la journée, on va être un super parent hyper bienveillant à qui demander à son enfant s'il préfère le rouge, le jaune, le vert, s'il veut manger des pizzas, des trucs. Bah, juste, en fait, on ne tient pas. Et du coup, moi, c'est important pour moi de prendre en compte ça. Parce que je l'ai vécu aussi en tant que maman, d'aller vers cet épuisement-là. Et que si on ne prend pas en compte, on ne peut pas s'occuper bien des enfants. Parce que quand on est épuisé, c'est sûr que les enfants, on ne va pas être top avec eux. Donc voilà, pour moi, c'est vraiment à prendre en compte dans l'accompagnement des enfants.
2: Parce que du coup, l'articulation, si je comprends bien, c'est que l'idée serait que le cadre qui est offert à la parentalité permet pas de, enfin, rend plus difficile de ne pas faire vivre de la domination aux enfants.
1: Oui, et que je pense qu'il faut penser à des espaces de répit pour les parents et aussi d'avoir ce réflexe-là. Moi, quand je vois des parents qui ont des comportements pas top auprès des enfants, c'est aussi d'avoir une certaine compassion pour eux et de leur dire, ok, bon, enfin, d'avoir en moi de me dire, ok, en fait, cette personne-là, peut-être, elle est pas bien. Et qu'est-ce que je vais faire pour accompagner cet adulte qui accompagne l'enfant, l'aider pour qu'il reprenne pied, pour qu'il soit bien avec son enfant, et pas juste le juger en disant oh, franchement, lui, il est nul avec son gamin, n'importe quoi ce qu'il dit. Voilà, d'essayer de choper le truc. Et des fois, ça peut être un regard, ça peut être juste une phrase, mais de pouvoir dire des fois, ah oui, c'est dur de s'occuper des enfants. Parce qu'il y a plein de gens qui ne se l'autorisent pas et qui, du coup, font vivre un enfer à leurs enfants parce qu'en fait, juste, ils n'en peuvent plus. Donc pour moi, c'est très important que les adultes qui s'occupent des enfants soient bien pour qu'ils en occupent bien.
2: Trop bien. J'ai un petit blanc.
0: on peut reprendre notre trame, peut-être.
2: Mais c'est parce que c'est trop bien ce que tu dis, moi ça me happe dans ce que tu racontes et j'ai envie de t'écouter.
1: Je peux dire d'autres trucs après.
0: Peut-être dans, en effet, c'est super difficile d'être parent. Est-ce que il y a des stratégies qui t'ont paru pertinentes que t'as pu observer?
1: Je ne sais pas si j'ai assez de recul sur ça, je suis encore une très mauvaise maman avec mes enfants. Là, je sèche un peu.
0: Okay.
1: Non, après, c'est pour ça que c'était venu dans la discussion au début, c'est que j'avais vu, par exemple, cette conférence gesticulée qu'il y avait eu à Nini Chaise et qu'il y a eu à d'autres moments, où je l'avais vue il y a longtemps, je crois, avant d'être maman. Je me suis dit, ouais, elle est trop bien. Et après, en tant que maman, en fait, je suis sortie de la salle, j'ai trouvé ça trop violent, d'injonction. Je me suis dit, en fait, en tant que parent, c'est sympa de nous faire des conférences, mais là, vous êtes sympa, c'est trop dur. Et je pense que c'est ça aussi, des fois, qu'il faut prendre en compte. Et surtout, vraiment, se dire que... Moi, j'avais été à un colloque sur les neurosciences, et j'étais sortie du colloque en me disant, mais enfin, le cerveau des enfants, j'y comprendrais rien, je suis plus une enfant, en fait, ils ont plus les mêmes cerveaux que nous. Et ça m'a beaucoup aidée dans mon boulot après pour me dire, en fait, il y a plein de trucs, je ne comprendrai pas. Et en éducation, il y a beaucoup, il y a Faber-Maslich, il y a plein de techniques qui consistent à se mettre à la place de l'enfant. Et moi, ça me met toujours un peu mal à l'aise parce qu'il y a des fois où ça nous aide à sortir de la domination adulte, mais il y a des fois où pour moi, ça recrée de la domination adulte parce que ça projette l'enfant comme si c'était un adulte. Or, il ne fonctionne pas de la même façon. Et il y a des choses qui vont... on va projeter un truc qui ne colle pas sur lui. Et pour moi, cette finesse entre les deux, elle est difficile. Et pour moi, elle peut vraiment amener de la culpabilité aux parents et pas aider à ce que ça se fasse. Je n'ai pas de recette miracle pour que ça marche, mais je trouve que c'est quelque chose qui est compliqué, surtout à créer, où on est quand même dans plein de volontés d'éducation bienveillante qui, pour moi, ne sont pas toujours très bienveillantes. Et voilà.
2: Trop bien, merci.
0: Et peut-être une dernière petite question, où tu veux... quand on en a parlé avant l'émission, tu m'as dit que les parents et les enfants, ils n'avaient pas les mêmes besoins.
1: Oui.
0: C'est-à-dire
1: Eh bien, déjà, je trouve que parler d'enfants, c'est à chaque fois... En pensant à l'émission, je me disais, mais il faut que j'arrête de parler d'enfants, parce qu'en fait, enfant, ça ne veut rien dire. C'est un enfant entre 0 et 18 ans. Enfin, je mets un bébé de 1 mois et un enfant de 18 ans. Déjà, j'ai du mal encore à dire enfant à cet âge-là. Mais... Et du coup, forcément, les besoins, le développement de l'enfant, il n'est pas le même, que ça soit un tout petit bébé ou que ça soit un enfant plus âgé. Et c'est là où les choses quand on parle de domination adulte, à chaque fois je me dis ok, mais quel enfant on a en face, parce que on va pas pouvoir avoir les mêmes comportements suivant l'enfant qui est en face de nous. Et effectivement, ils n'ont pas les mêmes besoins. Un tout petit bébé, il a besoin qu'on soit à l'écoute, qu'on entende quand il a faim, quand il a besoin de dormir. Il va avoir besoin de beaucoup dormir. Et on ne va pas lui proposer les mêmes choses qu'un enfant plus grand. Et je trouve que vraiment, l'accompagnement des enfants, c'est faire ça tout le temps, de se raccrocher à, OK, la personne qui est en face de moi, c'est une personne à part entière. J'entendais tout à l'heure, c'est des plus petits que les adultes, machin. Non, c'est vraiment une personne à part entière. Mais par contre, faut que je fasse la démarche de savoir, OK, il en est où, et d'accepter qu'on va se planter peut-être une fois sur deux, mais au moins de tester et d'essayer de voir quelle est la personne vraiment qui est en face, et de répondre à ses besoins et pas à nos projections qu'on fait sur la personne. Je ne sais pas si ça répond là.
0: Ça répond très bien à ma question, merci.
3: Merci Maud de nous partager ton expérience dans cet épisode de Super Tempête, et on t'entendra tout à l'heure sur comment être allié des enfants. Matt, on te laisse la parole.
0: Oui, moi je vais vous lire un texte que j'ai écrit et qui parle de ma mère, qui s'adresse à elle. Un jour, j'ai entendu la psychologue Esther Perel dire que selon elle, il y avait deux sortes de personnes qui ont vécu la guerre. Ceux qui reprennent vie et ceux qui ne sont pas morts, qui ont survécu mais qui ont gardé la peur, qui restent à jamais sur le qui-vive. Et comment profiter quand on est en permanence en alerte? Ça a fait tilt en moi. C'est ta famille, tes parents qui ont fui la guerre, toi sous le bras. C'est en toi ça, cette incapacité à profiter. Et j'ai grandi avec ça, avec une mère qui a peur de kiffer. Il n'y a pas que la guerre malheureusement, il y a ton genre aussi. C'est sûr qu'il ne t'a pas aidé. Tu t'es retrouvée à être mère, mariée à un type qui place le travail au-dessus de tout, ses relations affectives après. Et qui, je l'ai vu avec ses compagnes d'après, leur apporte une sécurité affective proche de zéro. Ça a dû être si dur pour toi. Et je te plains, vraiment. Mais qui est au bout de la chaîne? Les enfants, toujours. Moi, en l'occurrence. Moi qui n'ai aucun souvenir de toi pendant mon enfance, à part les moments où j'étais malade, et où donc j'avais droit à du soin de ta part. Sinon, rien. Pas de jeu. Pas de rire. Il ne me reste rien de toi. Les premiers souvenirs arrivent à l'adolescence, et ils sont traumatiques, abordés maintes et maintes fois en thérapie. Tu te souviens de cette fois où Jean, ce gourou sectaire qui venait souvent à la maison pour te soutirer de l'argent, cet homme qui t'a fait tomber corps et âme dans la Bible, au point de me délaisser totalement. Tu te souviens du jour où, sur le seuil de la porte, il t'a dit « Je ne remettrai pas les pieds chez toi tant que ta fille vivra sous ton toit. » J'avais 13 ans. Tu n'as rien dit. Tu aurais pu dire « Mais pour qui il se prend ? Ne t'inquiète pas, tu es plus importante et tu es bien évidemment la bienvenue sous mon toit. » Mais tu n'as rien dit. Pire, tu m'as puni. Tu m'as demandé d'appeler mon meilleur ami et de lui dire d'annuler ses billets, ceux qu'il avait pris pour venir me voir le mois suivant. Jean, ce jour-là, avait signé mon avis d'expulsion. Et quand 2 ans plus tard, je t'ai dit que je voulais partir, aller vivre chez mon père, tu m'en as voulu. Tu as dit que je t'abandonnais, que c'était une honte de faire ça à sa mère. Mais moi, il fallait que je parte, malgré la lourde culpabilité qui a toujours du mal à me quitter 20 ans plus tard. J'arrive à expliquer pourquoi tu m'as fait autant souffrir. Tu en as subi des choses. Et je n'ai pas encore parlé du mari qui t'a quitté brusquement pour une amie en commun, de l'inceste que tu as subi, de la charge d'être une mère dans ce monde patriarcal. Tu as ton lot de souffrances, c'est sûr. Mais un jour, une amie m'a dit que pour elle, il y avait 2 bulles bien distinctes. La bulle de ma mère maltraitante et la bulle de ma mère victime. Elle m'a dit que j'avais le droit d'en vouloir à ma mère maltraitante. Ça m'a aidé, cette image. Alors je le dis, je t'en veux. Je t'en veux de n'avoir jamais répondu à une seule de mes cartes, de ne jamais avoir essayé de m'appeler, de ne jamais m'avoir envoyé de texto. Ça fait 20 ans que j'attends ça, et c'est trop long. Je t'en veux qu'à chacune des 4 conversations que nous avons eues ces 20 dernières années, tu m'en aies foutu plein la gueule, à coups de reproches et jamais de remise en question. Je m'en veux de t'en vouloir, parce que j'ai bien vu, à la dernière conversation que nous avons eue, que nous n'étions pas vraiment dans la même réalité, toi et moi. J'ai perçu une absence d'émotion immense dans ta voix. J'ai saisi qu'un trou béant nous séparait et qu'il ne se refermerait probablement jamais. engloutit l'espoir. Alors j'en veux aussi à cette société injuste de t'avoir rendue comme ça. Et j'exige qu'elle me rende ma mère. Mais elle n'entend rien. Alors je continue à répéter les mêmes choses en thérapie pour ne pas moi-même quitter la réalité que je connais. Et je veux qu'on nous laisse, à toutes et tous, la possibilité de soigner nos traumas pour protéger nos enfants. Les enfants. Parce que trop souvent, c'est eux qui prennent.

0: Vous êtes toujours sur Radio Saint-Ferréol 94.2 dans l'émission Super Tempête de ce mois de novembre 2025 où nous traitons du sujet de la domination adulte ou comment lutter contre la domination adulte. On aurait dû avoir une deuxième invitée avec nous, Guillemette, mais les aléas des plannings ultra chargés fait que elle ne peut pas être là. Je l'ai interviewée en début de semaine. C'était passionnant et du coup ça va être un peu long. Je vais diviser ça en deux parties. Donc préparez-vous, ça va être deux bouts de 15 minutes où Guillemette va nous parler de la protection de l'enfance. Voilà. Bonne écoute.
1: Alors moi je suis éducatrice spécialisée et je travaille en protection de l'enfance dans un service qui soutient et qui accompagne les parents d'enfants de moins de 3 ans. En milieu ouvert, ça veut dire qu'on travaille à partir du domicile des parents et que les parents et les enfants sont ensemble. La protection de l'enfance, c'est un service de l'État, en fait, qui vise à garantir la sécurité morale et physique de l'enfant, donc de moins de 18 ans, via soit un accompagnement, soit un placement des enfants qui sont dits en danger ou en risque de l'être. C'est géré par l'État, les départements, et c'est financé par les départements et par des associations de terrain via des missions, des lois. C'est très encadré au niveau de loi du Code social des actions et des familles. Mais en fait, si on prend un peu de recul, la protection de l'enfance, ce n'est pas vraiment une préoccupation. Ni de l'État, sinon elle mettrait vraiment les moyens pour que ça fonctionne. Et je pense que je n'apprends à personne le fait que l'état de la protection de l'enfance actuellement, elle est catastrophique. Mais en fait, la protection des enfants, de manière générale, ça n'intéresse pas beaucoup les gens, ni même les adultes. On a souvent des grands discours, à l'image du gouvernement, hein, mais sur l'importance de protéger les enfants, sur les violences faites aux enfants, sur le fait qu'ils soient maltraités. Il y a pas mal d'affaires médiatisées, comme là dernièrement Bétaram ou le Squarneck. Il y a des commissions interministérielles avec des recommandations, comme celle de la CIVIS, mais il y a En vrai, il n'y a rien qui se passe sur le terrain. Donc en fait, si l'État voulait vraiment se préoccuper des enfants à protéger, elle le ferait, elle ne le fait pas. Mais ça va plus loin que ça, parce qu'en fait, tous les adultes sont concernés par le fait que les enfants sont en danger. Il ne s'agit pas que de la famille des autres. En fait, il s'agit déjà de nos familles. Donc c'est chouette de aussi se demander si nous, on a été des enfants protégés, si on a su protéger aussi les enfants de nos familles, mais aussi ça vient parler de nos voisins, nos voisines, nos collègues, les personnes qu'on croise. Et on a une responsabilité commune sur le fait de ne pas protéger les enfants, de ne pas signaler quand il y a des enfants qui sont en danger. Et ça, c'était aussi important de rappeler que ça concerne tous les milieux sociaux, toutes les personnes. Il n'y a pas de question de race, de genre, de classe. Ça concerne vraiment tout le monde, la violence faite aux enfants. Après, les personnes qui sont accompagnées par la protection de l'enfance en tant que service, c'est souvent les personnes les plus visibles par les services publics et donc les plus précarisées. Et là, il y a des enjeux de classe, de race, de genre, parce qu'en fait, c'est des personnes qui sont plus exploitées par le système et donc qui sont plus contrôlées, plus surveillées, plus... Donc c'est aussi le pendant. Mais il y a aussi de la violence faite aux enfants chez les riches, mais ils ont d'autres moyens pour cacher ça que n'ont pas les... à d'autres personnes.
0: Qu'est-ce que c'est un enfant en danger? Qu'est-ce qu'on peut mettre dans ce spectre-là?
1: Alors, un enfant en danger, ou en tout cas, il serait exposé à plusieurs types de violences. Un enfant en danger, il peut être en danger parce qu'il y a des très grosses carences éducatives. Ça voudrait dire que dans sa famille, au niveau de l'éducation, de l'hygiène, des besoins primaires, de la faim, de l'alimentation, des habits, mais aussi du cadre, d'avoir des espaces corrects, d'avoir un rythme. Tout ça, il y a des parents qui sont très, très en difficulté pour poser ça, souvent parce qu'ils n'ont pas eux-mêmes reçu de cadre sécurisant. Donc, ça peut être des carences éducatives. Mais ça peut être des violences physiques, Ça peut être des violences psychiques, ça peut être des violences sexuelles. Et ça peut être aussi de dénigrer ou alors, et ça c'est quand même aussi important de le rappeler, s'il y a de la violence conjugale dans le couple, et ben en fait les enfants ils sont aussi victimes de violences. Parce qu'un, et notamment par exemple un bébé, ça fait pas la distinction les premiers mois de sa vie entre l'autre et soi-même, et du coup il reçoit la violence comme si ça venait de lui. Donc ça a des conséquences qui sont hyper délétères. Donc dans les violences conjugales, les enfants sont victimes, même si il y a personne qui les tape directement, même s'il y a personne qui les insulte ou qui les dénigre, et ben ils subissent quand même. Voilà, il y a aussi de la violence et des carences affectives. Quand l'enfant n'est pas aimé, n'est pas soigné. Par exemple, il y a des études qui prouvent que si un enfant, un adulte s'occupe de lui, mais juste sur faire sa toilette, lui donner à manger, et qu'il n'y a pas de relation, il n'y a pas d'attachement, il n'y a pas d'affectif, il peut mourir l'enfant.
0: J'ai l'impression que les personnes peuvent un peu hésiter pour évaluer que c'est du danger, à quoi on assiste, est-ce que ça vaut le coup que je dise quelque chose.
1: Comment on fait quand on voit une situation Alors, en fait, oui, quand vous vous sentez, quand vous voyez des scènes, quelles qu'elles soient, que ce soit dans vos familles, vos amis, vos collègues, enfin voilà, dans votre vie quotidienne, et que, en fait, vous êtes dérangé ou mal à l'aise ou choqué ou surpris de la manière dont des adultes se comportent avec des enfants, et notamment quand c'est les adultes de référence, donc qui sont les adultes du quotidien de l'enfant, ça veut quand même dire quelque chose. Ça veut dire que si vous, en vous-même, vous sentez que c'est pas, vous êtes vraiment pas bien avec ça, ça veut dire quelque chose, ça vaut le coup d'en parler à d'autres. De dire, bah, alors, j'ai assisté à cette scène, je me demande à quel point c'est normal, à quel point c'est pas normal. Si vous avez des gens autour de vous qui travaillent dans la protection de l'enfance ou qui ont déjà travaillé sur ces questions-là, ça vaut le coup de les questionner pour avoir un peu leur avis là-dessus. Et si vous assistez à des faits où vous sentez que l'enfant est en danger, donc que son parent peut le laisser seul très longtemps, enfin, je vous donne plein d'exemples, mais où vous sentez qu'en fait, que la personne adulte ne le considère pas comme un être entier avec ses besoins, ses limites et ses dépendances quand il est petit et enfant, et que vous avez des faits par rapport à ça, et ben vous pouvez appeler le 119, parce que le 119, c'est le numéro de l'enfance en danger, mais les adultes ont le droit d'appeler pour dénoncer des situations de violence, mais aussi pour avoir des renseignements, parce que parfois, on est très seul par rapport à ça. Et quand vous appelez le 119, si vous avez des faits, le 119, il peut décider et vous proposer de faire une information préoccupante. Ça s'appelle une IP. Ça, tout le monde peut le faire. C'est-à-dire un prof de classe, si un enfant lui relate des choses qui sont graves ou qu'il vit à domicile, il a la responsabilité d'informer, de faire une information préoccupante. Ce qui n'empêche que le professeur, il peut aussi convoquer les parents et dire, voilà, sans mettre en danger l'enfant. Donc là, c'est aussi toute la difficulté à des moments, mais ça l'empêche pas de faire d'autres actions. Mais en tout cas, il doit informer. Il a l'obligation, et on a l'obligation, tout le monde, hein, c'est une obligation citoyenne, de signaler quand il y a un enfant en danger. Et après, quand on fait une information préoccupante, dans l'information préoccupante, il faut dire des éléments sur l'enfant, donc son nom, le nom de son parent, s'il y a l'adresse, le numéro, etc. Et après, il faut relater des faits. C'est-à-dire pas « Ah, j'ai l'impression que c'est vraiment des faits ». Et après, cet écrit-là, cette information préoccupante, elle va être envoyée à la CRIP, cellule de recueil d'informations préoccupantes. Et la CRIP, il peut faire trois choses. Soit il dit non, mais en fait, il n'y a pas vraiment de risque pour l'enfant. Là, on nous a envoyé, mais en fait, il n'y a pas de risque. Donc, c'est un peu sans suite. Soit il trouve qu'il faut aller éclaircir un peu la situation. Et donc, il demande une évaluation sociale et voir ce serait quoi les besoins des familles, quel est le niveau de danger de l'enfant. Et au bout des trois mois de l'évaluation, ils rendent une conclusion de soit, en fait, c'était passager, en fait, il ne se passe rien, soit, ou il y a des ressources, etc. Soit, il y a besoin d'un accompagnement, mais les parents sont plutôt OK. Et dans ce cas, c'est une mesure administrative qui est contractualisée avec l'aide sociale à l'enfance. Soit on dit, non, mais là, il y a besoin d'aide, mais eux, ils ne veulent pas, les parents. Et du coup, on envoie au tribunal, et le tribunal peut prendre une décision d'un accompagnement judiciaire. Et après, soit il y a des graves dangers, un danger grave et imminent, c'est-à-dire que l'enfant est en risque de danger grave, donc que son développement, sa sécurité physique et morale, elle est compromise. Et donc s'il reste dans son milieu d'origine avec ses parents, il va avoir des troubles, il peut être en danger pour sa vie, enfin voilà. Et bien là, ils ordonnent un placement. Un placement, ça peut être soit avec séparation, donc il est placé en foyer ou en famille d'accueil, ou en lieu de vie, soit ou chez un tiers digne de confiance. Donc il peut être placé chez une tante, chez quelqu'un qui, pour le coup, a les conditions pour l'accueillir et voilà, a été évalué aussi. Sinon, à la CRIP, quand ils reçoivent l'information préoccupante, donc soit ils n'en font rien, soit ils demandent une évaluation sociale, soit là, il y a un danger grave et imminent, par exemple des violences sexuelles. Et ils envoient directement au procureur. Ce n'est plus une IP, c'est un signalement. D'ailleurs, même si vous êtes témoin de violences graves qui mettent en danger la vie de l'enfant ou sa sécurité morale, notamment des questions sexuelles, vous pouvez interpeller directement le procureur avec un signalement. Et là, il y a une... Comme le signalement, ça veut dire qu'il ne faut pas prévenir les parents qu'on a fait cet écrit, qu'on a dit ça, parce que si on leur dit, ça mettrait en danger l'enfant encore plus. Et dans ce cas, on dit qu'on fait une ordonnance de protection provisoire, une OPP. Et là, soit on convoque les parents avec l'enfant à l'ASE et à ce moment-là, on annonce aux parents que l'enfant va être placé, donc ne va pas repartir avec eux. Soit c'est une intervention à domicile avec la police. Et ça, c'est traumatique. Dans tous les cas, un placement... c'est traumatique hein, pour l'enfant et pour le parent. Mais ça se travaille. C'est ça l'idée, le pari.
0: Avant que ça arrive à un placement, il y a l'idée qu'il y ait des mesures qui soient proposées en amont, quoi.
1: Oui, normalement, la plupart du temps, ça coûte beaucoup d'argent, le placement à la société, d'une part. Et ensuite, et en France, on est aussi encore dans nos lois... extrêmement partie prenante des parents, de l'autorité parentale, parce qu'on est toujours dans une société adulto-centrée. Mais aussi, c'est bien que les parents aient des droits. D'ailleurs, ils peuvent les réclamer. Mais oui, il y a des mesures avant d'accompagnement. Et l'idée des mesures d'accompagnement, c'est de proposer de l'aide et donc que les parents ils puissent bouger aussi dans leur posture. Et en fait, moi, je trouve que le trois quarts du chemin, il est fait si le parent, il accepte qu'il peut avoir besoin d'aide et qu'il peut être accompagné. Ce qui est rare, parce que c'est souvent de la protection de l'enfance, dans l'accompagnement, c'est souvent de l'aide contrainte. Donc, ça veut dire à quelqu'un, tu as besoin d'aide, mais tu n'as pas le choix d'avoir de l'aide. Et ça, c'est quand même un peu difficile. Il faut réussir, en tant que travailleur social, à créer un lien de confiance avec les parents. Et tout en restant concentré sur l'intérêt de l'enfant, l'intérêt supérieur de l'enfant, effectivement, parce qu'on peut avoir aussi beaucoup d'empathie pour l'adulte et ses difficultés. Et tout ça, si on sent qu'au bout d'un moment, il n'y a pas de réajustement des parents ou qu'il y a une reproduction des situations de violence et que l'enfant n'est pas protégé, et ben, malgré une mesure d'accompagnement, à un moment, le service éducatif il peut demander le placement d'un enfant.

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1: Donc là, j'avais pris une situation imaginaire de deux enfants, un bébé de 8 mois et Lily, on l'appellera, et Noah qui aurait 7 ans, donc un enfant qui serait plutôt à l'école et qui serait dans une famille où il y a plusieurs problématiques, je sais pas, par exemple de la violence conjugale, parce que vraiment quand même on est beaucoup beaucoup confronté à ça. Et imaginons qu'il y aurait de l'alcoolisation d'un des parents devant l'enfant, devant les enfants, beaucoup de cris, beaucoup de violence parfois sur les enfants. Imaginons, voilà, une situation un peu difficile. Une alerte. Bon, après, l'idée, ce que j'ai pas dit, mais c'est qu'avant d'appeler le 119, on peut essayer de trouver des solutions. C'est-à-dire qu'on peut essayer de parler aux parents, on peut essayer d'alerter, on peut essayer de proposer des temps de répit, parce qu'en fait, les parents, ils ont aussi beaucoup besoin de répit, et parfois, s'ils sont isolés, ils n'en ont pas. Et parfois, accompagner, je sais pas, la maman qui est, ou le parent qui est victime de violence, parce que ça peut être de l'orienter vers des associations, ça peut être d'essayer des choses, en fait, avant d'appeler. Voilà, on se prend pas pour un sauveur ou une sauveuse, on essaye de rester humble, mais de pouvoir proposer des choses et de voir en fait s'il y a des évolutions. Parce que peut-être qu'en fait, la personne, elle va se saisir des conseils. Est-ce qu'il y a des ressources autour de cette famille? Qu'est-ce qu'on peut mobiliser? Est-ce qu'un petit coup de main? Est-ce que d'en parler, d'avoir un temps avec le papa, la maman et d'orienter vers d'autres associations, ça marche? Et si ça marche pas, et ben là, on peut appeler le 119 et essayer de lancer la machine protection de l'enfance. Et après, là, sur cette situation, imaginons que c'est la cousine du papa. Je vais les appeler, ils sont un peu genrés, mais en protection de l'enfance, on a beaucoup de situations comme ça. Mais d'un des deux parents qui est alcoolisé très souvent, qui est dans la violence, et que cette cousine, elle connaît cette personne depuis hyper longtemps, et elle voit ses comportements qui se reproduisent. Et en fait, elle est inquiète pour les enfants, et donc elle a essayé des choses, et finalement, elle a appelé le 119, elle a fait une information préoccupante. Et je vous ai déjà expliqué toutes les étapes. Donc il y a une IP à la CRIP, et finalement une évaluation enfance qui amène à une aide en milieu judiciaire, parce qu'en fait, les parents, ils n'étaient pas d'accord, ils ne reconnaissaient pas la violence. Il y a aussi beaucoup de déni aussi chez les parents de non, mais il n'y a pas de violence, il n'y a pas d'alcool, ou c'était une fois, il n'y avait pas les enfants, enfin voilà. Et là, il y a une mesure qui se met en place. Alors, il y a la mesure qui se met en place, mais en fait, l'enfant, du coup, qui rencontre les éducateurs, qui fait des révélations de violence dans sa famille. Du coup, l'éduc doit remonter et voit que cet enfant, il est trop en danger dans sa famille. Du coup, il va demander le placement de cet enfant, mais pas de l'enfant de 8 mois. L'enfant de 7 ans, ben, comme il est grand, il n'y a pas de place en famille d'accueil, parce que ça, c'est la réalité. Et donc, on va dire qu'il va aller en foyer d'urgence, qui est géré par le département. En foyer d'urgence, il y a beaucoup de turnover, il y a beaucoup d'intérim, et du coup, lui, il a des comportements de plus en plus agités. Ça le met très très mal de voir ses parents en visite médiatisée, parce que ça vient recréer des choses. Et à un moment donné, on se dit non, il faut vraiment lui trouver une famille d'accueil. Finalement, il trouve une famille d'accueil. Et en fait, la famille d'accueil, elle s'aperçoit que cet enfant, qu'il a un comportement qui est trop dangereux pour lui-même. Et donc, il a un parcours de soins qui va se mettre en place. Mais un parcours de soins, le CMP, ou des psychologues, ou des orthophonistes, ou des psychomotriciens, etc. Bah, ça demande du temps, ça demande des évaluations, ça demande de la disponibilité des professionnels. Et ça peut mettre beaucoup de temps, en fait. Il y a beaucoup d'enfants qui sont en errance de soins. Et après, la famille d'accueil, comme elle a plusieurs agréments, et un enfant qui est quand même très, très agité, et qu'elle a du mal à contenir, et les soins ont mis du temps à tarder, et que les familles d'accueil sont très isolées, donc sont peu accompagnées, et bien, à un moment donné, c'est trop pour elle. Et donc, elle dit, mais moi, je ne peux plus accueillir cet enfant. Et là, on recrée de la rupture. On recrée de la rupture que l'enfant, il a déjà vécu deux séparations, et on recrée ça. Et la personne à qui il s'est attaché, et ben, on lui dit, ben, en fait, là, toi, t'es trop. Ça, c'est assez terrible. Mais c'est assez classique de la protection d'enfance. Okay. Et donc, il va se retourner en foyer. Et là, il sera plus grand, par exemple, j'imagine. Là, je fais comme s'il y avait une séparation des frères et sœurs. Parfois pas, mais sur des écarts d'âge aussi grands, c'est rare qu'ils soient placés ensemble, parce qu'il y a peu de place. Et après, il va retourner en foyer, et là, bah, c'est l'adolescence, et ça peut donner des comportements à risque. Mais en fait, ça se trouve, il va trouver un éduc avec qui ça va hyper bien se passer. Et qui là, il va tout mettre dans cet éduc qui va mobiliser plein de choses avec d'autres personnes de l'équipe, et ce jeune, il va pouvoir accéder à quelque chose qui lui fait trop du bien et il se passionne pour le ukulélé. Et parce qu'ils ont trouvé un ukulélé, et en fait, il va être grave accompagné. Et puis, à ses 18 ans, il va avoir un contrat jeune majeur, parce que ses éducs, ils se sont mobilisés pour

c'était pas sa faute à lui, que c'était pas... Et peut-être que pendant tout ce temps-là, ça je vous ai pas dit, mais peut-être que cet enfant, il a eu des visites médiatisées. Voilà, là je vous ai amené jusqu'aux 21 ans de l'enfant, du jeune, et après ces 21 ans, après ces 18 ans d'ailleurs, ce jeune et toutes ces personnes qui ont été placées à l'aide sociale à l'enfance ont le droit de demander au tribunal leur dossier, de consulter les dossiers et tous les écrits qui auront été écrits par les éducs, par les juges, ce qui peut être un moment extrêmement douloureux, parce que l'enfant ne se rappelle plus de tout ce qui s'est passé depuis tout ce temps. Et donc, ils ont besoin d'être accompagnés, mais c'est une possibilité. Voilà. La petite de 8 mois, c'est un bébé, donc son système d'attachement, n'est-ce pas, n'est pas tout à fait terminé. Elle, elle va continuer à être dans sa famille. Finalement, je ne sais pas, un des deux parents a réussi à se séparer, il y a un changement dans la famille, du coup, cet enfant, elle n'est pas placée. À ce moment-là, en tout cas. Mais je ne sais pas, il peut y avoir pendant 2 ans... elle vit seule avec un de ses parents, elle voit l'autre en garde alternée, mais ça tient pas trop. Et en fait, au bout de 2 ans, il se repasse quelque chose, je sais pas, une remise en couple, il y a de la violence, et non. Et là, et ben, y a un placement de cet enfant, mais qui est encore petit. Et du coup, souvent, les petits, normalement, ils sont placés en famille d'accueil. Et si tout se passe bien, elles restent longtemps dans leur famille d'accueil. Et même elles grandissent jusqu'à leurs 18 ans si elles ne retournent pas à domicile. Mais comme tu me l'as fait très justement remarquer tout à l'heure, un placement, ce n'est pas décidé pour toute la vie. Normalement, c'est une mesure d'un an qui est renouvelée si besoin. Mais au bout d'un an, y a les éducateurs soit le foyer, soit la famille d'accueil avec l'éducateur et l'éducatrice de l'ASE, etc., qui font des rapports au bout d'un an pour parler de l'évolution de la situation, de l'évolution de l'enfant, du contexte de vie et de l'évolution du parent. Et au bout d'un an, ils font des préconisations. Et après, le juge des enfants, il reconvoque tout le monde, les lieux d'accueil, les éducs, les parents, les avocats des parents, et ils leur disent, voilà, qu'est-ce que vous avez à dire? Moi, j'ai lu les rapports, voilà ce que j'en vois, qu'est-ce que vous pouvez me dire les parents, qu'est-ce que vous pouvez me dire les éducs? Et après cette audience, il prend une décision. Parfois, le juge, il prend pas la décision que les éducs, ils ont dit. Hein. Parfois, il prend d'autres décisions. Et c'est lui qui décide. Donc parfois, ça surprend un peu tout le monde sur ses décisions. Voilà. Et cet enfant, en fait, plus les enfants ils sont placés tôt, moins ils ont. C'est traumatique toujours, un placement. Donc ça aura toujours des séquelles sur le développement à un endroit. Il faudra que ça soit soigné et accompagné tout le long de leur vie. Mais en tout cas, comme on parlait tout à l'heure, le système d'attachement, et donc c'est un peu le cadre interne de chaque personne qu'on a toujours aujourd'hui, nous les adultes, hein, c'est-à-dire la sécurité interne. Et ça se construit avant les 3 ans de l'enfant. C'est ce qui fait que c'est en fait les théories de l'attachement, c'est-à-dire que un bébé ne se développe jamais seul et il a autant besoin d'être nourri, soigné, que d'être aimé et pensé dans la tête de ses parents. Et toutes ces choses-là font qu'il va développer un attachement à ses parents différent. Soit un attachement sécurisant, parce qu'en fait, ses parents sont prévisibles, il y a des choses qui sont dites, il est pensé par ses parents, il a un environnement qui est bénéfique pour plein de raisons. Soit il va avoir un attachement insécure. Et il y a plusieurs types d'attachements insécures. Il faut regarder les théories de l'attachement de Bowlby, je ne vais pas rentrer dans les détails, mais et quand on développe des attachements insécurisants, ça a des conséquences après sur nos relations aux autres de manière générale et les comportements qu'on va avoir dans nos relations. Donc c'est bien de s'y intéresser parce qu'on a toujours ce système d'attachement aujourd'hui. Mais après, le système d'attachement, ça concerne les bébés, mais ça concerne aussi les adultes. Et du coup, ça fait aussi que, en fait, on peut aussi comprendre pourquoi les parents ont des réactions comme ça avec leur bébé, parce qu'eux-mêmes ont des attachements insécures. Et eux-mêmes, avant, avaient des attachements insécures. Et qu'on ne peut pas séparer, en tout cas, les violences faites aux enfants du transgénérationnel et de qu'est-ce qu'on transmet. Et donc, c'est aussi important, nous, tous les adultes, de faire un travail sur c'est quoi nos héritages dans tous les sens du terme, et qu'est-ce qu'on nous a transmis comme modèle familial et comme système d'attachement, et du coup, qu'est-ce qu'on va transmettre. Et c'est ça où je voulais dire aussi de sortir de la binarité du mauvais parent et de l'enfant victime, mais qu'on peut élargir
à l'agresseur et à la victime de manière générale, mais ce qui ne justifie pas des comportements de violence. Je ne suis pas en train de justifier n'importe quel comportement de violence. C'est

plutôt que quand il y a des parents, notamment, qui ont des comportements violents ou qui mettent en danger leurs enfants, pas forcément du tout de manière intentionnelle, ils souffrent aussi à un endroit. Ils ont été aussi eux-mêmes et elles-mêmes dans leur développement victimes de maltraitance, de ne pas avoir été protégées. Enfin, voilà, nous, on a énormément de parents qui n'ont pas été protégés enfants. Et quand on regarde autour de nous, on est plein à avoir... Enfin, il y a plein de gens qui n'ont pas été protégés enfants et qui n'ont pas su. Et en fait, je pense que l'intérêt, c'est de pouvoir s'en rendre compte et de pouvoir travailler, d'être accompagné. Et une fois que c'est accompagné, bah oui, il y a des enfants de l'aide sociale à l'enfance. Alors, il y a des chiffres qui sont un peu déplorables sur le nombre de SDF, par exemple, de personnes sans domicile fixe qui sont des anciens enfants placés. Et ça existe, mais il y a aussi plein d'enfants placés qui ont des situations qui sont très correctes et parce qu'ils ont pu travailler sur pourquoi ils ont été placés et qu'ils ont trouvé de la ressource chez des adultes. Et en fait, il y a plein d'enfants qui ne retrouvent pas de ressources ni de prévisibilité, etc., chez un adulte. Et on a une responsabilité là-dedans parce que, effectivement, l'état de la protection de l'enfance aujourd'hui, elle soulève très peu de mobilisation citoyenne. Enfin, il y a très peu de choses médiatiquement. Enfin, il y a les grandes affaires dont je vous ai parlé, mais sinon, on n'en parle jamais. Et on ne se mobilise pas pour ça. Alors qu'en fait, il y a des enfants qui meurent, enfin, il y a des enfants qui sont dans des situations, il y a des mesures de placement qui ne sont pas effectives, c'est-à-dire qu'on dit à des enfants, vous êtes en danger, tu as eu raison de me dire, pareil, quand les enfants révèlent des choses, par exemple, et donc on va te protéger. Il faut que tu sois protégé, et ils restent dans leur famille, parce qu'il n'y a pas de place de placement. Et donc, il manque un moyen. Tu me demandais tout à l'heure qu'est-ce qu'il manque. Mais il manque tout, quoi. Il manque des magistrats, il manque des lieux de placement, il manque des familles d'accueil qui soient formées, qui soient accompagnées et pas laissées seules. Parce qu'en fait, effectivement, être au quotidien avec des enfants qui vont très mal, ben, ça met à rude épreuve. Il faut être accompagné, il faut avoir du relais. C'est pas le cas aujourd'hui. Il faut des conditions salariales et des conditions de travail qui sont beaucoup plus soignées. Il faut soigner les équipes pour pouvoir soigner des gens. Et en fait, c'est pas du tout... On est sur des restrictions budgétaires énormes et on est vraiment sur un... Ils n'en ont rien à carrer de la protection de l'enfance. Donc, ils font semblant comme la santé, en fait. On peut faire la comparaison. C'est exactement la même chose. Oui, c'est important, la santé, mais en fait, ils ne mettent pas les moyens et ils mettent les professionnels de ces secteurs-là dans des situations hyper à risque, hyper en difficulté, qui génère de la violence et de la non-protection. Et en fait, oui, aujourd'hui, la protection de l'enfance est en danger. Mais c'est quand même important, quand vous voyez des enfants en danger, de vous en préoccuper et d'essayer des choses et d'appeler le 119, parce que c'est aussi important que l'enfant, à un moment donné, il entende que les comportements des adultes autour de lui ne sont pas normaux et qu'il a besoin d'être protégé. Même si ça ne va pas aller jusqu'au bout, ça produit forcément quelque chose et il faut s'en préoccuper, quoi. Et donc, tout le monde là, qui m'écoutez, vous, moi, voilà. Sentez-vous concerné par la protection des enfants.

0: Mo, toi, tu es aussi confrontée à ces problématiques dans ton travail. Ça t'évoque quoi, le témoignage de Guillemette?
1: Ah bah ça me met des frissons. Oui, parce que bah, en tant qu'éduc, j'ai fait des stages en protection de l'enfance. J'avais très envie d'y travailler, puis j'ai pas réussi à y aller parce que je trouve ça un endroit vraiment très dur. Et Guillemette, elle en parle à la fin. Je pense qu'effectivement, il faut s'en saisir parce que c'est tout ce qu'on a pour le moment. Mais c'est quand même une grosse machine à fracasser les gens, les parents, les équipes, les enfants. Et c'est toujours mieux d'être fracasser que de mourir, mais c'est quand même un fonctionnement qui est complètement merdique, où les enfants se retrouvent avec des figures d'attachement qui sont pétées toutes les 2 secondes. Et aussi, bah, c'est des êtres humains qui jugent si c'est OK ou pas. Et moi, c'est toujours quelque chose qui m'a fait très peur de me dire, OK, à quel moment je me sens légitime de dire, bah, cette famille n'est pas apte à s'occuper de ses enfants. Alors, il y a plein de fois où c'est évident, mais en vrai, dans la protection de l'enfance, il y a plein de fois où c'est pas clair, où on ne sait pas si en les soutenant, ça va les aider, ou est-ce que ça va être pire pour les enfants, ou est-ce que... Et placer. Alors, il y a plein de situations où on se dit, oui, il faut placer parce que l'enfant est en danger, mais qu'est-ce qu'on lui propose d'autre à la place? Et moi, je me souviens quand j'avais fait mon stage, il y a longtemps, c'était mon stage d'éduc, et où je me souviens d'une famille où notamment une des choses pour lesquelles les enfants étaient placés, c'est que la maman, parce que souvent c'est les mamans, parce que le papa n'était plus là, s'en occupait pas assez, leur offrait pas des repas assez régulièrement, et ils mangeaient beaucoup de sandwichs et tout ça. Mais en fait, ce qu'ils mangeaient au foyer, c'était pas de la bouffe, c'était dégueu, c'était irrespectueux, c'était dans des conditions pas à top. Et je m'en souviens, en tant que jeune éduc, je fais, mais qu'est-ce qu'on propose à cette famille, à ces enfants? Alors, il y avait sans doute d'autres choses aussi, mais je trouve que c'est compliqué parce que notre système de protection de l'enfance, en fait, c'est une béquille pour pas qu'il y ait trop de choses très graves, mais c'est pas de la protection. Et là, en écoutant le témoignage, je me disais, idéalement, je me prenais à rêver de qu'est-ce qu'il faudrait du coup à la place. Et je me disais, il y a un boulot énorme qu'il y aurait, c'est-à-dire déjà de déconstruire qu'est-ce que c'est un parent, parce qu'on est quand même dans une société où les liens du sang, c'est un truc de dingue, où on est un père à partir du moment où on a un lien de spermatozoïde, enfin c'est complètement dingue, on est un père quand on s'occupe d'un enfant. Et cette course à la biologie de dire il nous faut un père, il nous faut une mère, c'est hyper hétéronormé en plus, bon, c'est encore une autre question, mais ce lien du sang, il nous pète tout. Parce que du coup, en tant que parents de sang, on se sent des obligations de dingue. Or, il y a des parents qui peuvent très bien se rendre compte qu'en fait, ils ne sont pas en capacité de s'occuper de leur enfant. Mais c'est impossible de le dire parce que dans notre société, quand on a un enfant, on est obligé de l'aimer, on est obligé d'être bien. Donc forcément, on va dire la protection de l'enfance, non, non, on fait tout ce qu'il faut pour notre enfant. Et donc si on arrive à déconstruire ça, à se dire, ben, un enfant, il a besoin d'adultes bienveillants autour de lui pour s'occuper de lui. Et après, peu importe les adultes, pour peu qu'il ait des adultes autour de lui. Donc si on arrive à déconstruire tout ça, déjà, il y aurait les placements seraient beaucoup moins violents. Parce qu'on se dirait juste, bah, l'enfant, il n'est pas bien avec cette personne-là, la situation est trop violente, bah, on va lui trouver un autre adulte avec qui il va pouvoir grandir mieux. Bah, ce n'est pas pareil que de se dire, bah, j'ai plus de parents, j'ai plus d'enfants. Enfin, c'est des choses qui sont traumatisantes énormément. Donc, si on arrive à déconstruire cela dans un monde de bisounours, et après, que du coup, les lieux d'accueil des enfants, bah, ça soit des lieux de soins, et ça ne soit pas juste des lieux. On les regroupe par 10 ou 20 avec un éduc qui craque au bout d'un moment. Avec moi, je m'en souviens, il y avait des moments où on mettait la télé, on disait c'est un éduc de plus. Parce que pendant qu'ils étaient devant la télé, eh ben, on pouvait faire un truc avec un ou deux gamins. Et je me dis, c'est fou ça. Alors ben voilà, c'est ce qu'on avait trouvé, c'était pas ouf, mais n'empêche que ça permettait de faire de l'individuel, et sinon on peut pas. Et je me dis, il y a un travail énorme. Alors c'est sûr, il faudrait des moyens et il faudrait penser. La protection de l'enfance, du soin, c'est des enfants qui sont fracassés, c'est des parents qui sont fracassés. Il faut en prendre soin, sinon notre société, elle ne peut pas marcher. Voilà. C'était mon petit coup de... Voilà.
0: Trop bien. On parle de trauma. Et toi, Matt, tu nous as préparé quelque chose sur la réparation.
2: Oui.
0: Justement.
2: pour nous donner une petite note d'espoir, alors je sors un peu, là, ça parle de... En fait, c'est une psychologue qui... Je suis tombée sur son TED Talk. C'est une psychologue qui s'appelle Becky Kennedy et qui parle de la notion de réparation dans l'éducation des enfants. Ben voilà, elle décrit... Je vous mettrai le lien de ce TED Talk sur la page de l'émission. Il y a des sous-titres en français, en plus, du coup, c'est fastoche. Elle décrit une scène, en gros, au début, où elle crie sur son fils dans la cuisine le soir parce qu'il ne veut pas manger de poulet. Elle monte en pression et du coup, elle lui crie dessus et il va dans sa chambre, fâché. Et elle se demande après comment faire pour réparer ça. Parce que ben, elle aimerait bien ne pas crier sur son enfant, mais là, c'est arrivé. Là, je la cite, elle dit... il n'y a presque rien dans nos relations interpersonnelles qui a autant d'impact que la réparation. La réparation, c'est l'action de revenir à un moment de déconnexion, prendre la responsabilité de son comportement et reconnaître l'impact qu'il a eu sur l'autre. Du coup, elle dit, ben après qu'elle ait crié sur son enfant, lui, son enfant, il est dépassé par ses émotions, un peu voilà, débordé. Et pour redescendre de ça, il a deux options. Qu'elle vienne réparer, donc ça, elle en parle après. Ou de s'auto-accuser, se dire « c'est de ma faute, je suis nulle, je ne suis pas digne d'être aimée ». Elle parle aussi d'auto-compassion pour elle-même, la parent qu'elle est. Elle dit bah « voilà, je ne suis pas fière de mon dernier comportement et pourtant ce comportement il ne me définit pas ». Et elle dit que cette auto-compassion, ça lui permet d'avoir de l'énergie pour aller réparer. Elle parle de trois éléments importants dans les réparations. La première, c'est nommer ce qui est arrivé. Ensuite, prendre ses responsabilités et établir ce que tu feras mieux la prochaine fois. Elle donne l'exemple dans cette situation, ça pourrait donner. Je repense à ce qui s'est passé dans la cuisine l'autre soir. Je suis désolée d'avoir crié. J'imagine que ça a dû être effrayant. Ce n'était pas de ta faute. Dans le futur, je vais essayer de rester calme, même quand je suis frustrée. Et voilà, elle dit qu'en une phrase, elle a transformé cet incident d'une chose culpabilisante pour son fils à une chose de confiance en lui, de sécurité et de connexion. Et elle dit que si elle n'avait pas fait ça, ça fait que l'enfant, du coup, s'accuserait de sa réaction à elle. Sa réaction de crier, quoi. Voilà, en vrai, ça ne dure que 15 minutes. Vraiment, allez le voir, c'est beaucoup mieux expliqué. Mais je voulais quand même, voilà, parler un peu de cette notion de réparation.
3: Merci, Matt.
4: Tu veux dire un truc, moi, ou je rêve?
1: Non, non.
4: Ah, j'ai rêvé. on l'a dit en introduction, le thème de la domination des adultes sur les enfants, c'est quand même hyper vaste et transversal à toute notre société. Donc, c'était pas facile pour cet épisode de choisir que certains petits fils. Et notamment, il y a quelque chose dont on ne parle pas. Pour l'instant, on n'en a pas parlé en tout cas. Et c'est le temple de la domination adulte, bien sûr, l'école. Alors, on a choisi, nous, de ne pas aller creuser ce sujet, parce que c'était comme un tout autre épisode, tellement il y aurait de choses à dire. Mais à la manifestation qui a eu Acré le 15 novembre dernier, il y a un texte qui a été lu, qui a été écrit par une ancienne assistante scolaire du Finistère, Annie. Et du coup, on a récupéré ce texte pour pouvoir l'écouter. Et elle va... nous dire un petit mot sur l'éducation nationale.
5: Il est urgent de revoir la copie de l'éducation nationale. Elle peut être capable du meilleur avec l'annonce d'intentions de projets aux grands mots qui ne verront souvent pas le jour. Ou du pire, avec des protocoles maison pour que les jeunes collent au cadre des lois, des réformes et que la France file droit. Cette institution règne dans la toute-puissance jusqu'au sommet d'une pyramide hiérarchique intouchable, même dans des situations très graves, comme celle d'un enseignant accusé d'agression sexuelle dans sa classe par plusieurs élèves, qui fut protégé par son syndicat et sa hiérarchie. Un grand principe de base soutient l'édifice. Les élèves et les parents ont tort, et quiconque cherche à contrer cette certitude va emballer la fabrique de stéréotypes. Parents et enfants sont classés hors classe, au faciès, au prénom, au nom, à l'adresse, à la catégorie sociale, à l'élocution. Les professionnels évoquent les psys, les décrocheurs, les racailles, les abrutis et bien sûr les cassos, autrement appelés les sans-dents. Pour ceux-ci, ça marche au chantage. Les menaces de signalement, d'enlèvement, de renvoi et de plainte pleuvent. L'enfant a un seul devoir, travailler, faire des efforts et surtout ne pas réagir aux remarques de l'autorité, souvent humiliantes, voire racistes. Bien souvent, les jeunes en difficulté scolaire en connaissent d'autres à d'autres niveaux. Ils ne peuvent pas toujours exprimer ce qu'ils vivent, c'est trop douloureux, c'est interdit de parler, c'est la honte. Ils n'ont pas les mots, ni les personnes de confiance pour les comprendre. Ils ont déjà beaucoup expliqué, sans que rien ne se soit amélioré. Alors ils s'expriment avec ce dont ils disposent, le comportement. Ceux qui dérogent aux règles du système sont alors convoqués, houspillés, humiliés, bousculés, menacés, punis, privés d'eux, interdits d'eux, et finalement renvoyés après un conseil de discipline ou accompagnés à la porte pour les indésirables, pour lesquels il n'est pas question de protocoles officiels. Ceux-ci sont souvent des majeurs étrangers ou des jeunes majeurs exclus de l'ASE, l'aide sociale à l'enfance, pour lesquels il n'y a plus d'obligation légale de scolarisation. Rien d'étonnant que les statistiques laissent apparaître une aggravation de la santé psychologique des jeunes. Le contexte scolaire, comme le contexte familial, sportif ou autre, peut être extrêmement violent, maltraitant dans les propos, dans les décisions prises et participe à aggraver leur situation déjà tendue. Angélique réclame la reconnaissance de sa mère par tous les moyens. Renvoyée et à la rue à 18 ans pour absentéisme chronique, avant d'avoir pu terminer sa formation de peintre. Cyril, 17 ans, d'une violence inouïe à la hauteur de celle de son père envers lui, renvoyé pour cause d'emprisonnement. La police est venue le chercher au lycée, menotté devant ses camarades de classe. Régis, 17 ans, d'un sous-quartier et dernier d'une grande fratrie connue du lycée, arrive à s'investir dans une formation de peinture. Victime d'incessantes moqueries, il abandonne et sera renvoyé pour absentéisme. Un soir du mois qui suit, il se jette d'un pont dans le vide. Erwan, 16 ans, écorché vif à force de souffrances familiales, placé à l'ASE depuis ses 6 ans, renvoyé pour menace sur un enseignant. Emmanuel et Olivier, son frère jumeau, 18 ans, quittent régulièrement le domicile de leur mère dépendante alcoolique, qui les chasse de l'appartement. Ils intègrent l'internat quelques semaines, renvoyés avant les examens de fin d'année pour consommation d'alcool au dortoir. Raymonde, 17 ans, d'une fratrie connue du lycée, victime de violences familiales et scolaires. Le conseil de discipline a fortement conseillé un arrêt de formation pour qu'elle s'inscrive en intérim pour faire des ménages. Nassim, 17 ans, venu de Mayotte en métropole avec sa famille pour donner une chance de meilleure scolarité aux enfants. Renvoyé avec plainte pour violence envers une enseignante qui a voulu par surprise lui arracher sa casquette. Il l'a repoussée sans qu'elle tombe ni soit blessée. Article dans la presse locale. 2 ans après, nous aurons eu le plaisir de mettre une copie de son diplôme dans la boîte aux lettres de la prof. Mamadou, Tierno, Bijou, Osman, Annie, Amédi, Nasser, Ibrahim, Ergus, Erjon, Moussa, Swari Fati, Jean-Siane et de nombreux autres, hélas, qui n'obtiennent pas la reconnaissance de la minorité et deviennent des ni majeurs, ni mineurs. Ils migrent d'un hébergement à l'hôtel à la débrouille d'un ailleurs. Certains jours, ils arrivent au lycée en mode ralenti. Ils ont faim, froid, n'ont pas pu dormir par peur. Ils éparpillent leurs affaires scolaires ici et là et ne savent plus très bien où. Le lycée pointe les oublis, exige l'assiduité et les enseignants les engueulent. Et eux sont terrifiés car ils vont devoir faire preuve d'un comportement irréprochable pour la suite de leur démarche. Comment expliquer aux équipes éducatives la difficulté d'être performant dans une telle insécurité? Comment argumenter sans tomber dans le pathos pour que le chef d'établissement accepte de solliciter le service social pour une prise en charge par les fonds sociaux, pour les héberger en semaine au moins dans les chambres vides de l'internat ou les accepter au self? Le refus aura été vertement imposé par crainte d'un appel d'air. Malgré cette liste pitoyablement dénuée d'humanisme qui peut se décliner à l'infini, il existe encore des possibilités de faire autrement en contournant la tour de contrôle, en se liant avec des personnes ressources motivées pour accompagner, rassurer, échanger, prendre du temps pour recevoir les jeunes et leur montrer que leur vie compte pour nous et au fil du temps, un jour, bâtir des projets, des actions avec eux au fil de leurs besoins et ça peut marcher des fois.
4: Voilà, bah merci Annie d'avoir écrit ce texte et Camille de l'avoir lu pendant la manifestation. On va reprendre un petit peu l'échange avec toi, Mo. On avait envie de parler de un peu être des meilleurs alliés face à cette domination. Une des premières choses par laquelle on peut passer, c'est que tout à l'heure, tu as réagi pendant le témoignage de Guillemette sur le traitement de classe dans l'accompagnement des familles. Tu voulais nous dire quelque chose ?
1: Oui, ça m'est revenu qu'une fois, j'étais sur une journée parentalité. Alors, c'est un endroit où tu as plein de gens d'à peu près de la même classe sociale qui réfléchissent à comment il faudrait gérer la parentalité des autres. Donc, c'est un peu particulier. Des fois, c'est intéressant, des fois moins. Mais il y avait une sociologue qui avait fait une réflexion que j'avais trouvée très intéressante, qui m'a marquée, où elle disait, en gros, je vais reprendre un peu avec mes mots à moi, mais où elle disait, en fait, les parents riches, on leur propose des cours de coaching parental, tout ça, pour laisser plus de liberté à leurs enfants, pour qu'ils arrivent à lâcher la bride et que leurs enfants soient plus autonomes et plus libres. Et les parents pauvres, eh ben, on va les convoquer et on va leur demander de mettre plus de cadre à leurs enfants quand ça ne va pas. Et du coup, c'est... On se dit, en fait, c'est les mêmes enfants. Pourquoi les enfants pauvres ont besoin de cadres et d'être contenus et méprisés et tout ça? Et les enfants riches, quand ils se posent des problèmes, il faut leur laisser plus de liberté. Bref, ça fait un bon coup sur la parentalité, l'accompagnement qu'on peut faire. Voilà.
4: Tu m'étonnes. Et peut-être je vais te tendre un peu un piège, mais j'avais envie de te poser une question à laquelle moi, je n'ai pas la réponse. En me disant.
1: C'est ça que je l'ai non plus.
4: Peut-être que tu aurais quelque chose à nous partager. Je me demandais si tu avais des conseils ou un regard à nous donner pour, en repartant sur quelque chose de très concret, les situations dont on est témoin dans la vraie vie, où vous voyez ces moments où on voit des situations d'humiliation, de violence verbale ou même physique envers des enfants dans l'espace public. Moi, cet exemple, il me revient parce que je me sens démunie dans ce moment-là. Il y a justement l'envie de pas. Enfin, déjà, est-ce que c'est ma place de faire quelque chose ? C'est dur de voir cette violence être exercée, mais est-ce qu'on se doit de faire quelque chose ou pas ? Surtout, on a parlé de cette envie de pas faire se sentir jugé des parents qui potentiellement sont dans une galère. Toi, t'en fais quoi de ces situations ?
1: Il y a des fois ça me glace et je ne fais absolument rien, et je pars juste bien chargée en me disant putain j'ai rien fait, et à la fois en fait peut-être j'aurais fait de la merde mais ça aurait pas été mieux, parce que j'ai aussi vu beaucoup d'adultes qui arrivent avec tout leur jugement et tout ça, et où en fait ça envenime la situation parce que le parent se sent jugé, donc du coup il surenchérit, il en veut à l'enfant parce que l'enfant lui a fait perdre la face devant quelqu'un parce que quelqu'un l'a jugé, et du coup j'ai surtout pas envie de faire ça. Donc il y a des fois je fais rien, ça c'est parce qu'en vrai souvent la violence ça me glace et ça me tétanise, j'arrive pas à bouger. Quand j'arrive à faire quelque chose de bien, pas toujours, mais j'essaie de l'apporter par le regard ou ce que je dis, du soutien à l'enfant et aux parents. C'est hyper compliqué de faire les deux à la fois. Mais j'essaye de... Ça dépend vachement du contexte. Hein. C'est rarement Intermarché entre deux sandwichs. Hein. C'est quand même plus dans un cadre où je connais un peu les parents. J'essaye de redire que c'est pas facile d'être parent, que c'est pas facile d'être un enfant, et de pouvoir d'essayer de nommer quel est le besoin de l'enfant à ce moment-là. Ça peut être, un enfant qui sort de l'école ou de la crèche et qui court partout, qui est infernal, entre guillemets, et que le parent, il n'en peut plus. D'arriver à nommer, dire « Ah bah ouais, dis donc, là, on sent qu'il y a de l'excitation, là, c'est dur, là, de tenir en place et de s'asseoir. » Et de pouvoir dire « Bah, tu veux pas essayer d'aider un peu maman, là, elle galère ?» Et d'être en soutien et en aide du parent et de l'enfant. Là, c'est quand j'y arrive. Et avec l'idée que de pas rajouter de la culpabilité chez l'un et chez l'autre, et d'essayer de refaire un peu le lien entre les deux, parce qu'en général, quand il y a de la violence, le lien, il est rompu. Le parent, il en veut à l'enfant. Des fois, l'enfant, il en veut à son parent. Et il y a quelque chose qui est difficile et les deux sont blessés parce que le parent n'y arrive pas. Il y a le regard des autres, que souvent, ils sont jugés de... Soit je ne suis pas assez sévère avec mon enfant, parce qu'il y a plein de parents, en vrai, qui sont sévères avec leurs enfants en public pour donner l'impression qu'ils maîtrisent la situation. Moi, ça m'est arrivé de voir une maman comme ça, hyper sévère, et de la voir à un moment où elle ne me voyait pas, où elle laissait sa fille complètement tranquille. Je me dis, mais c'est ouf. Donc après, j'essaie de la déculpabiliser en disant, tranquille, quoi, en fait. de lui faire comprendre que j'attendais pas qu'elle soit sévère avec son enfant. C'était quand même débile, sinon devant moi, elle était hyper relou avec son gamin à cause de moi. C'était quand même dommage. Donc voilà, j'essaye d'être en soutien aux deux. Ça, c'est quand j'y arrive, mais c'est pas ça. Pas toujours. Voilà.
4: Est-ce qu'il y a quelque chose que tu veux nous partager d'ici la fin de l'émission ? Peut-être l'actu du Café des Enfants ou des choses qui te sont venues pendant l'émission ?
1: Alors, il y a plein de choses qui viennent, mais qui repartent aussi. Je sais pas, c'était hyper intéressant. Il y aurait mille sujets encore, et le sujet de l'école est encore hyper passionnant, mais j'en dirai pas un mot, sinon une autre émission, comme tu disais. L'actu du Café des Enfants, bah oui, normalement, il devrait ouvrir à créer Place de l'Église, ancien magasin Nuco. J'espère courant décembre. Et l'idée, c'est que ça soit un lieu où, justement, les enfants... ça va pas être parfait, donc il y aura quand même des adultes et des parents qui feront ce qu'ils peuvent, mais l'idée c'est que ça soit un lieu à hauteur d'enfants de tous les âges et que du coup chacun puisse retrouver un peu de la confiance en soi, de l'autonomie et être acteur et actrice de tout, de sa vie, du quotidien, de tout. Voilà. Donc j'espère que ça sera un bel espace pour les enfants et les enfants adultes aussi. Voilà. C'est les enfants de 0 à 100 ans, il y a de la marge, chacun peut s'y retrouver. Voilà.
4: Trop bien, merci beaucoup. Ouais. Et ben, moi j'ai préparé, moi aussi j'ai préparé mon topo pour être alliée des enfants. Ouais. Parce que quand on a commencé à préparer l'épisode, ben un angle qui nous venait en tant que non-parents et parentes, c'était de se demander comment on pouvait être de meilleurs alliés des enfants alors que on n'avait pas d'enfants. Et ça tombe bien parce que j'ai justement la recette miracle. Non, c'est pas vrai, j'ai juste des idées bancales que je vais vous partager en faisant des genres de blagues, comme d'habitude. Bon, en vrai, mon premier conseil, c'est fréquenter des enfants. C'est peut-être plus facile à dire qu'à faire, mais je vous jure que vous avez des amis ou des collègues qui ont des enfants trop sympas et avec qui vous pouvez rigoler et jouer aux petites voitures. En fait, j'avoue, dans ce conseil, le plus compliqué, c'est que, selon mon expérience, la majorité des adultes trouvent ça chelou que vous préfériez parler à des enfants plutôt qu'à LE. Je sais pas combien de fois j'ai eu affaire à des parents qui coupaient systématiquement la discussion que j'avais avec leur enfant pour parler par-dessus, voire qui répondaient à la place de leur progéniture aux questions que je pose. Mais ne lâchez rien, maintenez le eye contact avec l'enfant en question et n'accordez que peu d'attention à l'adulte intempestif. Il ou elle finira par se lasser et peut-être même comprendre que c'est pas très sympa de faire comme si la conversation déjà en route n'avait aucun intérêt. Dans le même genre, je dirais par expérience que ça marche de s'adresser directement aux enfants pour contrecarrer le fameux « Allez, tu fais un bisou, Titouan !» Là, vous y allez franco. T'es pas obligé, Titouan, on se fait juste coucou si tu préfères. Et le tour est joué. Mon deuxième conseil, c'est intéressez-vous à des trucs de jeunes. Là, j'ai fait des guillemets avec mes doigts, mais vous pouvez pas voir parce que c'est la radio. Ne vous méprenez pas, je ne vous invite pas non plus à regarder la Patte Patrouille, mais plutôt à vous questionner sur votre snobisme adulte. Je crois qu'on nous fait vraiment rentrer dans le crâne que les livres, les films, les séries, les jeux vidéo pour enfants et ados, c'est un genre de sous-catégorie. Mais je vous jure que c'est snob et que c'est très fun de demander à des collégiens de vous raconter ce qu'elles font sur Minecraft ou qui est leur personnage préféré dans Naruto. Promis, vous avez de passionnantes conversations en perspective. Sinon, dans le genre astuce classique, si vous vous demandez si vous êtes face à une situation de domination adulte ou pas, il y a le bon vieux. Et si ça arrivait à une femme ou à une personne non blanche, qu'est-ce que j'en penserais ? Et là, oups, on se rend compte que dire « cette personne n'est pas assez intelligente pour pouvoir décider pour elle-même », c'est un argument qui n'a pas un passé très glorieux. Ou encore, on réalise qu'on ne dit pas trop à des adultes « tu iras aux toilettes à la fin de l'heure ». D'ailleurs, même à Super Tempête, on va faire pipi pendant les chansons alors qu'on est en direct, c'est dire. Ce conseil s'adapte aussi à la situation de type « c'est pas très sympa de parler d'une personne à la troisième personne devant elle », genre « et alors ça lui fait quel âge à Amrita ?» alors que Amrita est aussi devant vous. C'est pas agréable quand ça nous arrive, c'est pas sympa pour Amrita. C'est considérer les enfants un peu comme des objets, on peut s'en passer. Et enfin, je vous quitterai avec cet ultime conseil. Ne prenons pas le TGV en partant du principe qu'il n'y aura pas de bébé qui pleure dans notre wagon. Ça peut arriver, ça peut. Les enfants prennent le train, et il se peut que ce soit dans notre wagon, et il se peut qu'il s'agisse d'un bébé ou d'un ou une enfant qui pleure. Il se peut également que l'adulte qui l'accompagne ne l'aide pas du tout à se calmer, ce qui est, ma foi, irritant. Mais ça ne change pas que des fois, des bébés vont pleurer dans notre wagon. Ma proposition est donc la suivante. Prenons des boules-quies quand on prend le TGV, et aimons les bébés dans les trains, qui, elles, n'ont probablement pas non plus envie de passer leur trajet avec des adultes qui râlent.

0: Est-ce que il y a des choses que les adultes décident et vous n'êtes pas d'accord et vous aimeriez pouvoir décider tout seul?
1: Ah oui, plein de choses.
0: Est-ce que vous avez des exemples?
2: Ranger nos chambres.
1: Ah oui, voilà. Ranger nos chambres, ranger le salon, ranger la cuisine.
3: Nettoyer la maison, des fois.
1: Ah oui.
3: Enfin, ça dépend quand même. Moi, j'aime bien des fois.
4: Moi, je voudrais manger ce que je veux.
5: Je pense qu'on devrait tous avoir les mêmes droits en tant qu'adulte ou en tant qu'enfant. Je pense que voilà.
6: Je veux bien faire plus de tâches, mais je veux bien avoir plus de liberté.
7: Bah, ce serait cool si on mette l'harcèlement en avant et qu'on essaie de plus parler de l'harcèlement, parce que l'harcèlement, c'est pas très bien.
8: Et pour les parents, déjà, demander plus l'avis aux enfants, même si c'est pas pour un truc vraiment important, et que l'enfant, il dira « Ouais, mais pourquoi tu m'as demandé ça et tout? Pourquoi tu m'as demandé mon avis alors que tu le savais déjà ?» Bah, parce que, voilà, quoi. C'est un minimum quand même.
1: Qu'on ait tous les mêmes droits. Qu'on puisse tous aller à l'école. Qu'on ait tous des parents à un abri.
3: Et pas qu'il y ait des gens à la rue. Surtout des enfants.
1: Oui.
8: Déjà, moi, si j'étais su qui fait les emplois du temps, c'est hyper compliqué, mais voilà. Je mettrais que les élèves, ils commencent au moins deux fois à 9h dans la semaine, qu'au lieu de 8h, parce que ça fait se lever super tôt. Qu'ils vissent au moins à 14 ou à 15h dans la semaine, pour qu'ils aient du temps pour eux.
4: J'aimerais qu'ils m'écoutent quand je pars, quand je crie, qu'ils viennent, quand je suis dans le bain.
9: Qu'est-ce que j'aimerais décider à leur place?
10: Bah, moi...
9: Attends, j'ai pas fini, Lélie. Bah, je sais pas, moi, par exemple, s'ils me grondent, bah... Décider qu'ils me grondent pas et qu'ils me disent qu'il faut pas faire ça.
11: Si c'est les adultes autour de moi... Par exemple, quand il y a des conflits, discuter calmement, peut-être avec quelqu'un qui peut les aider, pour essayer de ne pas en venir aux mots blessants ou en venir à des choses qu'on puisse regretter après.
9: Mais qu'ils disent moins de gros mots, parce que les enfants, ils n'ont pas le droit de dire des gros mots, alors que les adultes, souvent, ils en disent. Et du coup, ben, voilà.
12: Que peut-être, de temps en temps, ils nous écoutent plus.
13: Que j'ai le droit de lire tout le temps sans que personne m'en empêche. Et que je suis pas obligée d'écouter quand on me parle. Voilà.
8: Bah moi je leur dirais de penser quand eux ils étaient ados, pré-ados, quand ils étaient au collège et que pour eux c'était chiant de faire plein de devoirs pendant les vacances et tout. Et bah qu'ils y pensent un peu à leur époque là, même s'ils sont vieux, qu'ils y pensent parce que genre c'est des années qu'ils s'oublient pas quoi. Et qu'ils se disent... Attends, je fais vivre le même calvaire que je vivais à mes élèves. Et voilà quoi.
14: L'écoute, la compréhension, l'ouverture d'esprit. Chez les adultes de la génération de mes parents, par exemple, qui ont 50 ans et quelques, et là actuellement, qui s'ouvrent un peu leur esprit et leur cœur à notre génération, à nous. Qui se renseignent aussi, qui écoutent, surtout l'écoute. Beaucoup, beaucoup la santé mentale. C'est quelque chose qui se démocratise là depuis 10 ans, un truc comme ça. Avant ça, on n'en parlait pas du tout. Et l'identité, la transidentité, l'orientation sexuelle, tout ça, tout ce qui est LGBTQIA+, même juste au niveau de la couleur de peau, de tout en fait, qui s'ouvre à tout. J'ai l'impression qu'ils trouvent que notre parole a moins de valeur que la leur, parce qu'ils ont plus de vécu que nous, alors que pas forcément. C'est pas une question d'années sur Terre, c'est une question de vécu justement.
15: Et par exemple, les adultes qui ont des postes élevés, je sais pas, par exemple, président ou des choses comme ça, eux, j'aimerais bien décider des choses à leur place. Enfin, il y a des fois des décisions qu'ils prennent avec lesquelles je suis pas d'accord et j'aimerais bien décider des choses à leur place, je sais pas, moi, par rapport à des décisions sociales, économiques et tout, avec lesquelles je suis pas d'accord, ou environnementales aussi. De penser plus aux futures générations, parce que des fois ils sont vraiment centrés sur eux et eux de toute façon, dans un sens, c'est à nous qui vont laisser les responsabilités de leurs actes. Donc si par exemple ils s'occupent pas de la planète et tout maintenant, et ben c'est sur nos épaules que ça va retomber ce poids-là. Donc c'est ça que j'aimerais dire.
8: D'avoir vos chapitres.
16: C'était encore une capsule issue de la manifestation du samedi 15 novembre qui a eu à Cray.
2: Mais en fait, dis donc, il semblerait que les enfants ont un avis en fait sur tout un tas de sujets. On l'oublie. Et savez-vous que dans certains pays, le droit de vote n'est pas à 18 ans, mais à moins. Est-ce que vous saviez ou pas ça?
7: Non.
2: Bon, ça va pas très très bas, c'est 16 ans. C'est le cas en Autriche, au Brésil par exemple, ou en Argentine, à Malte ou en Grèce. Mais il y a surtout un bouquin qui est sorti l'année dernière pour le droit de vote dès la naissance de Clémentine Beauvais. Et en fait, elle fait le plaidoyer d'un droit de vote dès la naissance. Et en fait, quand on y pense, moi je trouve ça complètement dingue et vertigineux et super, quoi. Et elle explique rapidement quand même qu'on passe à côté de 20% de la population sur des décisions énormes de société. Donc, est-ce qu'on peut vraiment appeler ça une démocratie? Et qu'il y avait une notion assez simple, c'était de pouvoir se fier à leur expertise, en fait. C'est pas le nombre d'années vécues, mais c'est que en tant qu'enfant, ils et elles sont les mieux placés pour pouvoir décider de certaines choses de l'organisation. Et je pense qu'il y a plein d'endroits où, il y a par manque de temps, mais aussi il y a du confort, où on peut un peu plus consulter leurs avis et les prendre en compte. Voilà. Mais bon, après, des fois, si on leur demande trop leur avis sur tout, ça ne marche pas tout le temps, non?
16: Oui, je réagissais tout à l'heure sur les enfants qui... je sais plus, il y a un ou une enfant qui a dit qu'il avait envie de choisir plein de choses et tout. Et ça me faisait penser aussi que, quand même, à Cré, il y a aussi des enfants à qui on demande trop de choses. Où on leur demande tout le temps, est-ce que tu veux t'habiller comme ça? Est-ce que tu veux manger ça? Et pour moi, c'est hyper important de faire attention à qu'est-ce qui est important pour l'enfant à ce moment-là. Est-ce que s'il est en train de jouer, c'est vital de savoir si sa pizza, il la veut au beurre ou au chou-fleur ou à je sais pas quoi. Et de cibler les choses qui sont importantes pour eux. Ça me venait à l'esprit, mais j'ai deux enfants, la plus jeune, depuis assez petite, elle a hyper envie de choisir ses habits le matin. C'est quelque chose qui est important pour elle. Elle a envie de faire ses assortiments de couleurs, ses trucs et tout. Alors effectivement, on a mis des choses en place. C'est-à-dire que l'été, on a rangé les affaires d'hiver. Parce que les enfants petits ne se rendent pas compte. Pendant tout l'hiver, on leur a dit « mets un bonnet ». Puis un jour, on leur dit « bah non, tu vas quand même pas mettre un bonnet ». Donc au début, ils ne comprennent pas. Ils sortent tous avec un bonnet. On leur a dit ça tout l'hiver. Donc, voilà, c'est aussi les aider dans les choix. De leur laisser des choix qui sont possibles pour pas mettre 1000 ans à leur expliquer qu'en fin de non, on leur a proposé, mais en fait, ils vont pas pouvoir choisir. Et par contre, ma plus grande fille, elle s'en fiche un peu jusqu'à maintenant, parce que là, maintenant, elle grandit et ça commence à changer. Elle s'en fiche comment elle s'habille le matin. Ce qu'elle a plus envie, c'est d'avoir le temps de déjeuner, de caresser le chat, de faire plein de trucs. Et en fait, si j'allais la voir en lui disant « Comment tu veux t'habiller? Est-ce que ça te va ?» En fait, ça la couperait dans son élan le matin. Et ça serait pas chouette pour elle. Alors que maintenant, en grandissant, elle a ça qui arrive. Et du coup, on prend plus ce temps-là. Et je trouve que c'est vraiment important de se rappeler que globalement, les enfants, jusqu'à un certain âge, mais ce qui est important pour eux, c'est prendre du plaisir à faire les choses et de jouer. Et qu'il faut faire hyper attention, en tant qu'adulte, avec toutes nos bonnes idées de bienveillance, d'éducation géniale, de ne pas venir couper cet élan-là. Et que l'enfant... sans rappeler que y a plein de choses qu'il va faire parce qu'il est porté par un élan vital d'aller dehors. Je pense par exemple au manteau où on nous dit souvent oui, mais bon, faut pas imposer toujours aux enfants comment ils vont s'habiller. Là, je les vois au périscolaire, quand ils sortent, ils ont juste envie d'aller jouer dehors. Donc c'est à moi l'adulte de dire tiens, ta veste, ou je l'aider à le mettre parce que lui, il va y aller. Et c'est normal pour lui de juste partir jouer, c'est son élan. Et du coup, l'adulte est là pour accompagner, soutenir. Et essayer de ne pas imposer à ce moment-là et d'être à l'écoute du besoin de l'enfant là maintenant. Voilà, c'est super clair.
2: Si, et du coup, une échelle plus d'organisation, comment participer, prendre des décisions, participer aux décisions qui sont prises sur des organisations dans lesquelles ils et elles font partie. Je me faisais la réflexion qu'il y a beaucoup de conseils d'administration dans les assos où ça peut être dès 16 ans, on peut venir, ou même il y en a qui décident que des mineurs peuvent venir. Et en fait, je m'adresse à ces personnes qui sont dans ces CA, mais faites en sorte que des jeunes viennent dans vos instances. Ça peut être des échelles juste plus basiques comme ça. C'est sûr que c'est plus de boulot au début, quoi, mais je pense que ça vaut vraiment le détour. Et un truc que je n'ai pas dit sur le fameux bouquin de Clémentine Beauvais, Elle espère que si les enfants ont le droit de vote, en fait, ça incitera les personnalités politiques à vraiment faire un travail d'éducation populaire. C'est que d'adresser leur message politique à tout le monde. Enfin, ça forcera à vulgariser les idées, les propos, et voilà.
17: Trop intéressant. Bah, merci beaucoup, Maud, d'être venue avec nous ce mois-ci en studio.
16: Bah, merci à tout le monde aussi.
17: C'était trop bien. Avant de conclure l'épisode, y a quand même une petite info agenda qui est pile poil dans le thème de l'émission. Puisque peut-être vous le savez déjà, à la MJC, Centre Social Nini Chaise, il y a régulièrement des stages d'autodéfense pour les enfants qui sont organisés. Et il y en a un qui est organisé pour les filles de 8 à 11 ans le 6 décembre. Donc les inscriptions, ça se fait auprès de Nini Chaise directement. Et n'hésitez pas à inscrire les enfants, en parler aux enfants autour de vous et inscrire vos enfants si ça leur tente. Voilà, Super Tempête, c'est fini pour aujourd'hui. Comme souvent, quand on parle de domination systémique, ça peut donner l'impression de perdre pied en essayant de regarder en face l'ampleur de la brutalité de notre société. Mais si on choisit de prendre l'antenne pour parler de tout ça avec vous, c'est parce qu'on n'a pas envie de se laisser abattre. On a envie de se dire que regarder là où ça coince, c'est se donner l'opportunité de défricher des nouveaux chemins et d'essayer de faire différemment. Parler de l'enfance ce mois-ci, c'est aussi forcément penser aux enfants de Palestine. Ils et elles sont plus de 50 000 à avoir perdu la vie depuis octobre 2023. Et plus nombreux encore à avoir perdu des membres, perdu leur famille, perdu leur futur. Les rassemblements de soutien à la Palestine ont toujours lieu tous les jeudis à 18h au Pont Mistral, pour ce qui est de créer. Refuser l'oppression, ça va des violences infantistes quotidiennes au génocide à Gaza. C'est revendiquer un monde moins violent pour tous les enfants qui sont encore enfants et pour celles qui sont aussi devenus des adultes. Nous, vous. On rêve à des générations d'enfants qui n'ont pas eu peur. Pas eu peur des drones, pas eu peur des coups, pas eu peur des mots, pas eu peur de l'école, pas eu peur des représailles. On rêve à du respect, à de la tendresse, à des doudous, à de la rigolade. Et on vous souhaite un bel hiver. Nous, on reviendra le troisième vendredi du mois de janvier, fêter la nouvelle année sur les ondes. D'ici là, vous pouvez nous écrire à supertempête@proton.me. Réécouter des anciens épisodes sur le site de Radio Saint-Ferréol et y retrouver toutes les infos concernant l'épisode d'aujourd'hui. À bientôt.

0: Donc voilà, j'ai suivi un peu tout ça.
1: Super. Camille, est-ce que tu peux nous dire tout de suite deux mots de ce projet de data center? En gros, quelle surface? Où est-ce qu'il va être? Et puis, qu'est-ce qu'on prévoit d'y faire rapidement?
0: Oui, bah, il a émergé l'année dernière surtout. Donc là, c'est juste à côté de la gare TGV, donc à Rovaltin, au départ dans un ancien bâtiment qui était parti en friche, qui avait récupéré Mérieux, un échec un peu de l'agglo d'ailleurs, qui avait perdu 30 millions dans l'histoire. Enfin bon, ça c'est un détail. Et en fait, il y a plusieurs phases dans ce projet. Alors c'est difficile de savoir au final, mais là ils ont doublé. Enfin bref. Il parle au départ de 450 millions d'euros, après pour 40 mégawatts, après on parle à 80 mégawatts, 1,5 milliard d'euros quand même. Enfin, moi, c'est des trucs énormes, on ne s'en rend même pas compte de ce que c'est, quoi.
1: 80 mégawatts, c'est la consommation du bâtiment, hein, estimé, c'est ça, hein?
0: Oui.
1: D'accord. Donc 80 millions de watts de joules par
0: Mais alors, je
1: seconde.
0: sais plus combien ça fait en équivalent habitant, mais c'est assez pas mal, quoi, c'est beaucoup.
1: Ok, super. Et ben on va rentrer dans le détail de tout ça. Merci pour cette présentation. Et juste dernier point, est-ce que ce data center, il est déjà sorti de terre? On en est où juste?
0: Non, une partie des bâtiments sont là, mais non, il n'y a pas eu de travaux. Là,
1: D'accord.
0: ils ont déposé un permis de construire à la fin de l'année dernière, qui a été accepté avec
1: Par la mairie de
0: mairie de Alixan. C'est sur la commune
1: Alixan, d'accord.
0: d'Alixan, dans l'agglo Romans-Valence.
1: D'accord. Ok, ben on va rentrer dans le dur.
2: Allez, c'est parti, ouais, comme on dit, on rentre dans le dur. Accrochez-vous à votre siège de voiture, ou si vous êtes en train de conduire, ou à votre canapé si vous êtes chez vous. Prenez votre boisson chaude ou froide préférée. On part dans le turfu, comme disent les jeunes.
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1: Alors, petite intro, un data center ou centre de données en français, qu'est-ce que c'est? Il faut qu'on redéfinisse un peu les choses avant de rentrer dans le détail. Bon, ben, on a coutume de dire un data center, c'est des ordinateurs de quelqu'un d'autre qu'on aligne dans un bâtiment, dans une structure très dense. Quand vous consultez votre appli bancaire, vos photos de vacances, votre interface Google ou que vous réservez un rendez-vous médical sur Doctolib, ce sont des ordinateurs puissants qu'on appelle des serveurs qui n'ont pas d'écran, qui sont alignés dans des baies. Dans un data center, donc dans un centre de données, qui vous répondent. Le serveur de la banque, bah, il vérifie que c'est bien vous quand vous vous connectez depuis votre application bancaire sur le mobile. Et puis, il vous envoie les informations sur votre téléphone mobile pour permettre à l'application d'afficher votre solde et l'historique de vos opérations.
2: Et pourquoi on en parle de plus en plus alors?
1: Bah, parce que plus il y a d'applications de mobile et de sites web, plus il y a besoin de centres de données. Ils doivent être disponibles tout le temps et sauvegarder l'information plusieurs fois pour éviter que votre solde bancaire passe à zéro si un disque dur tombe en panne. Et faire tout ça, ça consomme de l'électricité, des métaux pour les fabriquer, de l'eau, des gaz frigorifiques, de la clim pour refroidir tout ça. Et ça émet beaucoup de chaleur. Mais ça, vous le savez déjà, parce que votre ordinateur chauffe parfois quand vous regardez une belle vidéo longtemps ou que vous jouez un jeu vidéo un peu beau. On pourrait dire qu'un data center, c'est des radiateurs, en gros, les serveurs qui chauffent, qu'on a mis dans un frigo pour qu'ils ne crament pas. En France, il y a 350 data centers de petite et moyenne taille. Et il y en a 60 en projet actuellement en France, des gros et des très très gros, pour faire de l'intelligence artificielle.
2: Oui, l'intelligence artificielle dans tout ça, alors c'est quoi?
1: Bah, c'est un peu la blague, quoi. C'est à côté de l'appli bancaire et de tous les autres services du quotidien, l'IA, ça consomme 10 à 100 fois plus.
2: Antoine, tu peux nous dire, redire, parce que là, on n'a pas compris encore, c'est quoi l'intelligence artificielle?
1: Bah, c'est quelqu'un qui te dit quoi faire dans ta vie, Elias, quand tu sais pas et que tu as 26 ans.
2: Est-ce que j'ai raté ma vie, ChatGPT?
1: Bon, c'est un programme informatique hein, capable de faire des liens entre plein de données qu'on lui a données à manger, tout Wikipédia, plein de connaissances, des textes, des articles, et qui, en fonction des questions qu'on lui pose, donc on peut lui parler, lui poser des questions, qui va transformer une énorme série, ce qu'on appelle des tokens, en gros des grosses séries de nombres gigantesques, dans des vecteurs de nombres, est capable de construire une réponse qui ressemble à celle que ferait un être humain en allant chercher dans son énorme base de connaissances. Bon, au niveau technique, pour les techniciens qui nous écoutent, il ne fait que deviner le mot suivant en fonction des mots précédents par rapport à tout ce qu'il a ingurgité au départ. Mais il fait ça avec un réseau de neurones, un programme informatique qui tente de mimer le comportement des neurones du cerveau.
2: Il y a deux problèmes alors?
1: Bah, le premier, c'est que bah, il faut qu'il fasse à manger toutes les données. Hein. Donc, en passant, la plupart comme Wikipédia, générés gratuitement par les internautes, hein, qui donc alimentent la bête.

0: Et ça consomme de fou. Par exemple, ChatGPT 3, hein, deux générations en arrière, a émis 500 tonnes de CO2 rien qu'avec sa consommation électrique pour apprendre tout ce qu'il savait. Un Français, c'est 10 tonnes de CO2 aujourd'hui, voilà. Et ChatGPT 4 et 5, à chaque fois, on passe un ordre de grandeur, 10 fois ou 100 fois plus d'émissions de gaz à effet de serre et d'autres consommations. Et puis après, par rapport à plein d'autres sites, c'est aussi un service qui consomme énormément quand on l'utilise. Parce que quand on l'utilise et qu'on lui pose des questions, ben il doit aller chercher dans son réseau de connaissances, beaucoup plus lentement, en tout cas de manière beaucoup plus gourmande que ce que ferait un cerveau humain, ce qui est pertinent pour nous répondre. Un rapport de The Shift Project projette que l'intelligence artificielle pourrait consommer en 2030, restez bien assis et accroché à votre siège, jusqu'à 1500 TWh d'électricité. Alors, pour rappel, la France, c'est 500 TWh de production d'électricité par an. Ça veut dire que l'IA mondiale, l'intelligence artificielle mondiale en 2030, c'est 3 fois la France.
1: Mais moi, 1500 terawatts, je vois pas du tout à quoi ça correspond dans la vraie vie, pas la France, tu vois.
0: Oui, bah
1: Pas
0: alors
1: trois France.
0: sur votre facture d'électricité, vous voyez souvent des kilowattheures, peut-être 200 à 400 tous les mois. Mais si on regarde en watts, allez, un bon grille-pain, c'est 700 à 900 watts de consommation instantanée, en gros, joules par seconde. C'est puissant, quoi. Eh bien, un data center, dans les projets en construction actuellement, la puissance nominale, c'est 1 gigawatt d'électricité, donc 1 200 000 grille-pains qui tournent en continu H24.
1: Pas mal.
0: Bon, le doc nous avait prévenu que c'était délirant dès les années 60. Souvenez-vous-en.
2: Ça marche à l'électricité, mais il faut une réaction nucléaire pour générer les 2,21 gigawatts
3: d'électricité. 2,21 gigawatts!
0: Et bon, je sais pas, voilà, le doc a tout dit. C'est beaucoup, 2,21 gigawatts. Mais Camille, est-ce qu'à ce stade, sur l'explication d'un data center, tu veux ajouter quelque chose?
4: Ouais, bah déjà, on pourrait dire qu'un point de vue, d'un point de vue vocabulaire, IA, c'est un peu abusif, quoi. En fait, c'est intelligence, bon. On dirait, là, il y a des auteurs qui disent plutôt rationalité cybernétique, ou c'est une rationalité, mais ce n'est pas une intelligence. Si on considère que l'intelligence est en rapport avec un être vivant, ça ne marche pas, quoi. Intelligence, là, c'est un peu un abus de langage.
0: Tout à fait. Et en parlant de cette intelligence qui consomme beaucoup d'électricité, les besoins en électricité des data centers qu'on va couvrir là, a priori en tout cas, si les projets se font, on peut raisonnablement penser qu'ils manqueront très probablement demain à d'autres usages qu'on aimerait bien voir électrifiés. Alors pourquoi? Vous le savez, on veut faire baisser les émissions de gaz à effet de serre, donc à un moment il va falloir électrifier des usages, mais peut-être qu'on va en reparler dans un débat tous ensemble.
1: Ouais, carrément. Est-ce que par rapport à ce genre de présentation qu'on vient faire, Camille, tu avais envie de rajouter encore quelque chose? Tu as parlé de la nomination, intelligence artificielle, rationalité.
4: Bah, oui, bah, en fait, c'est un peu... C'est une manière de vendre le truc, quoi, de dire, voilà, l'intelligence, c'est quelque chose de qui est proche de nous. Enfin, c'est pour embrouiller les gens, en fait, de parler de ça. Et après, on se sent dépassé, on dirait ils sont plus intelligents que les humains, etc. Mais c'est pas la même chose, quoi. C'est comme quand il y a eu déjà les parties contre les parties d'échecs, quoi. Enfin, le calcul, effectivement, le calcul sera beaucoup plus puissant que les humains, forcément. Mais l'intelligence, c'est pas ça, quoi. C'est aussi l'imagination reliée à la sensibilité, à l'être vivant, le sentiment de la naissance, de la mort, de la perte, de tout un tas de trucs qui n'ont rien à voir avec une machine. Donc voilà, c'est le gros arnaque, quoi.
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1: On avait d'autres sujets à aborder par rapport au projet à Rovaltin. C'était bien cette petite digression sur le sens de tout ça. Avant de commencer l'émission, tu nous as parlé de la technique administrativo-politique pour saucissonner le projet, justement, et cette manière qu'ils ont d'imposer 60 data centers gigantesques. Ils n'ont rien à voir avec les tailles de 300. Il y a 350 data centers, tu as dit, mais ce n'est pas les mêmes dimensions, les mêmes consommations qu'il y a. Tu peux nous en parler de ce saucissonnage administratif, cette imposition au public? L'absence de démocratie par rapport à ça?
4: Oui, bah déjà, au départ, il n'y a aucune consultation ni information sur la réalité du projet, quoi. Il y a des annonces plus ou moins vagues qui sont faites Voilà, mais déjà, alors que le truc est déjà plus ou moins lancé, et il n'y a aucun débat avec la population, etc. Donc là, avec le collectif sur Romans les environs, bah, on a essayé d'en parler un peu, d'interpeller quelques élus avant les municipales. Et donc là, déjà, au niveau démocratique, c'est zéro. Et ensuite, bah, c'est comme tous les projets, enfin, beaucoup de projets, de gros projets industriels, c'est que, ou d'immobilier. Comme il y a encore des règles environnementales et autres, même si elles ont été déjà rognées et que ça continue, et bah, en fait, le projet qui est très gros est mis en plusieurs parties. Comme ça, on échappe, ça fait moins peur, et puis déjà au public, on échappe à certaines obligations d'études d'impact et autres. Et comme ça, ça passe mieux, plus facilement. Et en plus, comme là, c'est des projets qui sont portés, favorisés, enfin promus par l'État au plus haut niveau, par le gouvernement. Voilà, ils savent qu'ils peuvent avoir toutes les autorisations facilement.
0: Est-ce qu'il y a une question complémentaire ? Est-ce qu'il y a un peu des mythos qui vont avec le truc, c'est-à-dire des mensonges qu'ils racontent ou en tout cas des exagérations qu'ils font pour faire passer le projet ?
4: Oui, bah, par exemple, sur l'emploi, ils parlent de centaines d'emplois, ils promettent des trucs, mais en fait, c'est complètement fumeux, quoi. Parce qu'en fait, on sait que, généralement, dans les data centers, dans les industries de data centers, c'est environ un emploi à temps plein pour 10 000 mètres carrés. Donc là, par exemple, ça, pour ce dossier-là, ça ferait 10-15 emplois, ou peut-être, si vraiment ils faisaient un truc très très gros, 20 ou 30 emplois, quoi. Donc,
0: Et ils ont parlé de combien d'emplois
4: Des centaines, 800, 20. Après, ils parlent d'hypothétiques campus, d'hypothétiques entre autres entreprises qui viendraient sur base, mais tout ça, c'est juste des promesses, quoi. Enfin,
1: il y a les emplois, je me fais l'avocat du diable, mais il y a aussi les emplois des gens qui vont utiliser les infrastructures à distance, quoi, qui ne vont pas être sur place. C'est-à-dire que tu vas avoir des tonnes de boîtes de, ben, je ne sais pas quoi, qui vont générer des applications là-dessus.
4: Ouais,
1: quoi. C'est-à-dire que tu vas avoir une boîte médicale qui veut faire une IA médicale, elle va se brancher là-dessus. Ben, ces emplois-là, ils seront plus ou moins liés à l'existence d'un data center, même si c'est vrai qu'ils peuvent se retourner et aller utiliser des puissances de calcul américaines s'ils veulent ou autre. Quoi.
4: Ben là, il y a déjà ça. Le problème, c'est que ces emplois-là, déjà, il n'y aura pas des masses parce qu'on reste dans le domaine numérique et tout ça, donc logiciel, donc du coup, il n'y aura pas des masses. Et en plus, la plupart du temps, ils seront à l'étranger, puisqu'en fait, là, c'est complètement flou, mais en fait, ils vont louer les services au plus offrant aux grosses entreprises, donc potentiellement, et surtout étrangères, américaines ou autres. Mmh. Donc en fait, il y aura peut-être des emplois aux USA ou en Afrique avec des petites mains qui taperont des machins là, pour faire entraîner l'IA. Mmh. Enfin, bref.
0: Quand tu dis il, c'est qui l'entreprise qui investit là ?
4: Là, c'est une entreprise française au départ, Sesterce là, qui est.
0: Il s'appelle Sesterce ?
4: Oui, oui.
0: Ah, c'est un film de série B.
4: Oui, parce qu'en fait, ils ont fait pas mal de business sur les crypto-monnaies aussi, alors c'est pour ça.
0: Et ils veulent spécialiser ce data center dans quoi ? Dans l'intelligence artificielle ?
4: Oui, oui, essentiellement, oui.
0: Ils ont parlé de combien de cartes graphiques ils projettent d'installer ?
4: Des milliers, alors
0: je crois que c'est 40 000, quelque chose comme ça.
4: Avec Nvidia et compagnie. Et donc, voilà, les emplois, il y en a très peu. Mais ça permet de vendre avec les élus qui ont des justifications là-dessus, quoi, pour vendre le truc.
0: Ouais, alors... Ça leur prépare leurs arguments, c'est ça que tu veux dire ?
4: Oui.
1: Et sur le fond, du coup, pourquoi, à ton avis, à votre avis, tout le monde se jette dans l'IA par rapport à cette question-là ? Pas que le sommet de l'État, hein, il y a aussi quand même les gens massivement se mettent à utiliser... ChatGPT, comme on a entendu le petit extrait rigolo sur l'introduction. Votre avis, pourquoi les gens se jettent sur l'IA là ?
0: Alors, il y a deux choses. Il y a les entreprises, elles se jettent dessus parce que l'IA, c'est la promesse pour un certain nombre de métiers de remplacer des gens. Et l'ennemi du capitalisme, c'est l'employé, quoi. Si ça pouvait être remplacé par une machine qui produit et qui génère de la valeur automatiquement, c'est parfait. Une IA, ça ne fait pas grève. Une IA, ça tourne H24. Une IA, ça ne va pas aux toilettes. Et puis après, peut-être sur les gens, il y a quelque chose. Donc, Alain Damasio, il parle beaucoup du techno-code con et il dit le réel, c'est ce qui résiste. Et en fait, les GAFAM font tout pour qu'il n'y ait pas de résistance. Donc, en fait, l'expérience à travers le téléphone, elle est fluide. L'incroyable nouveauté de l'IA, c'est qu'on peut lui parler comme si on parlait à un être humain. Donc, on active la vocale et puis on dit « Ah, s'il te plaît, donne-moi la meilleure recette de gâteau au chocolat, de marmiton qui est facile à faire. » Et l'IA va répondre, et ça c'est plus fluide. On est des feignants, le cerveau il est codé comme ça, si on peut avoir la recette du meilleur gâteau au chocolat avec 10 fois moins d'efforts que si je faisais une recherche sur Internet, que j'allais sur mon ordi, que je galérais avec les mains pleines de salles de cuisine, que je suis en train de cuisiner, bah là, c'est beaucoup plus simple si je parle à mon enceinte.
1: Camille, si je peux me permettre juste de... Après, je te passe la parole. Il y a aussi, si je peux me permettre de contrebalancer, encore une fois, me faire un peu le contrebalancement de ce truc-là, il y a aussi, dans des usages professionnels de l'IA actuel, des plein de gens qui disent, et moi, je l'ai expérimenté moi-même dans mon boulot, qui disent, en fait, ça me fait faire facilement des trucs que j'avais pas envie de faire. Donc en gros déjà ça me fait abattre des trucs que j'avais pas envie de faire, donc je suis un peu content. Et après, une fois que j'ai mis un doigt dedans, effectivement, je me retrouve aussi à avoir parfois ce côté un peu partenaire de travail qui peut me dire m'emmener à réfléchir un peu plus en fait sur certains sujets. Ça peut arriver. Ça, c'est aussi des expériences qui sont vécues par les gens qui utilisent l'IA aujourd'hui. Camille, tu voulais réagir par rapport à ça ? Ou par rapport à ce que disait avant Antoine ?
4: Oui, un peu sur les deux, effectivement, parce que en fait, c'est plus compliqué. Enfin, la population, en fait, déjà, elle consomme ce que l'industrie lui propose, quoi. C'est pas les gens qui ont demandé l'IA au point de départ, quoi. Mmh. Et après, on est un peu prisonnier du modèle de société dans lequel on vit, quoi, en fait, déjà. Donc c'est difficile d'échapper, comme on n'échappe pas au téléphone. Maintenant ils ont imposé la 5G par exemple, personne n'a demandé la 5G quoi.
1: Oui.
4: Etc. Et après sur le fond, après le truc c'est que l'IA dans la société capitaliste concurrentielle où il faut être hyper rapide et hyper performant, l'IA est très utile.
1: Mmh. Oui.
4: C'est évident.
1: Oui.
4: Les mêmes employés, ça dépend des emplois, mais peut-être les emplois manuels, peut-être moins. Mais même, il y aura une différence entre ceux qui vont utiliser l'IA ou pas. Maintenant, je crois que les mecs qui bossent dans les grosses boîtes de IA, ils gagnent beaucoup d'argent, mais en fait, ils considèrent qu'une partie de leur argent doit être forcément utilisée pour payer des services IA, en fait, pour être sérieux, quoi. En fait, ils l'ont intégré à la rémunération, en fait.
1: Dans des dépenses. Mais pas que dans des boîtes, je pense, qui codent de l'IA. Je pense qu'il y a pas mal de grosses entreprises maintenant qui poussent leurs employés, pas forcément des employés qui codent, des développeurs, on va dire, voilà, qui font des formations en interne pour utiliser l'IA tout en fournissant un service interne. J'imagine que dans des grosses boîtes comme, j'en sais rien, France Télécom, Orange, compagnie, ils ont développé leur propre IA pour que les employés l'utilisent au quotidien et on leur fait des webinaires pour leur expliquer qu'au quotidien, ça peut vous servir à ça. Regardez, c'est super, essayez ceci, cela. Effectivement, ça rentre dans un système de productivité où on dit aux gens, ouais, regardez, c'est super, mais en fait, ça va vous permettre d'être plus productif et d'amener plus de valeur ajoutée à la boîte, effectivement.
4: Ah oui, c'est ça. Et le fond, après, c'est que le capitalisme fonctionne comme ça, c'est-à-dire que il y a besoin sans arrêt de nouvelles innovations technologiques ou autres pour rester dans la course de la concurrence, pour battre les adversaires sur la production, être plus rapide. Et donc, c'est pour ça qu'ils se jettent sur les innovations dès qu'il y en a, quoi, comme la 5G, comme l'IA, comme il y a eu avant les ordinateurs et tout ça. Mmh. Et en fait, c'est une espèce de pari en même temps un peu fou parce qu'ils dépensent des centaines et des milliers de milliards alors qu'en fait, ils ne savent pas trop en fait, exactement si ça va marcher et à quel moment. Ils savent qu'il y a des entreprises vont se cracher entre temps, qu'il y aura peut-être un effondrement boursier, qu'il y aura peut-être du carnage. Ils espèrent être parmi les survivants, mais en fait, c'est un peu la loterie. Mais après, ils aiment bien après le casino en même temps, c'est le capitalisme, hein, c'est le casino. Bon, il y a quelques gagnants, beaucoup de perdants, mais. Voilà, ça marche comme ça.
1: Si on revient à Rovaltin et aux autres projets de data center.
0: Non, mais simplement, je reviens sur l'histoire des employés. Là, t'as soulevé un point intéressant. Bah, déjà, si votre grand patron vous incite très fortement à faire quelque chose, il y a peut-être une douille. Hein. Bah, déjà, faut déjà lui poser la question. Et donc, qu'est-ce qui se passe ? Aujourd'hui, vous bossez dans une agence de com, vous faites des sites internet. Les gens qui vous achètent ça, ils ont déjà intégré dans votre prix le fait que vous devez utiliser l'IA pour être plus rapide. Mmh. C'est-à-dire que le capitalisme intègre immédiatement la valeur ajoutée nouvelle comme une négociation supplémentaire pour faire baisser les prix. Ouais. Dit autrement, quand vous êtes un employé au début, on va vous dire... Évidemment, ça va t'économiser et vous allez avoir envie. Ah là là, ce résumé de réunion que j'avais pas envie de faire, cette synthèse d'articles pour rester à jour que j'avais pas envie de faire. Je vais demander à l'IA de me la faire et je vais avoir l'impression, et ça va être factuel, à l'instant T, de gagner du temps. Mais qu'est-ce qui va se passer dans le temps ? Dans le temps, votre patron va intégrer les possibilités et va considérer comme un acquis, comme quand c'est écrit sur un CV, si vous n'avez pas le permis B, ce n'est pas la peine de postuler. Si vous n'êtes pas IA native avec vos propres outils qui vous amènent un surcroît de productivité de 30 ou 40% par rapport à la situation ex-ante, circulez, il n'y a plus rien à voir. Donc malheureusement, ce gain de temps que vous allez faire, il va probablement se retourner contre vous, à tel point qu'on voit déjà les premiers burn-out d'employés actuellement qui font des burn-out à cause de l'IA, parce qu'en fait, ils l'utilisent. Et comme l'IA travaille dans tous les temps morts et comble tous les interstices, ils sont en surstimulation intellectuelle, ils n'ont plus aucune pause dans la journée. Ok, ils font 10 fois plus de tâches, mais au bout d'un mois, eh ben, ils sont en train de consulter leur psy, voire pire, parce qu'ils sont en burn-out.
1: Donc là, on a plusieurs positions quand même assez différentes. Toi, Camille, tu dis, cette technologie, elle vient du capitalisme. Elle est complètement liée au capitalisme. On n'en veut pas. Toi, Antoine, tu as aussi une petite nuance par rapport à ça, notamment par rapport à comment contenir le dérèglement climatique. Enfin, parce que là, on a jeté à la poubelle les accords de Paris. On est d'accord sur les degrés à ne pas atteindre, hein, les degrés supplémentaires
0: en tout cas,
1: à ne pas atteindre pour ne pas brûler vivant.
0: Plus 1,5 degrés dérèglement climatique, donc température moyenne à la surface du globe par rapport à l'ère pré-industrielle qui permet de garder un climat stable. Ils sont déjà, voilà, ça y est, il y a de plus en plus d'articles. C'est mort, on n'y arrivera jamais. Donc le combat, c'est les 2 degrés. Le GIEC prévoit qu'au-delà des 2 degrés, on rentre dans une zone très très instable qu'on n'a pas du tout envie d'explorer collectivement. Mais donc, on pourrait nuancer un peu la position effectivement de Camille en disant contenons le réchauffement climatique à 2 degrés, c'est ça le premier sujet. Et de toute façon, en contenant ce réchauffement climatique, on doit baisser nos gaz à effet de serre et on doit faire des choix entre vous voulez que l'IA ce soit 20% des émissions de gaz à effet de serre de la France ? Ok, mais ça veut dire qu'on rogne sur le reste et sur quoi rogne-t-on ? Donc ça consiste à se fixer des limites et peut-être qu'on peut accepter un peu d'IA au détriment d'autres choix qu'on doit faire collectivement.
1: Merci, on écoute une petite chanson et on revient juste après.

Pauline, j'ai bien eu votre email. J'avoue, il m'a un peu surpris. On ne m'écrit pas de choses pareilles. Et puis surtout, pas un lundi. J'ai tout de suite envisagé de vous faire licencier. Et puis j'ai pris l'après-midi pour me faire un avis.

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1: On est de retour donc sur Radio Papote. On était en train de parler des intelligences artificielles et des projets de data center, des grands projets de data center en France et notamment à Rovaltin. Avant de continuer, on va reprendre directement sur une question de résistance et de construction d'alternatives. Tu peux me dire, Antoine, pour revenir à notre débat, pourquoi tu es scandalisé par tous ces projets ?
2: Ah bah, y a un million de raisons. Là, je vais donner quelques listes, quelques arguments ici rapidement à utiliser avec tous vos amis et dans vos débats prosélytes et forcément subjectifs avec votre entourage. Je suis scandalisé. On abaisse les prérequis environnementaux des autres projets sur l'IA pour faire de l'IA. Donc le gouvernement l'a annoncé. Camille, tu l'as dit. On est dans un contexte où le gouvernement veut y aller. Donc il obtient le silence des corps intermédiaires, donc les agences environnementales régionales qui ont peur de déplaire à leurs supérieurs. Il a la complaisance des élus parce qu'il va y avoir des investissements sur leur territoire et on avance à marche forcée. L'IA accélère le dépassement de plusieurs limites planétaires, ressources naturelles, métaux, émissions de gaz à effet de serre, artificialisation des sols, consommation d'eau. L'IA, on pourrait dire, c'est le grand accélérateur de l'accélération du monde. Camille, tu as parlé de rester dans la course. Il y a cette histoire de vitesse, il faut aller toujours plus vite. Et dans cette quête, l'IA va nous aider à gagner.
1: Moi, ce qui me frappe dans cette affaire, c'est qu'on ne sait même pas combien consomme une requête ChatGPT. Hein. Ça te choque pas, ça aussi, que par exemple, on sait combien une voiture consomme au 100 km.
2: Ouais, c'est
1: sûr. J'ouvre un débat. Hein,
2: mais... Ouais, non, mais il y a des raisons énergétiques à tout ça. Bon, c'est pas si simple que ça à calculer, mais ce qui se passe en gros, c'est que les GAFAM, OpenAI, ils sont protégés par le secret des affaires. Donc, ils n'ont aucune obligation légale. Alors, la CSRD en Europe, hein, vous savez, les normes européennes qui sont en train d'être détricotées, malheureusement, arrivent à commencer à imposer un certain nombre d'indicateurs environnementaux très réguliers, hein, la consommation d'eau, l'électricité, l'épuisement de ressources. Mais les GAFAM et OpenAI, ils ont intérêt à mentir, à sous-estimer. Donc, ces chiffres-là sont pas du tout simples à obtenir. Mmh. Et puis, quand ils vendent un modèle, pour un modèle vendu, ils en ont testé 10 ou 100. Donc, il y a 10 ou 100 modèles qui ont été testés, qui ont été entraînés avec les 500 tonnes de tout à l'heure et qu'on abandonne parce qu'on a trouvé une meilleure idée ou que ces modèles hallucinent ou racontent n'importe quoi.
1: Ouais, bon, alors ça, c'était le point de vue énergétique. Sur un autre point de vue, on bascule un petit peu, c'est que ce que j'entends, c'est que l'intelligence artificielle n'est pas neutre et qu'elle reflète aussi des choix politiques et démocratiques.
2: Oui, bah, c'est toujours l'anecdote du joueur de ping-pong. Au début de l'intelligence artificielle, quand on demandait une image d'un joueur de ping-pong, elle présentait un Chinois homme qui savait jouer au ping-pong. Donc les intelligences artificielles reproduisent les biais de la moyenne de tout ce qu'elles ont ingurgité. Et donc ça, c'est... quelque part, elle pérennise l'état du monde. Donc, l'intelligence artificielle, de ce point de vue-là, elle n'est pas du tout disruptive. Elle est totalement conservatrice. L'IA recrache ce qu'on lui donne à manger. Le problème, c'est, Camille, tu l'as dit aussi, avec l'apparence de la rationalité. Elle peut donc véhiculer tout ce qu'il y a de plus mauvais, masculiniste, théorie du genre, racisme, rapport de force sociaux, puisque c'est ce qu'on lui a donné à manger. Et donc, il y a des IA à qui on donne à manger des contenus spécifiques pour l'orienter politiquement sous l'apanage de la rationalité.
3: Oui, et puis en plus, il y a le problème de fait qu'une technologie complexe nécessite toute une chaîne mondialisée de tout un tas d'industries pour fonctionner avec des ingénieurs, enfin toute une hiérarchie d'emplois. Et donc, c'est difficilement démocratique tout ça, quoi. En fait, comment on peut contrôler ce qui se passe au niveau mondial dans toutes ces industries? Des fois il y a des composants, on ne sait même pas d'où ils viennent de toute façon, comme ils changent de fournisseur machin, enfin, c'est complètement flou, quoi. Tout ça, c'est incontrôlable, en fait.
1: Ouais, et puis il y a des questions de société que ça pose, parce que le flou, il est aussi sur la propriété intellectuelle, c'est-à-dire qu'elles sont entraînées sur, notamment, il y a des articles tout le temps qui sortent, hein. Il y a des articles récents sur Mediapart, signé Romaric Godin, que je vous invite à lire sur en fait, la découverte dans des données ouvertes, publiques, pour entraîner des modèles qui sont mis à disposition par des entreprises françaises. En fait, il y a des données qui ont été volées en fait de part d'archives en fait qui sont fermées. Donc ça arrive un peu tout le temps et ça donne aussi une image d'une question de société, une image de ce que c'est, de ce sur quoi c'est construit, hein, y compris pour la génération d'images. Le remplacement du métier des graphistes est entraîné par des modèles qui sont entraînés par le pillage des images faites par les illustrateurs et les artistes eux-mêmes qui essayent tant bien que mal de monter des recours juridiques, etc. Tout ça, mais bon, la puissance lobby juridique devant des géants, des GAFAM, d'OpenAI, etc. est tellement grande.
2: Ils ont réglé quelques amendes, mais ils sont protégés par l'État américain qui est impérialiste et qui applique son droit extraterritorial.
1: Ouais. Ouais, ouais. Est-ce que vous pouvez nous dire aussi quelque chose sur le fait que l'intelligence artificielle impose comme choix de société, choix de société dominant sur notre société?
2: Il y a quelque chose en creux autour de, peut-être tu compléteras Camille, mais autour de la 5G, souvenez-vous d'Emmanuel Macron qui a dit le 19 septembre 2020 au moment du lancement de la 5G en France, qu'on ne résoudrait pas les problèmes du futur avec les technologies passées. La France prendra le tournant de la 5G parce que c'est un choix de société. Donc en fait, avec l'IA, c'est pareil. Le débat démocratique de ce serait quoi nos usages ? Est-ce que c'est vraiment d'aller remplacer Marmiton par des requêtes à voix haute ? Ou est-ce que c'est de garder le petit bout d'IA qui serait intéressant pour lire des IRM quand les médecins n'y arrivent pas ? Mais on n'a jamais ce débat-là. Et les data centers qu'on est en train de construire en France vont servir massivement à 99% à faire des choses sinon strictement inutiles, relativement dispensable.
1: Ouais, et puis ça restera toujours le débat de est-ce qu'une autre IA est possible, etc. Mais quelle question ça pose aussi par rapport à notre indépendance vis-à-vis des grandes puissances ?
2: Ah bah oui, l'indépendance. On parle beaucoup actuellement souveraineté, autonomie stratégique, avec le détroit d'Ormuz, c'est la souveraineté énergétique. Donc là, l'État annonce qu'il va filer 100 000 bagnoles en leasing social électrique pour commencer à sortir du pétrole. Ça fait 15 ou 20 ans ou 30 ans qu'il y a tout un tas d'ONG et de corps intermédiaires qui le lui disent. Mais enfin, il n'est jamais trop tard pour démarrer. Voilà des mesures tout à fait utiles. Ouais. Mais donc pour aller au bout, je termine. Les États-Unis, les big tech et le reste du monde, ils profitent de ça pour effectivement continuer à nous garder dépendants dans cette chaîne de valeur mondialisée où c'est eux qui ont les clés du camion, les recettes des algorithmes et la puissance technologique. De ce point de vue-là, on reste les vassaux des États-Unis et des GAFA, mais on a du mal à prendre notre envol.
3: Oui, et puis là, la souveraineté, il n'y en a aucune. C'est comme pour le nucléaire. L'IA, ça dépend d'ordinateurs qui nécessitent des pièces et des minerais qui viennent de toute la planète avec des tas d'entreprises de partout dans le monde. Donc, on ne maîtrise absolument rien. Peut-être, là, ils essayent de faire éventuellement une partie de certaines pièces comme les puces, quoi, éventuellement. Et encore, ce n'est pas forcément les mêmes, mais bon. Et donc, il y a très peu de choses qui sont réellement fabriquées ici. Et de toute façon, pour les fabriquer, ça nécessite des minéraux qui ne viennent pas d'ici la plupart du temps. Alors, ils veulent essayer de réouvrir quelques mines ici, mais c'est très loin du compte, quoi, tout ça.

0: Eh ben revenons sur cet événement organisé par les Soulèvements de la Terre avec toi, Camille, avec quelques petits extraits. Stop
1: Oui.
0: Micro était là.
1: Alors c'était le jeu de mots sur ACDC, pardon. Enfin,
0: Oh,
1: je veux dire,
0: pardon.
1: excusez-moi, enfin, personne n'a relevé la blague. J'ai mis Thunderstruck de. Enfin,
0: Thunderstruck.
1: bon, bref, enfin, oui, c'est bon. Le collectif s'appelle ACDC. Le groupe s'appelle ACDC. Oh,
0: Merci
1: putain.
0: Elias.
1: Voilà, j'aurais servi à quelque chose dans cette émission.
0: Le nuage était sous nos pieds et ACDC, donc un samedi après-midi dans une salle à Romans. Alors écoute, Camille, on s'est retrouvé avec près de 300 personnes. Ça mange des crêpes à prix libre, ça fait des sourires, ça écoute les prises de parole le plus sérieusement du monde et ça pose les bonnes questions après. Alors Elias, peut-être que tu voulais interroger
1: Alors
0: Camille.
1: Camille, est-ce que tu penses pendant cet événement, toi peut-être c'est le cas, mais est-ce que tu penses pendant cet événement, les gens que tu as croisés ont compris les impacts environnementaux de ce grand projet inutile de data center à Rovaltin?
2: Oui, je pense, parce que là, il y avait quand même matière. Il y avait des brochures, des tracts. Et surtout, il y avait des intervenants, notamment Célia Isoard, qui ont bien expliqué les enjeux environnementaux. Voilà. Et là, avec des exemples de mines, de choses comme ça, pour dire qu'en fait, l'IA, les data centers, c'est une espèce de consécration de systèmes industriels. Enfin, c'est l'addition de tous les systèmes industriels précédents pour pouvoir fabriquer tout ça. Et donc, c'est l'addition de toutes les nuisances et pollutions qui vont avec. Donc, on est loin du cloud, parce que là, le cloud, c'est rigolo aussi, cette invention de cloud, quoi, comme si c'était un truc éthéré. Les données circulent comme des vapeurs dans les nuages, quoi. En fait,
0: C'est gentil, les vapeurs de nuages.
2: faudrait plutôt parler de béton plombé, quoi. Voilà. Ça fait données sort du béton plombé, là, ce serait mieux que le cloud.
0: Ah, les nuisances, c'est une vraie question. Et puis c'est vrai qu'à Radio Papote, nous, on sait hein, poser les vraies questions qui sont cachées un peu parmi toutes les questions extraites
1: Nous sachons.
0: Sur les nuisances.
3: Et ben, beaucoup de consommation d'énergie, beaucoup besoin de beaucoup d'eau, alors qu'il y a déjà des centrales nucléaires sur le Rhône qui en pompent pas mal. Après, au nom de qui, enfin, qui c'est qui monte ça? Ça, je ne sais pas. Mais ce serait une question, en tout cas.
0: Et oui, alors il y a cette question des nuisances, il y a aussi cette question de la responsabilité individuelle.
1: Bien sûr, on nous dit que c'est la faute des gens qui envoient trop de mails et trop de selfies et demandent trop de recettes de... Tu l'as fait, hein, toi-même, Antoine, hein, trop de recettes de cuisine à
0: Bien
1: ChatGPT.
0: sûr.
1: C'est la faute des gens, en fait, tout
0: Ouais.
1: ça.
0: Et d'ailleurs, c'est un argument qu'ils ont parfois partiellement intégré. Alors, extrait là-dessus sur la responsabilité individuelle.
4: Voilà, mais malheureusement, on est tous concernés puisque on utilise des téléphones portables, des ordinateurs.
0: Voilà, alors ce Shift Project dirait, les ordres de grandeur ne sont pas les mêmes. Cumulons tous les mails et tous les échanges WhatsApp de tous les terriens, ça va représenter 0,01% de ce qu'il y a dans les data centers. Là, on n'est absolument pas en train de parler de ça. Camille, c'est ce que tu
2: Bah,
0: disais.
2: le plus grosse partie des données, c'est les entreprises, les banques, etc. Bon, il y a le porno aussi
0: Les grosses
2: qui joue
0: vidéos,
2: pas mal.
0: oui, les grosses vidéos, le streaming, les plateformes de streaming vidéo.
2: Mais voilà, mais le problème, c'est toujours pas ça. Le problème, c'est que qui a imposé ces technologies, qui les a vendues, pour en faire quoi, sans jamais de débat. Voilà, donc forcément, c'est comme si on dirait, bah, les pauvres sont coupables d'acheter de la malbouffe dans le supermarché, quoi. Je veux dire, bon, est-ce qu'ils ont le choix, quoi?
0: Ouais.
1: Ouais, bon, l'IA était une fonctionnalité qui a été extrêmement poussée hein, à travers la pub, à travers l'installation automatique dans les ordinateurs, dans les Windows, dans les téléphones, dans les Apple, dans tout ce que tu veux.
2: Oui, en plus.
0: Ah, c'est ça. Alors, c'est un peu scandaleux, là, cet argument-là autour de. Ça dédouane un peu tout le monde. C'est-à-dire, en fait, c'est ce que tu dis, Camille, ce qu'on fait face, c'est totalement structurel. Il y a des fabricants de matériel, les hébergeurs, le génie civil dans les bâtiments, les éditeurs de logiciels. Tout ça, ce sont des structures commerciales qui sont fondées sur la rentabilité à court terme ou moyen terme pour les data centers parce qu'il faut quand même massivement investir au début. Ils cherchent des débouchés. Et pourquoi pas, hein, la question c'est au nom de quoi, au service de qui, et qui les trouve, donc souvent contre l'intérêt général, par le biais des politiques publiques, des communes, ben voilà, qui valident tous ces dispositifs qui engagent les communes sur des dizaines d'années, donc au service d'intérêts particuliers. Le taux de rentabilité à court terme reste l'alpha et l'oméga de ce type de projet.
1: Ouais, en fait, on voulait aussi parler de la mobilisation. Donc, les suites de cette mobilisation avec toi, Camille. Est-ce que tu sens, est-ce que tu as vu, est-ce que tu as capté que la mobilisation va se poursuivre ? Comment elle va se poursuivre ? Comment les gens qui veulent la soutenir peuvent la soutenir ?
2: Oui, oui, bah là, c'est bien parti. Donc, il y a eu déjà le premier recours contre le permis de construire le 28 mars, c'est ça ? Et qui est en cours. Et là, ça va permettre de faire un référé suspension avant fin mai pour essayer de dans le but de bloquer les travaux. C'était un peu l'objectif. Il y a aussi d'autres recours que le collectif envisage au niveau juridique. Et après, la mobilisation, ça va être de continuer d'informer, de discuter avec les gens, avec les élus quand c'est possible. Et aussi, il y aura aussi de participer à d'autres événements autour des data centers en France, comme il y en a à Grenoble aussi, parce qu'il y a aussi des data centers à Grenoble, évidemment. Mm-hmm. Et après, il y a aussi des contacts au niveau national avec d'autres associations, etc. Mm. Et puis, l'idée, c'est que là, normalement, à la rentrée, à l'automne, disons, il y aura un événement local aussi, une sorte de manif à voir sur place, peut-être, autour de Rovaltin.
0: Mm-hmm. Et je dois dire, sur cette mobilisation, Camille, que... Moi, je dirais qu'elle est presque heureuse. Il y a la sobriété heureuse de Pierre Rabhi, c'est dans le thème. Mais voilà, on mange des crêpes à prix libre, il y a des concerts. On essaye de mettre de la joie dans ces sujets qui ne le sont pas et ça prend. Donc, on n'est pas sur une manif à se faire taper par des CRS. On est dans quelque chose qui est sérieux, mais drôle et joyeux.
1: Donc, c'est comme ça que c'est conçu dès le départ, ce collectif, cette mobilisation ?
2: Après,
1: point de vue militant, je veux dire.
2: Oui, bah là, en fait, il y a eu déjà pas mal de réunions à Romans, notamment pour s'organiser, pour que toutes les personnes de bonne volonté qui ont envie de faire des choses puissent faire des choses. Donc tout le monde est bienvenu pour proposer et faire des choses. En fait, c'est toujours pareil, c'est la force des gens de faire ensemble qui fait que ça avance, quoi. Donc, n'hésitez pas à venir, c'est assez annoncé. Il y a un contact et on peut vous aurez les infos. La prochaine réunion, c'est en mai. Le 12 mai, je crois. Mm-hmm. Et donc, il y en a au moins une par mois.
1: Où ça, du coup, dans le 12 mai ?
2: Sur Romans, a priori.
1: OK.
2: Et voilà. Et donc, après, oui, le truc très important aussi à rappeler, c'est le fait de soutenir financièrement, puisque là, il y a une cagnotte pour les recours juridiques, celui en cours et ceux à venir.
1: OK.
2: Et ça, c'est très important. Donc, c'est sur Hello Asso. Vous pouvez le trouver sur Hello Asso. C'est porté par les Amis de la Terre. Il faut chercher Rovaltin, ACDC.
0: Data Center de Rovaltin, oui.
2: Rovaltin Data Center.
0: Recours en annulation.
1: D'ailleurs, là, ça me fait penser, c'est quoi la coalition ? Parce que là, tu parles des Amis de la Terre. C'est quoi la coalition des orgas qui composent ce truc ?
2: Bah, en fait, là, j'ai un peu oublié. Il y a les Soulèvements de la Terre, évidemment. Ouais. Les Amis de la Terre. Après, des personnes qui ne sont pas dans des assos particulièrement. Dans FNE, dans...
1: France Nature Environnement.
2: Voilà. Ouais.
0: Après, il y a des gens qui sont engagés dans le réseau à d'autres endroits. Le Nuage était sous nos pieds, c'est l'association qui milite contre tous les data centers et l'arrivée des fibres optiques sous-marins, des câbles sous-marins transocéaniques à Marseille,
2: qui fait des
0: visites particulières dans la ville où on comprend les transformations de la ville du fait de ça. Il y a le collectif, alors c'est Stop Micro qui lutte contre le projet de fabrication de puces dans l'usine...
2: Oui, à côté de Grenoble.
0: À côté de Grenoble, donc ST Microélectronics, qui va a priori nécessiter beaucoup d'eau. J'en ai oublié un autre, y a ACDC. Voilà, quelques collectifs qui jouent en réseau.
1: D'ailleurs, on a un peu...
2: Stop Data One, je crois que c'est ça.
1: Ah, OK.
2: Oui, en fait, c'est différents organes qui se mettent en lien au niveau national pour se coordonner et puis pour essayer de comprendre aussi, d'atteindre toute la chaîne un peu différente de... différentes phases de la chaîne de fabrication et de transport de données et tout ça, quoi.
1: Ok, mais du coup ça me fait rebondir sur le ST Micro, les besoins en eau pour faire des puces qui sont gigantesques et de la mobilisation là-bas. Là, si on revient sur Rovaltin, on peut parler un peu extractivisme, pas seulement extractivisme, mais aussi ressources pompage. T'as les infos un peu, Antoine, là-dessus, sur les infos de ce data center ?
0: Alors, Célia en a parlé, mais c'est-à-dire, ce qui est intéressant, c'est que quand on achète son téléphone, s'il n'y avait pas le projet Rovaltin, il y a peut-être des gens qui ne se sentiraient pas concernés par le numérique parce que c'est loin. Mais en fait, ce qu'il faut comprendre, c'est qu'il y a des vrais impacts territoriaux. Donc, à Grenoble, c'est l'eau. À Rovaltin, c'est quoi ? Ça va être des rejets de chaleur assez massifs parce que la technologie qui est choisie pour refroidir l'été, ils disent on consomme pas d'eau, mais du coup c'est une technologie qui est proposée qui est moins efficace qui fait de l'échange air-air et qui va réémettre énormément de chaleur pendant l'été parce qu'il va falloir refroidir. Je vous l'ai dit, c'est un frigo. Et donc, vous le savez, les frigos, quand il fait très très chaud l'été, ils consomment un peu plus. Donc voilà, il y a des impacts territoriaux. Et à l'autre bout de la planète, en Birmanie, on a des gens qui travaillent dans des mines, dans des conditions de sécurité abominables, parfois avec des enfants, des adolescents, parce qu'il faut fournir des roches et des minerais pas encore affinés à la Chine, qui a une grosse partie des capacités de raffinage, qui n'exporte d'ailleurs plus ces technologies. Donc on voit bien que quand on a des impacts territoriaux, d'un coup on est très très concerné, alors qu'on ne le serait pas forcément si on est ignorant de ce qui se passe pour la fabrication de notre téléphone à 12 000 km de chez nous.
2: Oui, il y a le bruit aussi pour ceux qui habitent à côté, etc.
1: Tu peux développer sur les autres impacts territoriaux environnementaux qu'on n'aurait pas encore cités pour justement faire élever le niveau de concernisme par rapport à ça?
0: La conso électrique qui va payer, c'est Enedis qui va payer, par exemple, Camille, tu vas peut-être compléter, mais c'est ça, c'est Enedis qui va payer les transformations électriques qu'il faut pour
2: besoin amener... il y aura besoin de réseaux supplémentaires. Là.
0: Pour amener assez de jus, hein, voilà.
2: Et puis aussi la consommation de terre, même si ce n'est pas des centaines d'hectares, mais malgré tout, il y aura si le projet se fait dans les phases suivantes, il va forcément consommer des terres... Les terres potentiellement agricoles autour, quoi.
1: D'ailleurs, si on revient sur les minerais, je crois que récemment, l'Union européenne a signé un accord sur le cobalt avec la République démocratique du Congo. C'est quoi le jeu derrière ça, Antoine?
0: Alors, Camille l'a dit, on est dans une chaîne mondialisée. Dans un téléphone portable, il y a 40 ou 45 métaux. Il y a aussi des terres rares, mais ne parlons que des métaux. Et donc, la question des métaux, c'est comme les autres packs. Les métaux, plus on en cherche, au début, on trouve les gros œufs. Puis après, plus on cherche, plus les œufs sont petits et rares. Donc, il faut de plus en plus d'énergie et il faut aller creuser de plus en plus profond sur des mines qui étaient avant pas rentables et qu'on exploite maintenant. Donc, c'est un jeu pour s'approprier ce type de ressources. Et donc, l'Europe a signé un accord, effectivement, avec la République du Congo, donc pour extraire du coltan, donc cobalt, tantal, enfin c'est un mélange de plusieurs métaux, et c'est une manière d'empêcher la Chine d'y avoir accès. Alors sous l'affichage de l'apanage de « on respecte toutes les lois, ça va être incroyable, les gens vont être bien traités, beaucoup mieux payés, etc. », malheureusement, la réalité de cet accord, quand on va sur place, c'est que ça foule aux pieds tous les règlements qu'on s'applique à nous-mêmes en Europe dans le respect des droits humains. Voilà, il y a des juntes militaires, etc. Je ne peux pas développer plus, mais il y aurait beaucoup à dire.
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1: Et voilà, c'est presque fini pour Radio Papote ce soir. Je voudrais déjà remercier Camille d'être venue passer cette émission avec nous. Et peut-être que tu peux nous donner un dernier mot, une dernière réflexion, des idées, peut-être de lecture, de choses à écouter, à voir par rapport à ces histoires.
2: Eh ben, on en a parlé, c'est Lia Isoar sur l'extractivisme, c'est très, très instructif. Et donc, continuer à se renseigner et à soutenir le collectif, parce que ce n'est pas fini.
0: Tu veux du pognon?
2: Et voilà, notamment, mais des forces vives aussi. En fait, ça concerne tout le monde. Et c'est un peu comme si, comment dire, c'est une espèce de tête de pont de l'économie capitaliste de maintenant et du futur, ces projets-là, en fait. C'est parce qu'avec tout ça, va tout un monde qui suit, quoi, qui va aller avec, comme par rapport aux applications militaires, sécuritaires, etc., de surveillance, tout un tas de choses, toutes les pertes d'emplois qui vont aller avec, etc., ça concerne vraiment, vraiment tout le monde. Et il faut vraiment en prendre conscience, quoi.
1: Ouais, donc il y a une cagnotte pour les recours juridiques, donc pour aider en fait à faire payer des avocats, des gens pour faire des recours juridiques, pour essayer de ralentir, voire même faire annuler ce projet. Il faut aller sur Hello Asso, taper Data Center de Rovaltin, et là on peut faire un don sur cette organisation, et après se renseigner dans les réseaux habituels des prochaines manifestations, des prochains regroupements, si on a envie de se rendre en personne, écouter, donner un coup de main. S'associer à ça et faire en sorte que la mobilisation grandisse. Si vous n'êtes pas d'accord avec ce que ce monde de data center et d'IA construit. Antoine, qu'est-ce que tu voudrais nous donner comme mot de la fin?
0: Un petit conseil d'écoute. Je vous recommande un des derniers épisodes de Sismique, qui est un podcast animé par Julien Devorex. On est dans le sujet là. C'est un podcast sur la bataille des flux. L'invité, c'est Jean-Loup Fourquet. C'est absolument passionnant. C'est en deux épisodes. Et c'est vraiment comment notre société de l'information, elle structure nos esprits, notre société, les rapports de pouvoir. Et donc, on le voit bien à travers ce data center, l'information qui est traitée, fabriquée dans ce type data center, modèle la société de demain. Donc voilà, ils ont plus d'influence que Radio Papote aujourd'hui, mais il tient qu'à nous de changer le game et aller écouter ce type d'émission pour comprendre comment changer le game. Sismique, Julien Devorex, épisode sur la bataille des flux.
1: Oui, ben, comme vous le savez, hein, on n'a pas beaucoup de pouvoir, nous, à notre échelle. En tout cas, on est diffusé les 2e et 4e vendredis du mois à 21h, comme on l'a dit. On est sur Radio Saint-Ferréol, 94.2 FM dans la région de Cray. Au-delà de ça, sur toutes les plateformes de podcast. Vous cherchez Radio Papote sur votre application de podcast. D'ailleurs, je vous conseille une application de podcast libre qui s'appelle Pocket Cast. Pocket Cast, qui est très très bien, qui marche très très bien. Il y a l'annuaire de tous les podcasts ouverts, gratuits, dessus, où vous pourrez nous retrouver. Donc n'hésitez pas à vous abonner et puis aussi à nous faire un petit coucou sur Instagram en nous joignant, nous envoyant des messages ou nous demandant des infos. En tout cas, cette émission arrive à sa fin. On va parler de la prochaine émission. On va se retrouver le 8 mai, donc dans deux semaines, à 21h. Pour parler de nos chers grands médias français qui partent en vrille. C'est le titre un peu long de la prochaine émission. Je vous donne rendez-vous donc le 8 mai pour cette émission et où on parlera notamment d'un fiasco gigantesque qui a eu lieu en avril.
0: Je vois pas de quoi tu parles.
1: Sur l'affaire soi-disant de la drogue trouvée dans la garde à vue de Rima Hassan. Donc c'est le 8 mai, donc la prochaine fois, on se retrouve bientôt et on vous embrasse, on vous remercie d'avoir écouté jusqu'au bout et si vous avez des infos, des remarques, des choses à nous envoyer, n'hésitez pas sur Instagram. Merci Camille encore d'être venue et merci pour les infos et la mobilisation, merci Antoine
2: merci
1: pour cette émission.
2: Merci, trop bonne bien, soirée.
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1: Je vous ai compris.

Salut à toutes, salut à tous. Vous qui écoutez votre radio locale préférée, c'est parti pour Melting Dub. Une heure de grosse basse que nous allons passer ensemble, histoire de se changer un petit peu l'esprit. Pour ceux qui ont suivi, ça brûle autour de nous. Tout de suite, Love Kush Roll Dub de Lord Vader. Extrait de l'album Bag A Dub chez Zva Sound Records.

Lord Vader, Love Kush Raw Dub, Bag a Dub, l'album chez Zva Sound Records. Mathieu Beck a publié un album il n'y a pas très longtemps et il y avait le morceau Suède à l'intérieur. Suède est remixé par deux fois et je vous propose la version Froid Dub Remix.

Suède, froid dub remix de Mathieu Beck. Je vous avoue que tout le son que j'étais en train de collecter pour cette émission était très lourd, très lent, très sombre. C'est un peu difficile d'être joyeux quand la forêt brûle autour de soi. Et puis je me suis dit, merde, non, un peu de joie, pourquoi pas, et peut-être que ça va me booster moi aussi. Alors voici Crazy Legs Laurie qui publie chez Brighton Dub Club le Black Powder Dub. Voici la Horn version.

Crazy Legs Lori et le titre Black Powder Horn version à l'instant dans Melting Dub. Et je poursuis avec Keep the Face de Tara Bikes

Keep the Faith, Terra Baïra à l'instant. Et je poursuis avec Léo Digital et son album Digital Power Constellation, dans lequel le titre Constellation est disponible en plusieurs versions. Voici pour vous l'original.

Constellation de Léo Digital sur l'album du même nom. Baltimore's publie We Must Unite avec également Prince François Farhaï invité au saxophone en compagnie de Carabas Sound pour la production du Riddim et pour vous la version dub.

Ah, il booste bien ce titre, Baltimore's et Carabas Sound. We Must Dub avec Prince François Farah, invité au sax. We Must Unite, le titre chanté que je vous laisserai découvrir par vous-même. Et je passe à ce single, Aminata, de Crête et Moustache, disponible, comme d'hab, gratos, sur le label ODG.

Aminata de Crête et Moustache dans Melting Dub. Et je passe à la formation Australian District Dub City avec l'EP du même nom. Formation dominée par le Melodica, mais dans ce titre, il y a aussi une belle partition de flûte.

District Dub City et le titre Wood Duck à l'instant. Je poursuis avec cette sortie toute fraîche de Panzer Stepper, motobineuse dans son mix 1.

Motobineuse Mix 1 Panzer Stepper. Et maintenant, The Fight from the Warriors de Mishock Dub sur son album Thunder of Jah, qui pousse bien, je vous le conseille.

bien lourd et sombre, celui-ci, The Fight from the Warriors. Mishock Dub, Thunder of Jah, son album. Passons en Espagne maintenant avec SR Conca et son Rough Iron Dubs, album qui part un peu dans tous les sens. Et il y a ce Mechanical Press Dub, très lourd aussi, très indus.

Mechanical Press Dub, Serkonka, Rough Iron Dubs, l'album. Et je passe à cette production bretonne, Nitio Broche Dub versus Jacob's Ladder. C'est un deux titres donc partagé par Son du Maquis d'un côté et BZMC de l'autre. Deux sons qui n'ont absolument rien à voir, mais pour nous, prenons le dub.

son du maquis avec Nitio Broge Dub. Et je vous propose maintenant le morceau Insomnia V1 Crepuscular Mix qui nous est proposé par Dub Ray sur l'EP Insomnia, où il y a comme ça plusieurs versions, évidemment. C'est très lourd, très sombre aussi.

Debray, Insomnia V1, Crépuscular Mix. C'est sur son EP Insomnia. Et nous arrivons à la fin de cette session. Merci à toutes et tous pour votre présence encore et toujours à l'écoute. J'en profite pour remercier tous les pompiers mobilisés sur la zone et puis envoyer du courage aussi à tous ces habitants qui ont été déplacés. Et enfin, saluer l'énorme élan de solidarité dans le coin. On est tous facilement hébergés. Il y a énormément de dons aussi au niveau des pompiers. C'est excellent. Voilà, la vie continue. Et on va se retrouver la semaine prochaine, évidemment, même heure, même radio. Et je vais vous laisser avec Slow Burn. Tiens donc, de l'artiste Padawan sur l'album Green Dreams. Qui vient de sortir. À la semaine prochaine. Portez-vous bien, surtout. Ciao.

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1: Je vous ai compris.